0: Les fraises qu'on va dans le Yoshi parce que c'est incroyable.
1: Bah moi ce que je voudrais planter c'est de la pastèque. Tout ce qu'il y a de nécessaire pour vivre, pour manger.
2: Et tu manges des fruits et des légumes?
1: C'est presque mes aliments préférés. J'adore les légumes, les tomates, concombres, courgettes, carottes.
3: Oui, beaucoup de légumes et aussi des arbres comme des plantes, des tulipes, des roses, etc. Mais oui, les légumes c'est trop bon aussi, les fruits.
2: C'est vrai, tu manges des légumes?
3: Ah oui, j'en mange beaucoup. Je me fais plein de salades. Maman, elle m'a appris à tout faire. Je mets dans un petit bol, je mets de la salade avec de la vinaigrette, des tomates, je coupe des avocats. Quelquefois, je mets des fruits aussi pour donner un petit peu de sucré.
1: Moi, j'aime pas trop la salade et les avocats. C'est les seuls fruits et légumes que j'aime pas trop.
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6: Arnaud Fromage, bonjour, bonjour.
7: Bonjour, bonjour.
6: Oh, ça fait beaucoup de bonjour, dites-moi. Bon Arnaud, aujourd'hui, quand le général de Gaulle vient en Franche-Comté?
7: Eh bien, il se passe toujours quelque chose. D'autant qu'il y est venu plusieurs fois dans la région, trois fois déjà à l'automne 1944 pour préparer la libération de Belfort, lors d'une réunion secrète avec le général Delattre de Tassigny et Churchill au château de Montalembert, à Mèche, après la libération. Ensuite, quand de Gaulle est venu saluer les villes libérées, Besançon, Morteau, Grand-Combe-Châtelet, mais ce n'est pas la dernière fois que de Gaulle va venir dans la région. En 1959, sur la route qui le mène en Alsace, il en profite pour aller faire quelques petites pauses dans le territoire de Belfort. À chaque fois, le grand homme descend de sa déesse noire et passe quelques minutes à discuter avec les habitants, stupéfaits de voir le général en vrai dans leur commune. À Rope, Saint-Germain, Felon, La Chapelle-sous-Rougemont, La Rivière, Fontaine, Foussemagne et à Angeau. Angeau, 206 habitants, où de Gaulle est accueilli par la foule dans l'unique rue ornée de drapeaux et de bandeaux bleu, blanc, rouge. Anecdote amusante, le village d'ailleurs, qui ne possédait pas autant de décorations, est allé les piquer chez les voisins d'elle.
6: Ah, bon, mais Arnaud, la grande tournée de Gaulle en Franche-Comté, c'était en 1962.
7: Oui, la tournée des Grands-Ducs même. Le 14 juin, il atterrit à la base aérienne militaire de Luxeuil, avant de se rendre à Vesoul, puis de filer vers Dole, à bord cette fois d'une Simca présidentielle. Ensuite, direction Arbois, puis Poligny, Lons-le-Saunier, où à chaque fois, il est accueilli en héros. Le lendemain, il continue sa tournée par le Haut-Jura, Saint-Claude, Morée, Morbier, Saint-Laurent, Grand-Vaux, Cise, un petit quart d'heure à Champagnole, et ensuite direction Équevillon, Onglières, Plénise et Sanzeau, avant de remonter dans le Doubs, un discours à Pontarlier, à Besançon. Bref, le marathon présidentiel se termine le 17 juin dans le territoire de Belfort.
6: Et bah dis donc, et pendant toute la durée de ce périple, il a eu un problème majeur.
7: Oui, pendant ces 4 jours en Franche-Comté, le général de Gaulle ne s'est pas contenté de prononcer des discours et de serrer des louches. Non, il a bien fallu qu'il dorme aussi. Or, Charles de Gaulle est grand, très grand même, 1m96 au garrot. Donc les préfectures vont galérer à chacune de ces étapes pour lui trouver un paddock à ses dimensions. D'ailleurs, l'Élysée a fait réaliser en avance des lits sur mesure. Alors, pour la première nuit de sa visite à Vesoul, l'on apporte donc à la préfecture le lit spécial du général. Sauf que l'année 1962 est très tendue. C'est la fin de la guerre d'Algérie. Une partie des accords d'Évian est d'ailleurs négociée en secret au Fort des Rousses pendant ce voyage présidentiel. De Gaulle a échappé de peu à l'attentat du Petit Clamart, alors son service de sécurité est sur les dents. Ainsi, il lui déconseille de dormir à Vesoul même et préfère l'envoyer à la base aérienne de Saint-Sauveur, jugée plus sûre. Mais si les hommes et les véhicules ont pu faire le transfert, le lit, lui, eh bien, il est resté à Vesoul, dans les appartements du préfet. Et il y est toujours, d'ailleurs, parce que l'Élysée ne l'a jamais réclamé. Alors, l'histoire ne dit pas si De Gaulle a bien dormi ce soir-là, mais en tout cas, c'était pas dans un lit à sa taille.
6: Non, c'est certain, ça. Merci beaucoup, Arnaud Fromage, et puis à demain.
7: À demain.
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1: Cette petite dame qui est sur une petite voiturette rigolote, qu'est-ce que c'est ?
2: C'est une machine pour laver le sol.
1: Ah, sympa.
2: C'est sympa, c'est sympa. Et on se fatigue pas.
1: C'est difficile à conduire ?
2: Pas du tout.
1: Pas du tout. Peux essayer ?
2: Je n'ai pas le droit de vous faire essayer ma machine. Il vous arrive quelque chose, je suis en tort.
1: Ah oui, je comprends. En même temps, je risque pas grand-chose quand même.
2: Si elle s'en va, elle s'en va, la machine.
1: C'est vrai ?
2: Ah oui, oui, oui. Alors, regardez, j'ai le pied sur le frein.
1: On roule un peu toutes les deux ensemble ?
2: Allez.
1: C'est maniable ?
3: Ah oui, très maniable.
2: Vous voyez, si je lâche, la machine, elle s'en va. Vous voyez ?
1: Toute seule.
2: Hop.
1: Allez pas vous faire le tram.
2: Non, non. Et là, vous avez les brosses, là, okay. Le suceur, le klaxon.
1: Ouais, avec ça.
2: Hein ? On m'entend pas bien.
1: On ne sert plus à personne.
2: Voilà.
1: Ah ben voilà, elle est en rade.
2: Non, non. J'avais laissé le frein. J'avais laissé le frein. Et ça fait 36 ans que je suis dans le centre jaune. Gâteau la retraite.
1: Dit-elle avec un grand sourire.
2: Ah ouais, ouais, ouais, j'en ai marre là. Là, je commence à en avoir marre.
1: Vous avez dû en voir, vous, hein, en 36 ans dans le centre jaune.
2: Oh que oui, j'en ai vu des directeurs, j'en ai vu des gardiens, j'en ai vu du monde. J'ai fait des connaissances. Comme je fais avec vous, on discute. Mais le monde a énormément changé. Hein. Beaucoup, beaucoup, beaucoup. Il n'y a plus personne, c'est mort. C'est mort, c'est mort, c'est mort. La preuve, regardez la place. Hein. Il n'y a personne. Hein.
1: Ah bah c'est vrai qu'en même temps, c'est fermé, là, à cette heure-ci.
2: Oui, ça ouvre à 10h.
1: C'est peut-être pour ça qu'il y a personne.
2: Non, mais même.
1: Et les gens, ils vous arrêtent un peu pour discuter, ça arrive ?
2: Ça arrive, on me félicite sur le travail. J'ai eu des cadeaux par des gens qui passaient.
1: C'est pas vrai.
2: Ah, oui, on m'a offert du parfum, on m'a offert une plante. Ah oui, oui.
1: Mais ça, c'était des amoureux discrets,
2: non,
1: des amoureux
2: dames,
1: transités.
2: Des dames. Mais c'était génial. Et là, maintenant...
1: Geneviève... Je vous remercie beaucoup pour cette petite conversation sympathique. Je vous laisse avec votre engin, il n'a pas de prénom ?
2: Non, il n'a pas de prénom.
1: Un petit coup de klaxon et on se quitte, toutes
2: Allez.
1: Les deux ? Ah oui, c'est voilà. Vrai qu'on n'entend presque pas.
2: Au plaisir.
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1: Adieu, Nao.
9: Adieu. Oui, qui te bon parler d'expression Abbé Bounkachao. Littéralement, ça voudrait dire avoir une bonne dent. Mais en français, on dirait plutôt avoir un bon coup de fourchette.
1: Ah.
9: Qui est mis en des coussata qui nous cita, qui sont las dents qui utilisent, mais qui est français, qui est la fourchette. Ce qu'on peut remarquer qui est amusant, c'est qu'en occitan, ce sont les dents, alors qu'en français, c'est la fourchette.
1: Et qu'a bête anecdotes ?
9: De la même famille qui utilise souvent avec l'expression, surtout de l'omégrane paille, qu'on est her honey qui vient de her et qui a toutes les assiettes. Dans ma famille, on utilise souvent cette expression, surtout mon grand-père pour moi quand j'ai très faim, que je mange beaucoup et que je finis les assiettes de tout le monde.
10: J'ai la dalle, j'ai faim, nourris-moi. J'ai la dalle, j'ai faim.
9: Le petit trait qui est minge her, que la péram mais léo la chichangle. Pramou kei magre, koumye chichangle. Mon petit frère ne mange moins. On l'appelle plutôt la chichangle, le lézard. Car il est maigre comme un lézard.
1: Qu'est-ce qui est à gras de meille?
9: Las glaces, qui n'est eu coffre fort, une sorte de mesran païs.
1: Des glaces dont chez tes grands-parents.
9: Un coffre fort entier.
1: Merci, sœur.
9: Adieu.
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11: Il s'appelle Frédéric Brand et ça fait maintenant 17 ans qu'il travaille à l'élaboration des créments, des 4 millions de bouteilles de créments de l'entreprise Louis Bouillot à Nuit-Saint-Georges. Il nous fait voir l'envers du décor, mais d'abord on s'équipe de chasubles orange fluo.
12: Sur le site, il y a une centaine de personnes qui travaillent sur le site et c'est un site classé IFS BRC, c'est-à-dire qu'on respecte des normes qualité et sécurité consommateur et donc mettre des chasubles qui permettent l'identification des visiteurs avec un enregistrement bien adéquat.
11: Eh bien, allons-y, ouvrons cette porte.
12: Oui, on va y aller.
11: Oula !
12: Donc, en fait, ici, nous n'avons pas de cave enterrée. Les cuves font jusqu'à 7 mètres de haut.
11: Ah, oh.
12: 7 mètres de haut et une seule cuve représente le volume d'un petit domaine viticole. Ça représente environ 520 hectolitres de vin. Ici, nous avons dans cette cuverie-là 50 cuves différentes. Et cette diversité de cuves, cette quantité de cuves est importante parce qu'en Crémant de Bourgogne, nous sélectionnons les zones géographiques. Mais également, nous avons un grand travail au pressurage où nous séparons la cuvée et la taille que nous vinifions séparément. Et afin d'avoir une grande diversité de profils aromatiques qui vont nous servir de nos assemblages crémants futurs, nous avons besoin d'avoir une grande quantité de cuves qui vont pouvoir mettre en musique nos assemblages par la suite.
11: Donc malgré le fait qu'on soit dans un environnement plus ou moins industriel et gigantesque, on a quand même cette notion de terroir, c'est important de le rappeler.
12: C'est important. Si maintenant je mélange tout, parce que c'est effectivement une seule appellation que l'on vinifie, mais si je commence à tout mélanger pendant les vinifications, après les assemblages qu'on va faire n'auront plus aucun sens. Il faut vraiment respecter ces trois principes, donc le cépage, le terroir et le fractionnement au pressurage qui vont nous permettre justement d'accorder. Il faut savoir que Louis Bouillot a plus d'une dizaine d'assemblages différents et il faut que chacune de ces assemblages ait une personnalité bien précise avec son moment de dégustation et de plaisir propre. Et donc c'est grâce justement à ces diversités qu'on peut avoir ça.
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1: Depuis Brébant, à mi-chemin entre Arcis-sur-Aube et Vitry-le-François, avec Benjamin Guyot. Bonjour.
2: Bonjour.
1: 35 ans, vous êtes agriculteur ici et vous pratiquez l'agriculture de conservation des sols. Qu'est-ce que ça veut dire ?
2: Alors l'agriculture de conservation des sols, effectivement, ça n'a rien à voir avec du traditionnel. Premièrement, alors c'est déjà de couvrir au maximum son sol. Et du coup, de faire travailler les plantes, travailler les racines et toute l'activité biologique qui est liée, en fait. De ce fait, c'est plus des terres où le sol reste comme ça pendant des semaines et des semaines avec aucune plante. Dès que les récoltes sont faites, on essaie de toujours remettre une plante, voire des plantes, pour être plus performant, aller soit dans l'hiver ou jusqu'à l'implantation de la nouvelle culture. Et du coup, de remplacer toute cette activité biologique, ce qu'on appelle les couverts végétaux, qui vont venir petit à petit remplacer justement le travail du sol et surtout le travail excessif et en profondeur.
1: Il n'y a plus de labour ?
2: Alors tout à fait, l'agriculture de conservation des sols, du coup, la charrue, le labour est complètement proscrit, puisqu'en fait, le labour fait un reset à chaque fois qu'on utilise cet outil-là. Alors, il a aussi des avantages, bien entendu. Mais voilà, du coup, faut pas bouleverser ce qu'on appelle les horizons. Donc, bien entendu, la couche superficielle de sol, par exemple, les 5 premiers centimètres, on veut surtout pas qu'elle se retrouve à 20 centimètres. Donc, il faut absolument proscrire, effectivement, la charrue.
1: L'agriculture de conservation des sols, c'est plus ou moins de travail pour l'agriculteur ?
2: Pour moi, je pense que c'est moins de travail. Mais malgré tout, pour ma part, c'est plus de pics d'activité. Quand on dit plus de sol nu, implantation des couverts végétaux le plus rapidement possible, et ben, ça veut dire qu'on sort déjà d'une récolte. Et les périodes de récolte sont déjà très tendues. Donc en fait, on enchaîne ces pics-là. Mais malgré tout, plus de travaux vraiment en profondeur ou au cas par cas. Donc on gagne du temps quand même dans les champs. Au niveau des couverts végétaux utilisés, on est sur des multi-espèces, hein, jamais d'espèces solo. Hein. Chez moi, ce qui fonctionne bien, mais c'est aussi mon propre système, il y a toujours une base facélie, moutarde, et également une base tournesol. Donc ce tournesol-là, pour mes voisins, ça ne correspondrait pas, mais pour moi, ça correspond, puisque j'ai accès en fait à des matières organiques sur lesquelles voilà, je peux rééquilibrer ce qu'on appelle des rapports C sur N. Carbone sur azote.
1: C'est aussi utiliser moins de produits, de pratiquer ces couverts végétaux, cette agriculture de conservation.
2: Alors tout à fait, hein, le but c'est d'atteindre le système entre guillemets vertueux et de faire travailler donc les plantes à notre place et bien entendu réduire les intrants petit à petit depuis 3 ans maintenant. Et notamment en azote, on arrive vraiment à lever le pied et continuer de produire en quantité.
1: Merci Benjamin Guyot, agriculteur à Brébant dans la Marne.
2: Bonne journée, au revoir.
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3: La chanson que je ferais, ça serait pour rendre heureux ma famille et ça dirait que je t'aime, j'aimerais pas que vous vous séparez ou que ce soit dommage que vous êtes plus là pour nous faire des câlins, des bisous et voilà.
4: Moi, si je devrais choisir une chanson pour ma mère, ça serait « Elle a les yeux revolvers ».

0: moi, ça serait une chanson qui s'appelle Ensemble, qu'on a créée avec un animateur où ça parle de l'amitié.
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2: Une aventure de 30 ans. Françoise Chavaldini n'est pas peu fière de son entreprise, dont la renommée n'est plus à faire.
3: C'est une nouvelle aventure, avec ses hauts, ses bas, mais c'est plutôt positif. Alors, pour la région de la commune de Dzi, c'est très important, parce que ça fait vivre le village, non seulement l'été, mais même l'hiver. Il y a quand même, ici à Dzi, il y a des personnes qui habitent Dzi et qui travaillent ici à Sodez. Donc ça fait quand même un flux, ça fait de l'économie et c'est quand même pas mal pour un petit village à flanc de montagne d'avoir une telle activité aujourd'hui au centre de Dzi. Nous ne sommes pas les seuls, comme vous savez, et donc ça fait quand même vivre le village et une certaine effervescence, même l'hiver et pas seulement l'été quand il y a les touristes.
2: Et en trois décennies, la production s'est développée à vitesse grand V.
3: On a revu, si vous voulez, notre système de commercialisation. On sait, comme on est dans une dynamique environnementale, on a plutôt préservé donc, pour la ressource. On s'est cantonné déjà en Corse, en région PACA, un peu Paris. On a un peu d'export qui nous reste fidèle, c'est la Guadeloupe. Voilà. Mais très peu parce que c'est voulu, c'est dans notre façon de contribuer, si vous voulez, aussi avec l'environnement, si vous voulez, de faire très attention.
2: Voilà. Et la gamme s'est étoffée.
3: En plastique, donc, du litre et demi, du litre, du 50 et du 33. Nous avons deux bouteilles plastiques pour le CHR en un litre. Nous avons donc toute la gamme vert, 1 litre, 75, 50 et 33. Et ensuite, nous avons aussi la gamme gazeuse,

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1: Un circuit court aujourd'hui à Saint-Pierreville. Nous sommes au nord-ouest de Privas avec Sabine Loulier pour découvrir Castanaïs.
2: J'ai décidé de créer une ligne de cosmétiques qui sont fabriquées avec les châtaignes que l'on produit sur l'exploitation. Et donc cette ligne de cosmétiques, elle est certifiée bio et nos châtaignes sont bio et AOP châtaigne d'Ardèche.
1: Et donc aujourd'hui, Sabine nous propose une crème corps et une crème visage.
2: Donc la particularité en fait de la châtaigne, elle est multiple. D'abord, la châtaigne est très riche en sucre, ce qui permet d'avoir ce côté très très hydratant de la crème. Également, la châtaigne contient du tanin, qui est issu, vous savez, de l'arbre et de la sève. Le châtaignier contient beaucoup de tanins. Et donc, ces tanins, en fait, ont un rôle un petit peu antioxydant qui permet de faire que la crème convienne aux peaux qui sont un peu rosacées, vous savez, des peaux un peu atopiques, des peaux un petit peu fragiles. Et puis, troisième effet, et pas des moindres quand même, ce sont les polyphénols qui sont très riches et condensés dans la châtaigne et qui en font un anti-âge naturel imparable. Pour l'instant, l'accueil est plutôt favorable, très favorable. C'est vrai que les Ardéchois sont très surpris. Ils ne connaissaient pas, évidemment, je leur dis que c'est normal parce que ça n'existait pas avant. L'usage en cosmétique est encore balbutiant.

0: Et c'est donc en profitant des 12 hectares de sa châtaigneraie multicentenaire que Sabine a décidé de se lancer dans l'aventure Castanaïs. Et donc forcément, en parallèle de ses produits cosmétiques, vous avez également toute une gamme de bonnes choses à déguster.
1: C'est une gamme qui est assez restreinte, mais qui va à l'essentiel. De la crème de châtaigne saveur peine d'épices, de la farine de châtaigne et des châtaignes au naturel. Et qui fonctionne bien, quoi, qui reçoit aussi un bon accueil de la part des clients. Donc c'est chouette, franchement, c'est une super aventure.
0: Bon, et vous savez quoi ? C'est une belle aventure aussi parce qu'elle résulte d'une belle histoire d'amour.
1: J'ai rencontré mon mari donc il y a 30 ans maintenant. Et mon mari est fils de castanéiculteur. Moi, ça fait 30 ans maintenant que je vois mon mari passer énormément de temps dans ses châtaigniers. Tous les jours, il y va, il connaît les arbres, il sait ce qui se passe dans ces arbres, il suit l'évolution des arbres qui greffent. Parce qu'en fait, nous, on travaille sur une châtaignerie ancestrale et traditionnelle et nous ne plantons rien. Nous greffons. C'est un travail au long cours. Mon mari fait de la taille en prévision des greffons qui vont sortir, si tout se passe bien, de cette taille. Et donc, l'année d'après, il récupère ses greffons, il regreffe, donc on choisit nos variétés. Une chose aussi importante, c'est que mon mari est un des derniers à pratiquer une greffe en flûte traditionnelle sur laquelle on n'utilise absolument pas de mastic. Voilà, c'est-à-dire qu'on utilise la sève qui sert de colle. Et donc, tout le process est super naturel. Donc moi, quand j'ai vu ça, je me suis dit, mais c'est un travail incroyable qui passe sous silence. Et donc, moi, je voulais essayer de donner à voir cette passion pour le châtaignier. Donc, c'est pour ça que j'ai aussi cherché à faire des produits qui soient élégants, qui soient vraiment de très haute qualité. C'est pour ça, d'ailleurs, que la crème que je produis, les crèmes cosmétiques, elles sont bio, mais elles sont dans des pots qui sont compostables et biodégradables, avec des étiquettes en papier, une encre, une colle qui sont non impactantes pour l'environnement. Vraiment, c'est l'essence même de l'Ardèche, sans aucun PFAS, sans aucun produit controversé. Et les produits, on peut les mettre au jardin quand on a fini de les utiliser.
0: 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Rendez-vous directement ici à Saint-Pierreville, après avoir passé un petit coup de fil, ou alors sur le site internet Castanaïs. Comme d'habitude, je vous mets toutes les infos qu'il vous faut sur ici.fr Drôme Ardèche, rubrique circuit court.
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1: Bonjour Serge Papagali.
2: Ah monsieur Thomas, bonjour, et cher Dauphinois, cher Dauphinois, bonjour également bien sûr.
1: On est samedi pour le Dauphiné Tour, aujourd'hui où est-ce qu'on part?
2: Ah vous allez voir, hommage au Grésivaudan, en Grésivaudan et aux Chalassiennes et Chalassiens au pied de la montagne de Bramfarine. Donc, je suis désolé mais c'est le vrai nom de la montagne, pas de ma faute. Hein. Donc on est où?
1: Au Chalard.
2: Au Chalard, bravo, ça farine Bram, au Chalard je sais pas... La Brame Farine. Elle en a marre d'être broyée, je sais pas quoi. Bref, une précision, en dauphinois, Chala, ça se prononce Sala, en fait. Sala. Ce qui veut dire faire un chemin dans la neige. J'ai appris ça, dis donc, ah oui. D'où le nom du Chela, qui est un lieu de passage pour aller à l'étranger.
1: Ah.
2: À Chambéry, par exemple.
1: L'étranger, Chambéry.
2: Ah ouais, carrément. Ouais, donc, toi, les autres étrangers, quoi. Bon. Le Chela, porte du Grésivaudan. Je précise également que le Chela n'est pas le village de naissance de la fameuse chanteuse Aquette, bien évidemment.
1: Oh,
2: oh bah attends. Bien sûr, oh, bah, tu peux, ouais. on confond souvent le Chela et la Chela, qui n'ont bien les mains, rien à voir. Le Chela n'est pas le mari de la Chela. Enfin, en gros,
1: non,
2: quoi.
1: Mais...
2: Voilà, ça veut dire. Chela, qui depuis a coupé ses couettes d'ailleurs, et a été retendue. Entièrement, alors que les habitants du Chela, eux, sont détendus, on va dire ça. Et ils n'ont pas de couette, bien évidemment. Entre Mortel de Maille et Pontcharra, le Chela est ici chez lui. Alors, c'est dur à dire ça. Le Chela est ici chez lui, allez-y, bien
1: sûr. Le Chela est ici chez lui.
2: Oui, mais vous, vous êtes un jeune professionnel de talent, plein d'avenir. Bref, c'est normal. Chela ou chez ici, comme vous voulez, ça n'empêchera pas le manoir de la Tour de prendre garde au village. C'est peut-être de là que vient l'expression la Tour. Prends garde au toit, pas à toi, au toit, car les toits coûtent cher, j'ai lu ça quelque part, entretenir, surtout dans un château du 16e siècle qui est au Chela. Alors vous allez penser, le Papagali, il a picolé de la chartreuse parce qu'il part un peu dans tous les sens, mais même pas, hein, vous confirmez.
1: Non, je suis témoin.
2: Voilà, je ne bois jamais en studio.
1: Jamais.
2: Voilà, toujours
1: en dehors.
2: Dans les toilettes. Une autre précision, si au Chela vous entendez parler de la Rolande, il ne s'agit pas de la péripatéticienne du coin, péripatéticienne, c'est dur à dire. En dauphinant de la pute, de la péripatéticienne du coin, non. Mais d'un espace naturel sensible. C'est vrai, c'est un peu comme ça. La péripatéticienne du coin s'appelle Josiane, ce que vous m'avez dit, mon cher Thomas.
1: Ah bah oui.
2: M'a dit, vous la connaissez très bien, donc voilà. Alors, la Rolande, en fait, un espace naturel. Mais qu'est-ce qu'un espace naturel sensible? J'ai l'impression que la planète entière, actuellement, est un espace naturel plutôt sensible.
1: C'est vrai.
2: J'ai l'impression,
1: c'est
2: voilà.
1: Vrai. Hein.
2: N'empêche que dans la Rolande du Chela, vit, écoutez-moi bien, la Rainette arboricole.
1: Oh.
2: Ça vous embouche un coin, comme dit l'autre. Ben, c'est son dernier îlot isérois en dehors de l'île Crémieux. Alors, si certains d'entre vous s'en moquent, ben, ils ont bien tort. Je vais vous dire pourquoi. Les Rainettes valent parfois bien mieux que les petites reines et les roitelets de cette terre. Protégeons-les, elles surtout. Les autres, on s'en tape. Alors, tous ensemble, ce que je veux dire, allez,
1: on n'est pas des quand même.
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3: Bonjour à toutes et tous, bienvenue dans Affaires classées, le podcast. Nous sommes en 1875, au cœur de la Bigorre, dans le petit village de Montousset, pas loin de Bagnères. Un fermier du village est assassiné avec sa fille. La veille, trois inconnus leur avaient rendu visite. Question, qui sont ces étranges visiteurs? La suite, dans un instant.
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3: Nous sommes en l'an 1877. Les gazettes judiciaires de l'époque regorgent de faits divers, de vols, de meurtres. Pour quelques sous, certains n'hésitent guère à frapper, à tuer. Souvent, hélas, ces drames sordides impliquent des ressortissants espagnols sans ressources, des sans domicile fixe, errants De ville en ville, profitant de la quiétude des campagnes pour commettre leurs méfaits. En cette fin de 19e siècle, la France accueille nombre d'immigrés fuyant leur patrie après l'invasion de Napoléon. Comme en atteste le procès qui va suivre. Ce matin du 12 mars, une imposante foule de curieux s'est amassée des deux côtés de la petite rue qui conduit de la prison au palais de justice de Tarbes. Tous guettent le passage, dans un instant, du convoi à cheval qui transportera les accusés du crime de Montousset. Voilà plusieurs jours que la presse régionale annonce ce qui sera le procès criminel de l'année dans le coin. Il est 11h. Le président de la cour d'assises, M. Léniel, vêtu de son imposante robe rouge et noire, ordonne aux gardes qu'on introduise les accusés. Deux hommes et une femme dans le box. Ils sont jeunes, une trentaine d'années, de taille moyenne. Les deux hommes sont originaires de la province voisine de l'Aragon, tandis que leur voisine de galère est certes née à Tarbes, mais de parents espagnols. L'affaire a débuté 2 ans plus tôt. Dans la soirée du 25 novembre 1875, le trio arrive d'Auch en diligence à la gare de Lannemezan. Ils vont marcher, à pied, toute la nuit, en direction du petit village de Montousset, dans le canton de Bagnères-de-Bigorre, qu'ils atteignent enfin au matin suivant.
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3: Leur traversée ne passe pas inaperçue. Des paysans, déjà au champ, scrutent ces inconnus. Qui sait s'ils ne sont pas là pour voler ? Un petit garçon les voit aiguisant leur couteau au bord d'un sentier. C'est à lui que le trio réclame son chemin. La ferme des Campistrous, tu sais où c'est ? Arrivé à destination, il toque à la porte et tombe sur Philippe, le chef de famille. C'est Louise, sa fille, que la dame du trio demande à voir. Elle dit être une ancienne amie. Direction, un champ proche où Louise est à pied d'œuvre. Quand elle aperçoit sa visiteuse, elle se jette dans ses bras, l'embrasse avec effusion et propose au trio de passer la nuit à la maison. Dimanche 27 novembre, Rosalie, une voisine des Campistrous, s'étonne de voir les volets fermés. Elle frappe à la porte. Personne. Louise. Silence. Un sombre pressentiment envahit Rosalie, qui part alerter Monsieur le maire, lequel se transporte sur place, accompagné de quelques hommes. Un épouvantable spectacle les attend. Philippe, le chef de famille, gît inanimé dans son lit. Une mare de sang s'écoule à travers le matelas. Un double bâillon noué derrière la tête et fortement serré a été posé sur sa bouche pour l'étouffer ou l'empêcher de crier. Des plaies béantes sur sa poitrine, son cou, sa tête lui ont été infligées par une arme blanche. Et Louise, elle, c'est dans l'écurie que son cadavre mutilé sera découvert, lardé de coups de couteau. Pour les gendarmes de Bagnères, il n'y a pas à chercher bien loin. Le vol est le mobile de ce double meurtre. Les meubles ont été fouillés, le linge des armoires jeté au sol. Un objet va pourtant retenir leur attention.
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3: C'est un cache-nez noir et blanc. Rosalie, la voisine, est formelle. Il appartient à l'un des deux hommes arrivés la veille. Elle a croisé le trio quand il se dirigeait vers la ferme en début de soirée. Et bizarrement, tout ce beau monde a disparu. Nul ne sait à ce stade qui sont les deux hommes à l'accent espagnol qui accompagnaient la visiteuse qui se disait amie de Louise Campistrous. Elle, en revanche, est très vite identifiée. Elle se nomme Marie Viau. Née à Tarbes, elle s'adonne depuis longtemps à la prostitution dans les rues du chef-lieu de la Bigorre. Selon les policiers, Marie s'est mise en ménage avec un certain Francis Badel, un homme fort dangereux, condamné par 3 fois et fraîchement sorti de prison après avoir failli assassiner un compatriote. Sa spécialité, c'est le vol d'argent et malheur à la victime qui lui résiste. Un voleur patenté, capable de tuer sa proie? Voilà qui dessine le portrait idéal du suspect numéro 1 dans l'enquête ouverte sur le crime survenu le 26 novembre à la ferme de Montousset. Reste une question. Comment Marie Viaud a-t-elle fait connaissance avec Louise? La réponse ne tarde pas. Quelques mois avant son assassinat, la jeune paysanne avait fait un petit séjour derrière les barreaux à la prison de Tarbes à cause d'un menu larcin. Et c'est là que Louise et Marie s'étaient liés d'amitié, à tel point que Louise lui fit promettre qu'il faudrait passer la visiter une fois dehors à la ferme familiale. Immature, Louise avait glissé une imprudente confidence. Philippe, son père, avait longtemps vécu aux Amériques. Il en était revenu riche, très riche, et pour preuve, il cachait sous son matelas des lingots d'or et 30 000 francs en espèces.
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3: Une confidence qui ne tomba pas dans l'oreille d'une sourde. Marie en parla aussitôt à son amant, lui aussi en prison. C'est pour s'emparer de ce joli magot que Marie Viaud conçut le projet de rendre visite à son ex-voisine de cellule, aidée des deux hommes que les policiers ne tardent pas à identifier comme étant les deux frères Badel, Francis et Valentin. Mais où sont-ils passés? Le lendemain du crime, le trio sanguinaire a déjà traversé la frontière afin de se planquer en Espagne. Grâce à l'entraide entre les deux pays, les trois suspects seront malgré tout interpellés vite après. Face au juge, Marie Viaud se met à table et elle raconte. Profitant de l'hospitalité du vieux campiste Rousse, le trio assassin entamait la soirée en savourant les spécialités culinaires de la ferme de Montousset avant de tuer le père et sa fille. Selon ses deux compères, c'est Marie Viaud qui a décidé d'achever le vieil homme.
5: « Il faut en finir, et vite, sinon les gendarmes vont arriver !»
3: Joignant le geste à la parole, elle s'empare d'un couteau de cuisine posé sur la table et elle le tend à son compagnon.
5: « Vas-y, achève-le !»
3: Détail sordide, une fois les deux meurtres commis, la jeune femme s'est mise à danser, ivre de joie, à l'idée du magot qu'elle imaginait découvrir dans les armoires de la ferme. Mais sa joie sera de courte durée. Malgré une fouille approfondie, les trois compères ne trouvent pas une seule trace du butin dont Louise avait parlé à sa copine de cellule en prison. Ni lingots d'or, ni billets, ni pièces de monnaie. Le butin se résumera à quelques vêtements. Deux robes, un parapluie, des boucles d'oreilles, des chemises, des draps et une montre.
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3: Un butin bien dérisoire face à la guillotine que les trois assassins encourent à présent. Inculpés du crime de vol suivi de meurtre, commis avec préméditation, ils retournent à la prison de Tarbes, et pour longtemps, la même où naquit leur sanglant projet criminel. Le procès aux assises s'ouvre au printemps 1877. La presse locale et nationale est là. L'affaire passionne l'opinion publique car, aux yeux de tous, les frères Badel ne sont que des exécutants. Le cerveau du drame, l'instigatrice, c'est Marie, la diabolique. Dans l'inconscient populaire, la femme donne la vie, pas la mort. Et comme chaque fois lorsqu'une femme est accusée d'un crime horrible, la foule accourt. Face aux magistrats et aux jurés, les frères Badel semblent résignés, convaincus que leur sort est déjà scellé et qu'ils finiront coupés en deux par la lame du bourreau. Mais Marie, jeune et belle, joue la comédie jusqu'au bout. En pleine audience, elle tombe à terre, en proie à des attaques nerveuses. Simule-t-elle la folie pour échapper à la peine capitale? Un médecin court, il lui fait respirer des sels. Marie se calme, repose sa tête sur l'épaule d'un gendarme et l'audience reprend. Au nom de la société, l'avocat général, M. Dumoulin, requiert la peine de mort. contre les trois accusés. Unis dans le crime, unis dans le châtiment. Une heure suffira à la cour pour rendre son verdict. Peine de mort pour Marie Viau, peine de mort pour Francis Badel et prison à vie pour le jeune frère Valentin. C'est le 12 mai suivant que Francis sera guillotiné. Marie aura plus de chance. Elle est graciée par le chef de l'État. Devenue une détenue modèle, elle sera libérée 25 ans plus tard, en 1902.
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3: Et de sang, c'était ce nouvel épisode du podcast. Je vous propose de nous retrouver dans un prochain rendez-vous avec cette fois-ci un petit voyage dans le temps en juillet 1992. Un curé d'origine basque est découvert dans les toilettes d'une aire d'autoroute en Charente-Maritime. Que s'est-il passé ? Réponse dans un prochain numéro. À bientôt.

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3: Hello.
4: Bonjour, bienvenue dans Décibel. Et bonjour à votre traducteur aussi, Pierre-Édouard Bellanca. Bonsoir Pierre-Édouard.
5: Bonsoir Émilie.
4: C'est Pierre-Édouard qui va nous faire la voix de Stephen Triffitt. Alors avant de parler, Stephen, je propose qu'on écoute l'étendue de vos talents. Voici Sinatra.
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4: Et voici Stephen Triffitt.

0: Touron. Bravo, bravo Steven. Steven qui depuis des années donc parcourt le monde en chantant le répertoire de Frank Sinatra. Vous n'êtes pas américain comme Sinatra, vous êtes anglais Steven. Racontez-moi comment vous êtes arrivé à la musique de Frank Sinatra.
1: Well, I first sang a Sinatra song.
2: La première fois que j'ai chanté une chanson de Sinatra, c'était dans un karaoké. Il y a de très nombreuses années à Tenerife.
1: Et un ami à
2: moi a ouvert un bar à karaoké et j'y suis allé pour le soutenir et j'ai bu quelques verres et c'était terminé. Voilà, en karaoké, j'ai chanté New York, New York et les gens ont dit wow, tu sonnes comme Frank Sinatra. Donc je me suis dit ok. Donc je suis fan de Frank depuis 15 ans.
1: I was working in Tenerife, but when I went back to
2: Tenerife, mais quand je suis rentré en Angleterre, j'ai décidé que comme les gens pensaient que j'avais une voix, je me suis dit que je chanterais dans quelques pubs et quelques clubs. Et j'ai fait beaucoup d'artistes, donc Frank Sinatra, Elton John, Billy Joel. Tout ce que je chante, les gens me disent « Ah, mais ça sonne comme Frank !» Donc je me suis concentré sur Frank Sinatra. Et puis j'étais dans un programme télé en Angleterre qui s'appelait Star in Their Eyes, où les participants font semblant d'être des gens qu'ils ne sont pas. Et j'ai gagné vraiment la finale, mais j'ai perdu la finale. Et puis après, j'ai été invité à aller aux États-Unis pour jouer le rôle de Frank Sinatra dans un spectacle américain, dans la salle Copa.
0: Oui, au Sands.
2: Au Sands,
0: le Sands Hotel, qui est l'hôtel mythique de Las Vegas.
2: À Atlantic City.
0: Alors, ce qui est fou, c'est que non seulement votre voix ressemble à celle de Frank Sinatra, mais également votre attitude, et puis vos grands yeux bleus, ne me dites pas. Ce sont des lentilles, Steven, ou ce sont vos vrais yeux bleus comme Sinatra?
1: These are my own eyes.
2: C'est mes vrais yeux.
0: Non, c'est incroyable. Et voilà, et ce look évidemment très chic qu'on adorait chez Frank Sinatra et qu'on retrouve chez vous. Évidemment, aux États-Unis, en Angleterre, j'allais dire dans le monde anglophone, Sinatra, c'est une religion. Comment trouvez-vous le public français par rapport au répertoire de Sinatra?
1: I find the French audience very, very good.
2: Je trouve que le public français est très bon, même s'ils ne comprennent pas ce que je dis entre les chansons. Ils comprennent la musique.
1: Et
2: puisque la musique est internationale, Frank Sinatra, comme vous l'avez dit, est international. Donc, tout le monde a sa chanson préférée. Chaque pays a sa chanson préférée. Et en Europe, une des chansons favorites, c'est Strangers in the Night.
1: Everybody loves Strangers in the Night.
2: Tout le monde aime Strangers in the Night ici. Frank Sinatra détestait cette chanson.
0: Et vous l'aimez? You like it?
2: Il détestait. Ouais, moi je l'aime bien.
1: He also hated My Way.
2: Il détestait également My Way.
1: Or Comme d'habitude, as you call it.
2: Comme d'habitude, comme vous l'appelez ici.
0: Comme d'habitude. Bienvenue en France, Steven. Alors Sinatra, les amis, c'est pas compliqué, évidemment, c'est une légende américaine. 150 millions de disques vendus, 2000 chansons enregistrées sur 59 albums studio. Enfin, c'est absolument incroyable la carrière de cet artiste. Et donc avec nous ce soir, il y a Steven Triffitt, un artiste anglais qui chante partout dans le monde depuis des années les chansons de Frank Sinatra. Je crois que le premier album que vous ayez acheté de toute votre vie, hein, quand vous aviez 13 ans, Steven, c'était Frank Sinatra.
1: Yes, it was.
2: Oui, c'était le cas.
1: Everybody else was listening to punk.
2: Tout le monde écoutait du punk.
1: And I bought my first Frank Sinatra.
2: J'ai acheté mon premier album de Frank Sinatra.
1: Of different songs of his.
2: Un mélange, une compilation de différentes chansons.
1: Yeah, I was the nerd.
2: Oui, j'étais un nerd en quelque sorte.
0: Ah, c'est génial. Alors, ça vous a emmené très loin quand même cette histoire de Sinatra. Vous le racontiez tout à l'heure à la télé, puis aux États-Unis, qui est quand même le pays de Sinatra. Ça les énerve pas, les Américains, que ce soit un Anglais qui chante mieux qu'eux-mêmes les chansons de leur idole?
1: They didn't know I was English.
2: Ils savaient pas que j'étais anglais.
1: The director of the show,
2: le réalisateur, le metteur en scène du spectacle et les gens qui étaient avec moi dans le spectacle savaient que j'étais anglais, mais le public ne le savait pas jusqu'à ce que ce soit annoncé. Bien plus tard, pendant la tournée, et surtout à Las Vegas d'ailleurs.
1: J'étais
2: interviewé, comme maintenant. Et je parlais comme ça.
0: Avec un petit accent.
2: Avec un petit accent américain.
1: And then by the end of the interview,
2: et puis à la fin de l'interview, je parlais plutôt avec cet accent très anglais.
1: Translate that one.
0: Il a réussi à traduire ça, Pierre-Edouard, pas de problème. Et en même temps, c'est drôle parce que ça fait comme une British Invasion, vous savez, comme dans les années 60, où les Beatles et les Rolling Stones sont allés envahir le marché du rock américain. Ben là, voilà, c'est Stephen Triffitt de Londres qui débarque aux États-Unis, mais aussi d'ailleurs partout en Europe, partout dans le monde, hein, vous chantez Sinatra. C'est un spectacle qui tourne absolument partout, Stephen.
2: Oui, on a fait des concerts un peu partout dans le monde.
1: If people invite me, I will
2: si les gens m'invitent, j'y vais. C'est aussi simple que ça.
1: Sometimes with massive bands,
2: parfois avec des groupes gigantesques, et même dans des endroits comme la Turquie, où on se dirait que Franck n'aurait pas été très très grand. À Istanbul, par exemple, j'ai fait des shows, des concerts gigantesques, à l'époque où je pouvais aller à Moscou encore, d'ailleurs. Ça fait quelques années que je n'y suis pas allé maintenant. Mais... On faisait le music hall à Moscou, qui est gigantesque, et le public russe adore cette musique, donc... Évidemment, c'est un phénomène mondial.
0: Et il paraît, Stephen, que vous avez chanté avec Mick Jagger à l'anniversaire de Bob Geldof. C'est vrai, ça ?
1: That is true.
2: C'est vrai.
0: Wow. Yes. Mais quelle vie ! What a life !
1: Bob Geldof, Brian
2: Bob
1: May,
2: Geldof,
1: Jules Holland.
0: Il y avait Brian May aussi, de Queen.
2: Brian May, ouais. Jules Holland également.
0: Yeah. Oh là là, incroyable.
1: On his 50th birthday.
2: Pour son 50e anniversaire. Bob a maintenant peut-être 70 ans, quelque chose comme ça, donc ça fait une vingtaine d'années.
0: Alors, il y a un truc qui est quand même assez fou chez Frank Sinatra, c'est qu'il fumait comme un pompier, il buvait comme un trou, il enchaînait les nuits blanches et pourtant il gardait sa voix de crooner. Quel est votre régime, Stephen ? Est-ce que comme Frank, vous fumez et vous buvez beaucoup ou est-ce que vous êtes obligé de faire attention à votre voix ?
1: I used to smoke.
2: Avant, je fumais.
1: Now I don't.
2: C'est plus le cas aujourd'hui.
1: Mais boire,
2: un petit peu. Ouais.
1: But I don't like Jack Daniels.
2: Mais j'aime pas le Jack Daniels.
0: C'était ça l'alcool de choix de Frank Sinatra ? C'était du Jack ?
1: Jack Daniels and also Chivas Regal.
2: Daniels et le Chivas Regal également.
1: Yeah. And a bit of vodka.
2: Et un petit peu de vodka.
0: Le petit déj des champions.
2: Oui, exactement.
0: Ça, c'est terrible. Avec, évidemment, avec modération, les amis, vous le savez. Mais c'est une vraie question.
2: Exactement, avec modération.
0: Comment entretenir cette voix qui, finalement, est votre outil de travail, Stephen ?
1: Because I was in the West End in London.
2: Comme j'étais au West End à Londres pendant 4 ans et demi à faire 8 concerts par semaine, j'ai dû trouver une manière de garder ma voix.
1: I've never been taught how to sing.
2: Et on m'a jamais appris comment chanter, donc c'est une technique que j'ai apprise au fur et à mesure des années et en faisant beaucoup de concerts. Que le pire que vous puissiez faire, c'est de trop parler.
1: And even whispering is not good.
2: Même murmurer, c'est mauvais.
1: But I hum.
2: Mais je hum beaucoup. Je fais ça au fur et à mesure de la journée. Je fais ça en permanence. Et c'est comme ça que j'échauffe ma voix et que je la garde chaude. Je ne fais pas les échauffements comme beaucoup de gens font comme ça. Je ne suis pas d'accord avec ça. Donc je hum au fur et à mesure de la journée. Ça garde ma voix fraîche et lâchée. Ça marche pour moi. Et beaucoup, beaucoup d'eau surtout.
0: Chanter Frank Sinatra, ça n'est pas juste chanter, c'est interpréter. Écoutons 3 chansons cultes de Sinatra qui demandent, il me semble, des talents un peu différents. Quand il chante « It was a very good year », là c'est carrément un acteur qui est en train de jouer. Ouais.

0: préférez-vous chanter, jouer, Steven?
1: Well, it's difficult because some
2: c'est difficile parce que
1: songs that everybody
2: certaines
1: knows,
2: des chansons que tout le monde connaît, later in life. Il a enregistré tard dans sa vie.
1: But some of mais certaines
2: des favorites chansons ont été enregistrées plus tôt dans sa vie. Donc, dans mes concerts, il y a un petit peu toutes les airs, toutes les époques. Donc, depuis que j'ai arrêté de fumer, mon amplitude de voix s'est agrandie. Donc, ça me permet de faire le jeune Sinatra et le vieux Sinatra. Et en fonction de l'époque, j'essaie de reproduire ce style en particulier. Quand Frank était très vieux, il ne tenait plus ses notes aussi longues. Elles étaient beaucoup plus courtes. Donc, ce que j'essaie de faire, c'est utiliser le style du jeune Sinatra pour les chansons du plus vieux Sinatra. Donc, j'espère que vous avez un peu le meilleur des deux mondes. Personne ne se plaint. On n'a pas reçu de plainte encore. Au contraire, ils disent, eh bien, j'ai entendu Frank enregistrer 4 différentes versions de My Way et maintenant j'ai entendu une 5e grâce à vous. Donc, je prends ça comme un compliment.
0: Alors, vous pouvez prendre ça comme un compliment puisque le fils de Frank Sinatra, un de ses enfants, Frank Sinatra Jr., qui a dit « Stephen Triffitt is the best, the greatest because he captures the soul of my father. Stephen Triffitt est le meilleur, le plus grand parce qu'il a capturé l'âme de mon père. » Quand on reçoit un tel compliment, waouh, ça doit donner des ailes de la part de la famille de Sinatra.
1: Yes.
2: Oui.
1: It's one of those things that now stays with me.
2: C'est une de ces choses qui reste avec moi en permanence maintenant parce que dans ce milieu, ce métier, il y a des moments merveilleux et des moments plus bas. Donc les moments merveilleux sont vraiment extraordinaires et les moments difficiles sont vraiment très difficiles. Tout le monde traverse ça. Donc quand j'ai un moment difficile, je me rappelle des choses comme Frank Jr. qui dit ça à propos de moi. J'ai rencontré aussi Tina Sinatra, sa plus jeune fille, qui est venue voir un de mes concerts à Los Angeles. Donc je me rappelle de choses comme ça qui aident et qui me boostent.
0: Stephen Triffitt, c'est la voix, c'est The Voice. Écoutez-le chanter Fly Me to the Moon. C'est sur son album de 2014, The Definitive Rat Pack.
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Voice is back, la voix est de retour. C'est donc Stephen Triffitt, notre invité de ce soir, qui est sur scène et qui interprète le répertoire de Sinatra d'une manière sublime. Écoutez Stephen chanter Strangers in the Night.

0: C'est génial de se dire qu'en 2025 et 2026, puisque les dates sont déjà annoncées, on peut aller à un concert et profiter avec un orchestre de tout ce répertoire de Sinatra qui nous a quittés donc en 1998. Vous vous souvenez, Steven, quand Sinatra est mort ?
1: I do. Oui. I was working on a cruise ship.
2: Oui, je travaillais sur un bateau de croisière à l'époque.
1: Being a guest artist.
2: En tant qu'artiste invité.
1: I had all of a sudden,
2: et tout d'un coup, beaucoup de gens sont venus me voir pour me dire « Oh, on est tellement désolé. » Et je dis « Quoi ? Qu'est-ce qui s'est passé ?»
1: Frank
2: Ils m'ont dit « Oh, tu sais, Frank est mort. » J'ai dit « Oh, okay. Wow, d'accord. Je savais pas. » Et on me disait « Wow, je suis désolé. » Comme s'il faisait partie de ma famille. On me disait « On est tellement désolé.
1: » Ok.
0: Il a bien vécu, Frank Sinatra. Il est mort après 82 années d'une vie quand même assez folle. En première partie de votre spectacle, il y a un ami à vous qui s'appelle Mark Adams et qui lui chante du Dean Martin. Dean Martin était un des meilleurs amis de Sinatra. Ils étaient ensemble donc dans le Rat Pack. C'était cette bande de voyous, disons, de voyous showbiz hein, et de chanteurs. Il y avait aussi Sammy Davis Jr., etc. Vous avez recréer votre Rat Pack, alors, c'est ça, Steven?
1: Yeah, we do have a
2: oui.
1: Rat Pack show.
2: Oui,
1: well.
2: on a un spectacle Rat Pack également. On était dans West End à Londres ensemble. C'est comme ça qu'on s'est rencontrés dans un spectacle qui s'appelait le Rat Pack Live de Las Vegas. C'était au Théâtre Savoy à Londres et dans beaucoup d'autres théâtres à Londres d'ailleurs. Et c'est là que j'ai rencontré Mark pour la première fois. Et on travaille ensemble maintenant depuis
1: 23-24
2: ans. Donc moi je fais mes spectacles tout seul, il fait ses spectacles tout seul et puis on se retrouve pour faire des trucs ensemble et puis on fait aussi des spectacles du Rat Pack. Donc c'est un peu comme les vrais gars à l'époque.
0: Incroyable de pouvoir vivre ça de nos jours. Est-ce que Steven Triffitt chante New York, New York? Vous vous demandez depuis tout à l'heure. Bien sûr que oui. Starts

0: New York.
1: D'ailleurs, je ne vous ai pas demandé quel est votre préféré, votre chanson préférée de Sinatra, bien sûr.
0: I can quote Frank Sinatra.
2: Je peux citer Frank Sinatra. Là, il a dit qu'on lui demandait toujours quelle était sa chanson préférée, et il répondait, c'est comme vous demander quelle est votre nourriture préférée. Est-ce que c'est du steak ou est-ce que c'est des la glace? Mais on aime les deux, mais pas en même temps. Donc ça dépend de l'humeur, en quelque sorte. Donc je pense que parfois ça peut être une chanson comme All the Way.
0: And other times, all my tomorrows.
2: I bet all my tomorrows.
0: Don't you go away mad? That's another one. You
2: don't you go away mad? C'est une chanson qu'on n'entend pas assez. Et je la chantais quand on était à Las Vegas. Ça c'est vraiment de très très bonnes chansons.
0: Are emotive as well in different ways.
2: Qui sont très émotives de plein de manières différentes. Et surtout All the Way, ça fait pleurer les gens vraiment.
1: J'imagine évidemment qu'avec toutes ces années à étudier, Frank Sinatra a chanté. Vous avez dû vraiment regarder toutes les vidéos disponibles, les concerts filmés, les interviews filmées, justement. D'après vous, c'était quel genre d'homme alors ? Il a une réputation un peu sulfureuse.
0: His reputation depends upon who you talk to.
2: Sa réputation dépend d'à qui vous demandez.
1: Si on demande aux filles, c'est pas terrible, hein ?
0: Yes. I've met a few of his women.
2: Quelques-unes de ses femmes.
0: They all had different things to say.
2: Dans ma vie, elles ont des choses très différentes à dire à son sujet. Certaines dont on ne pourrait pas les dire à la radio.
0: He was very, very generous to his friends.
2: Très généreux envers ses amis.
0: But very unforgiving if.
2: Mais par contre, il était impitoyable si vous le trahissiez de quelque manière que ce soit. La relation très célèbre qui a fini avant qu'il se remette et qu'il redevienne ami après 20 ans de rupture amicale, c'était Sammy Davis Jr. Sammy l'avait énervé, il avait dit quelque chose dans la presse et Frank ne l'a pas pardonné avant de très nombreuses années. Je crois que c'était l'événement ultime, c'est ce qui les a rapprochés au final. Mais comme je disais, oui, il était très généreux, c'était un père très aimant. Oui, il avait ses relations.
1: Et le côté alors un peu bandit, bon, je suis sicilienne comme lui, donc je sais bien qu'on a très vite fait de nous cataloguer de mafieux, mais il y a des histoires de Sinatra. Était-il ou pas en cheville avec la mafia? Est-ce que le FBI le surveillait vraiment? C'est quand même des histoires légendaires. Vous avez étudié ça ou pas?
0: Well, he was from Hoboken.
2: Eh bien, il était de Hoboken.
1: Dans New Jersey.
2: Et Hoboken, c'est de là que viennent c'est là qu'on envoyait les immigrants italiens. Et on les laissait là. Et le gouvernement américain ne faisait pas attention à eux. Donc il fallait qu'eux-mêmes fassent attention à eux. Donc les familles siciliennes, comme la mafia ou comme vous voulez les appeler, les gens allaient voir ces familles pour les aider, pour de l'argent, pour du travail, pour tout ça. Bien sûr, la manière dont ça fonctionnait, c'est qu'ils vous faisaient une faveur et vous leur deviez une faveur. Et donc la mère de Frank Sinatra était la mère de Hoboken pendant un petit moment, avec l'aide de la famille, bien sûr. Donc c'est comme ça que les rumeurs sont arrivées. Il connaissait ces gens, bien sûr. C'était le résultat de sa propre famille. De son enfance. Il a probablement rendu quelques services pour eux. Le fait de faire élire Kennedy président, c'était Frank qui a fait une faveur au Kennedy, qui parlait à tous ces gens de famille, et ces voyous, comme vous disiez. Et puis ça s'est mal passé, et puis ils ont voulu le tuer, et puis ils ont voulu voir un concert, et puis ils l'ont aimé à nouveau. Donc oui, il y avait une relation bizarre, mais c'était à cause de l'époque dans laquelle il est né, de où il vivait, de où il a été élevé. Je ne crois pas qu'il ait fait vraiment quoi que ce soit d'illégal pour la mafia. Mais oui, il avait ses connexions, tout simplement, à cause de son éducation et de là où il a grandi. Tout le monde, c'était le cas de tout le monde là-bas.
1: Merci beaucoup d'être venu nous voir, Stephen Triffitt. Sinatra, le 110e anniversaire, la tournée The Voice is Back. Merci à notre invité Stephen Triffitt et à Pierre-Édouard Bellanca qui a assuré la traduction.
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1: Bonsoir Alain Chamfort.
2: Bonsoir Émilie.
1: Bienvenue dans Décibel. Je ne peux que vous féliciter. Ce temps fort, Chamfort, ça m'a fait la semaine quand c'est sorti.
2: Ah oui, à ce point.
1: J'adore ce petit jeu de mots. C'est comme vous. C'est drôle et chic.
2: Bon, bah, on a réussi notre coup. Alors c'est bien. C'est un petit peu l'idée qu'on voulait, c'est avoir quelque chose qui résume effectivement le contenu de cet album. Quoi.
1: C'est tellement mieux que Best of.
2: Oui, voilà, c'est un peu commun, c'est un peu réchauffé, tout le monde. Bon, voilà, ça fait renouveler un petit peu la présentation de ce genre de disque. Quoi.
1: Exactement. On va parler de ces temps forts qui se déclinaient déjà en spectacle, qui sont donc maintenant sur disque et aussi en livre, richement illustré. C'est un bonheur. Temps fort, donc c'est un triple CD avec les hits.

0: hits des plus anciens ou plus récents d'ailleurs.
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0: Ça, c'est Whisky Glace avec Sébastien Tellier. Dans le CD2, c'est votre sélection, vos chansons préférées. Et puis dans le CD3, les inédits, les remixes et les duos. Donc c'est pour toujours, mais en fait, à la faveur d'un remix, on peut toujours un petit peu modifier sa chanson des années plus tard.
2: Si on veut refaire des nouvelles versions, on peut.
0: Voilà,
2: oui,
0: c'est possible.
2: Voilà. Enfin, en ce qui concerne les remixes, là, ils sont. D'abord, ça a été confié. C'est pas moi qui les ai faits. C'est un garçon qui s'appelle Aéroplane.
0: Ouais.
2: Et il est parti des versions originales. Donc, de toute façon, c'est encore la version originale qui a lieu aujourd'hui d'être.
0: Ouais.
2: Voilà. Donc, ça enlève pas l'angoisse qu'on a quand on vient chanter pour la première fois sur un disque.
0: Allez, écoutons une chanson que vous connaissez par cœur, les amis. C'est Manureva qui est en version single dans les temps forts. C'est des triples compilations

0: On vous a entendu hein, chanter chez vous. Ça va, c'était pas mal. Manu Reva, Alain Chamfort, c'est le premier titre du premier CD de cette triple compilation qui en fait est comme une introduction au travail d'Alain Chamfort. Si vous l'avez suivi de loin ces années en disant ah, je l'aime bien, mais est-ce que je connais vraiment son travail? Là, en fait, il y a une très bonne sélection. Alain.
1: Voilà, c'est fait pour ça en réalité. Ouais. Parce que les gens qui me suivent depuis le début, ils connaissent toutes mes chansons. C'est plus une invitation à ceux qui ont une idée comme ça, qui ont été séduits par deux trois chansons, puis qui connaissent pas véritablement mon travail. Donc c'est un truc plus complet. Voilà, c'est de me suivre dans mon parcours pendant, je sais pas, ça a démarré autour de Manu Reva, un petit peu avant, je crois, et puis jusqu'à aujourd'hui, parce qu'il y a des extraits des derniers albums et même des inédits. Voilà, donc c'est une présentation plus globale de ce que j'ai fait, quoi.
0: Moi, ce que j'aime chez vous, j'aime plein de choses chez vous, Alain Chamfort, mais c'est à quel point on ne peut pas dire de quand date telle ou telle chanson. La Grâce, par exemple. La Grâce, ça pourrait être de l'année dernière, ce qui est le cas. Ça pourrait être une chanson des années 70. On ne sait pas, on ne sait pas.
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0: Ça tient à quoi l'intemporalité d'une chanson?
1: Je crois que c'est être en accord, en connexion avec son époque, quoi. C'est-à-dire d'avoir toujours une curiosité pour la façon dont on doit avancer dans son processus personnel, mais aussi intégrer les notions d'arrangement, de production qui évoluent constamment. Ouais. Le son bouge tout le temps. Enfin, il y a tout est en mutation constamment, mais la musique elle est en évolution constante. Alors, c'est des rencontres de styles différents qui viennent d'un seul coup se cohabiter, fusionner. Et puis ça emmène encore plus loin, et etc. Et la musique a toujours évolué comme ça, donc il n'y a pas de raison que ça s'arrête. Et si on est attentif à ces effets-là, à ces aspects,

0: on s'inscrit toujours dans son époque et on c'est ce qui fait un petit peu l'intérêt des choses. C'est pour ça aussi que je continue à travailler, parce que j'ai toujours aimé participer à ce qui se passe, quoi.
1: Oui.
0: Et pas être à la traîne ou revenir sur des vieilles recettes que j'ai utilisées il y a 20 ans ou 30 ans. Je pense que chaque moment doit tenir compte de l'environnement dans lequel il est produit, quoi.
1: Et c'est vrai que savoir se renouveler, c'est aussi une de vos qualités, on s'en rend compte, même en enchaînant les tubes. J'aime bien parce que je suis la seule à dire le mot tube. Alain ne dit pas le mot tube.
0: Moi
1: je pense
0: aussi,
1: que t'as pas trouvé ça très élégant. Ça va?
0: Oui, bah non, bah, on prend les mots qui ont été définis pour traduire certaines choses, quoi.
1: Enchaînons les hits.
0: Voilà.

0: une chanson de vous que j'ai découverte, moi, dans ces temps forts. Et pourtant, Dieu sait que j'ai écouté votre discographie, mais celle-là, j'étais passée à côté. C'est « Aime-moi », c'est une reprise d'Elvis, une adaptation de Love Me Tender.
1: Ah, mais elle est récente, hein, c'est-à-dire que on a fait ça avec Duval, Jacques Duval, pour une émission où on me demandait de faire une réinterprétation, une adaptation d'une chanson. J'ai pensé à celle-ci. Et puis bon, c'est avec Jacques ne fait pas que de la traduction.
0: Oui.
1: il a apporté son état d'esprit. Et donc c'est récent. Elle fait partie des inédits. Quoi,
0: oui, c'est ça. Les inédits remixés et duo, c'est le dernier disque. Ouais. Et j'avoue que oui, voilà. Là, j'ai fait oh, c'est pas vrai. Et c'est ça. Et alors, pourquoi aviez-vous choisi Elvis Presley? C'est marrant.
1: Parce que c'était pour le cadre de je peux parler d'une émission de télé?
0: Oui, bien sûr.
1: C'était pour Taratata, parce que chaque fois Nagui demande à ce qu'on fasse une voilà un truc un peu original et tout ça. À force de faire l'émission, il faut bien trouver des nouveautés, des nouvelles idées. Et je sais pas pourquoi j'ai pensé à ça. Et en réalité, c'est une chanson extrêmement connue, évidemment incontournable, mais en même temps, c'était l'idée de la détourner justement et et d'en faire quelque chose d'autre, quoi.
0: Ouais. Donc vous pensiez connaître Alain Chamfort et vous pensiez connaître Love Me Tender d'Elvis Presley, eh bien, oubliez tout ce que vous saviez, parce que là, c'est une version sur laquelle j'ai craqué. Je suis ravie de la partager avec vous. Elle fait partie, oui, des chansons inédites de ces temps forts d'Alain Chamfort qui viennent de sortir.

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0: ce je t'aime final, Alain. Oh, waouh.
1: T'as essayé de trouver le ton, c'est pas toujours facile parce que je n'ai pas voulu le faire chanter, que sinon ça fait je t'aime. Donc
0: voilà, c'est trouvé. Ça c'est le rayon Lara. C'est Lara Fabian qui chante je t'aime. Voilà, non mais là le dire comme ça, c'était génial. C'est aussi un livre, un beau livre aux éditions GM. D'ailleurs, je crois qu'on peut faire un package entre les disques et le livre.
1: Absolument.
0: Ce sont des entretiens donc avec Maude Berthomier. Et je dois dire que c'est déjà c'est passionnant parce que pourtant Dieu sait que vous êtes généreux en interview et que vous racontez des anecdotes à qui vous en demande. Mais là, vraiment, dans le livre, on apprend des choses. Et puis il y a ces photos.
1: Ah oui, l'iconographie, oui, bien sûr. Alors ça, c'est un peu des choses que j'ai retrouvées chez moi, parce que le livre s'est fait assez rapidement quand même, ouais. Indépendamment des entretiens avec Maude, on a passé plusieurs jours. Sinon, effectivement, comme il voulait l'illustrer, alors après, c'est compliqué d'aller au-devant des photographes qui ont fait des photos,
0: oui.
1: leur demander, etc. Donc j'ai trouvé chez moi toutes ces photos qui existaient, et puis les photographes sont prévenus, mais si oui. on n'avait pas le temps de les prévenir à l'avance, quoi.
0: J'aime bien parce que j'ouvre au hasard et par exemple page 70, on vous voit rigoler en studio avec Véronique Sanson par exemple.
1: Ouais,
0: voilà, il y a vraiment des photos perso qu'on n'a jamais vues, des photos prises sur scène, les pochettes d'albums, etc. Et ça m'amène à vous poser la question de l'image, parce que Alain Chamfort, vous avez quelque chose en commun avec beaucoup de chanteuses, mais pas beaucoup de chanteurs, c'est que on vous a beaucoup dit que vous étiez beau. On a beaucoup commenté votre apparence, votre élégance, votre physique. C'est vrai que c'est un trait d'habitude réservé aux chanteuses, voilà, à qui on fait des compliments, sollicités ou pas d'ailleurs. Comment vous avez vécu ça, vous ?
1: Écoutez, heureusement que quand on est soi-même concerné, on est toujours en doute beaucoup sur son physique. On est toujours,
0: ouais.
1: En tout cas, moi, j'étais toujours complexé, soit parce que je me trouvais trop maigre, soit trop grand, soit que j'avais les cheveux trop crépus. On a toujours quelque chose qui va pas. Donc bien heureusement. Et puis en revanche, c'est vrai que si je n'avais pas eu ce visage-là, je pense que Claude François m'aurait pas proposé de chanter. C'est-à-dire que ça a été aussi un élément qui a contribué à ce que d'un seul coup il m'a demandé de chanter parce qu'il s'est dit il va peut-être plaire aux minettes. Enfin, en gros, c'était ça. Donc ça a été aussi un élément qui a contribué à me faire connaître. Et peut-être me faire apprécier aussi, pas dire le contraire. Mais après, ça peut être aussi un certain. On ne peut pas se reposer là-dessus, quoi. Parce que d'abord, ce qu'on appelle beau, c'est très relatif, c'est chacun sa notion. Et puis en plus, ça ne dure pas. Donc, c'est une chose qu'il faut savoir dès le départ et il faut réussir à sortir de ça et de trouver une autre manière d'intéresser les gens, plus par le contenu de ce qu'on fait, par la qualité éventuelle, et s'écarter de plus en plus de cette idée d'apparence, quoi, qui peut être aussi négative, enfin, parce qu'il y a des gens qui, justement, parce qu'ils vous trouvent peut-être trop avenant, comme ça, sur un plan physique, peuvent aussi avoir un rejet, ça fait trop... vous savez, des acteurs trop beaux, admettons, on les trouve un peu insipides.
0: On ne les prend pas pour tous les rôles.
1: Le cinéma a beaucoup démontré que le physique, finalement, qui comptait, c'était celui qui avait du caractère, celui qui pouvait intriguer, qui pouvait... produire une certaine méfiance. Enfin, je veux dire, il y a plus de rôles autour de gens qui ont des physiques un peu étranges que des gens beaux. Ça laisse un peu indifférent, quoi. Ça touche les très jeunes filles, mais au-delà de ça, on passe à autre chose. Vous voyez, on sait aussi que ça peut être quelque chose qui n'est pas forcément positif, quoi. Voilà, faut faire attention à ça, quoi. Effectivement.
0: Et c'est bien, parce qu'avec cette façon de penser, pas de lifting.
1: Non.
0: Il y en a, en revanche, pour les chansons, on l'a dit, des petits liftings, des petits remixes sur... dans cette compilation, Temps Fort, il y a une version par Aéroplane de Manureva. Voici la version remixée.

0: Les remixes, les reprises, tout ça, c'est quelque chose qui vous plaît, qui vous amuse?
1: Je sais pas quoi vous dire, parce que ça dépend. Si on arrive à faire des reprises et les amener vers quelque chose de différent, les repersonnaliser, justement, leur donner une autre audience, enfin une autre écoute, oui, ça peut avoir de l'intérêt. Après, vous savez, si on parle de la chanson qui a été la plus reprise, c'est My Way, quoi, par exemple.
0: Alors, évidemment, ouais, alors, comme d'habitude.
1: Quand ça lui permet d'avoir une résonance internationale, etc., c'est formidable. Quand il s'agit de mettre un traitement de son juste un peu différent dessus, ça me suffit pas, quoi. C'est pas quelque chose que je trouve pas suffisamment d'intérêt dans ce genre de travail. Maintenant, ça permet peut-être d'être diffusé sur d'autres antennes, ça permet peut-être de toucher un public différent, voilà. Alors je peux pas être contre, j'en vois les limites, quoi.
0: Oui, ouais, voilà. Ouais. Vous parliez tout à l'heure, vous évoquiez vos débuts, donc avec Clo-Clo qui vous met sur le devant de la scène. Claude François, ça c'est le tout début de votre carrière. Souvent on dit c'était mieux avant. Moi je me demande ce que vous pouvez faire maintenant avec le succès, avec la confiance en vous-même, j'imagine, même artistique, que vous avez eu au fil des années et que vous ne pouviez pas faire avant, justement. Qu'est-ce qui est mieux maintenant? Qu'est-ce qui est plus libre, voilà, libéré?
1: Moi j'ai l'impression qu'on est toujours un peu sur la ligne de départ.
0: Hein.
1: Oui. Disons que ce qui me rassure, c'est en tournant le dos à ce que j'ai fait, en regardant dans le rétroviseur, plutôt c'est de constater qu'avec tout ce que j'ai fait, ça me dit que je suis capable de l'avoir fait. Ça me rassure sur les possibilités que j'ai, je dirais. Mais ça ne veut pas dire pour autant que ça me rassure sur mon avenir, parce que j'ai toujours cette angoisse de plus être capable. Dès qu'on doit redémarrer, on doit refaire ses preuves tout le temps. Enfin, c'est comme ça que j'ai entrepris mes albums. J'avais jamais l'impression de m'asseoir sur un divan extrêmement confortable avec tout un public qui était là à m'applaudir.
0: Ouais.
1: Non, à chaque fois, il faut reconquérir, il faut continuer à ne pas décevoir ceux qui vous ont suivi, qui vous ont apprécié. Et puis, soi-même, c'est aussi une remise en question. Je veux dire, c'est un challenge aussi par rapport à soi d'avoir un objectif comme ça, de pouvoir se surprendre encore, de pouvoir sortir de soi des choses qu'on n'a pas encore entendues. Enfin, il y a quand même cette volonté-là. Moi, j'ai toujours eu ça en moi et je me suis jamais reposé sur mon acquis, parce que j'ai toujours l'impression qu'il était très fragile, quoi.
0: Alors que là, quand on l'a dans les mains, franchement, que ce soit le livre Temps Fort, Alain Chamfort, les entretiens avec Maud Berthomier chez GM Éditions, ou ce triple CD Temps Fort, on se dit quand même, waouh, quelle carrière!
1: Ouais, ça me fait plaisir de considérer que tout ça a pu avoir lieu. Et je suis fier et je suis content de monter sur scène parce que j'ai un répertoire qui me plaît.
0: Ouais.
1: Mais j'ai envie de pas me décevoir et que ce répertoire il continue à m'apporter le même plaisir. Mais avec le temps, on devient de plus en plus exigeant. Donc j'attends de moi encore beaucoup plus et des gens qui travaillent avec moi. Mais c'est ça le challenge, c'est ça qui est beau, quoi, finalement.
0: Dans le CD numéro 2, la sélection d'Alain, sont vos chansons préférées, il y a une version symphonique de « En regardant la mer ». Mmh. J'aimerais qu'on en écoute quand même quelques notes, parce que c'est une beauté.
2: On dit ça, comme ça, à chaque fois.

0: merci beaucoup d'être venu nous voir, Alain Chamfort. On vous souhaite encore plein de concerts. Et puis, vous reviendrez bientôt nous voir, de toute façon.
1: Ah bah, si vous m'invitez, je reviens, hein,
0: toujours,
1: ça c'est sûr.
0: Toujours, Alain, toujours.
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3: Bonjour la France, j'espère que tu vas bien la France. La France, je pense bien à toi, je pense bien à tous les pompiers qui sont mobilisés dans tous ces départements. J'espère que ça va aller mieux, je vous embrasse très fort les gars. Comment ça va Éric Bastien ?
4: Eh ben, j'ai les mêmes pensées également pour tout le monde, pour tout ce qui se passe. Ben, ça va Valérie, c'est la dernière semaine là. Hein.
3: C'est la dernière semaine les petits amis en direct, après ça sera du best-of et puis à la rentrée ça sera plus nous, voilà. Alors, pour cette dernière semaine, on vous fait un cadeau surprise mystère. Oui, ben c'est comme ça. Il y a des choses dans la vie, on n'a pas besoin de tout savoir. Tout ce que je peux vous dire, c'est que le gagnant vendredi de la finale, il gagne un séjour exceptionnel pour la 5e édition du Ici Live qui aura lieu en septembre.
4: Wow, là là.
3: 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Qu'est-ce qu'on gagne si on ne gagne pas ça ?
4: Vous savez, ici Provence m'a quand même communiqué quelques informations en ce qui concerne la programmation musicale. Évidemment, la star à la Ciotat, c'est Joe Malongo.
3: Ah oui, d'accord.
4: Non mais Joe Malongo vient avec, en première partie, sa fille Inès Malongo. Ça, c'est un espèce de blues note qui est à découvrir.
3: Je sens qu'on est parti pour 4 minutes de tunnel.
4: Oui, et voilà. Roger et son Big Bang, Roger Malongo et son Big Bang sera de la partie également.
3: D'accord.
4: Et tout le monde vient avec sa machine espresso. Bien sûr, 32 dosettes, 6 verres en verre.
3: C'est magnifique. Allez, on accueille nos deux premiers candidats de la semaine, Alban et Emmanuel. Comment ça va les amis ?
4: Bonjour.
5: Bonjour.
3: Alors,
5: au taquet.
3: Au taquet, oh, bien sûr.
5: Et alors ?
3: Alors ?
4: Et bon, lui.
3: Alors, Alban, tu joues avec Isidre Romardèche. Tu habites les Vences, en Ardèche.
6: Tout à fait.
3: Ça va vers l'Ardèche, là ? C'est pas trop le bordel ?
6: Eh ben, un petit peu chaud quand même. Un petit peu chaud.
3: Mais, voilà. Mais les incendies, ça va en Ardèche ? On n'y est pas ?
6: Non, ça va. Okay. Ça va.
3: C'est déjà
6: pour
3: ça.
6: Pour le moment, c'est maîtrisé. Voilà.
3: Ok. Alors, tu es mariée à Victor, tu as une fille qui a 9 ans, qui s'appelle Gloria.
6: C'est ça.
3: Dis donc, j'espère bien. Tu as un chat qui a 19 ans.
6: C'est ça. Céleste.
4: Tu as bien vécu.
3: Hein. Dis donc, 19 ans, c'est bien. Hein.
6: Mon chat fidèle, voilà. Alors, un peu sénile quand même.
3: Oh, pauvre 19 ans.
6: Oui, c'est ça. Elle oublie qu'elle a mangé, donc elle réclame sans arrêt à manger.
3: Ah non, mais ça, c'est le truc des vieux, ça. Les vieux, ils ont tout le temps faim, comme les mômes. Mais si, les vieux chats comme les vieux hommes. Alors, on t'appelle Banette, Mélida. Banette.
6: C'est vrai. C'était mon petit prénom enfant. Et voilà, j'ai des collègues qui m'appellent encore comme ça.
3: Ah bah d'accord.
4: Et on se lève tous pour elle.
6: Voilà.
4: Banette. Non, bon. Oh, écoutez,
3: je sais que c'est la dernière semaine de cette émission,
4: oui.
3: Mais va falloir se reprendre. Au niveau des vannes, j'aimerais pas partir sur un mauvais souvenir.
4: Sur un échec.
3: Alors, tu es infirmière en EHPAD depuis toujours.
6: Depuis, on va dire ça.
3: Voilà, avant, tu étais en région parisienne, et c'est depuis 4 ans que tu t'es installée en Ardèche. Donc, du coup, tu es en infirmière dans quel EHPAD près de chez toi?
6: Oui, l'EHPAD de Chambonas, d'ailleurs, qui vous écoute tout le temps, surtout en cuisine. Ah. Où, voilà, il y a ici,
4: salut l'EHPAD.
3: Salut l'EHPAD de Chambonas.
6: On les embrasse très fort.
3: On les embrasse. Alors, nous allons tout de suite marquer le premier point, parce qu'il y a un moment donné, faut marquer.
6: Oui.
3: Allez, tiens, je te mets Véronique Sanson. Ouais, de l'eau de pluie, de l'eau de là-haut, il y a des endroits où ça serait bien qu'il pleuve. Alors, le premier distributeur automatique vendait de l'eau bénite. Est-ce que c'est vrai ou faux, top chrono? Le premier distributeur automatique vendait de l'eau bénite.
6: Ah ben, on va dire que c'est vrai.
3: T'as bien raison, c'est vrai. Au 1er siècle avant Jésus-Christ, en Égypte, Héron, en Alexandrie, imagine un mécanisme qui va distribuer automatiquement une petite quantité d'eau bénite lorsqu'une pièce est introduite dans la machine. Voilà. Magnifique. Premier point pour Alban.
4: Emmanuel, comment ça va, Emmanuel?
5: Oui, bonjour.
4: Ah là là, Emmanuel, à ici, tout rien. Tu sais, Emmanuel, Valérie l'a évoqué, c'est la dernière semaine en direct, on est en best-of jusqu'à fin août. C'est donc, pardonnez-moi, mais la dernière semaine pour moi de finir sur les odeurs. Hein, vous finissez dans les honneurs au niveau des sondages, vous, Valérie. Moi, je veux gagner cette semaine.
3: Ah oui, voilà. Oh, bah, ça, on a deux. Oui, ah. Bah, tout le monde veut gagner, mon petit chat.
4: Emmanuel, Emmanuel, je compte sur toi, s'il te plaît.
5: Oui.
4: Alors,
5: oui.
4: Très très belle présentation qu'on va faire à poil, tout de suite. Parce que notre Emmanuel d'ici Touraine, alors on vient de me communiquer cette info que j'avais pas sur ma fiche merveilleusement préparée par...
5: Oui, tout à fait, j'ai un joué.
4: Ah non, Maître Kikandon qui est avec nous cette semaine.
5: J'ai la canicule, donc voilà. Quoi.
4: T'as posé nu ? Mais à quelle occasion ?
5: Alors, c'était une campagne pour Greenpeace au G7 en 2009.
4: Ouais.
5: Je suis dans un domaine où je travaille depuis 30 ans.
4: Ok.
5: Domaine viticole, où ils ont pris Greenpeace, c'est beau d'ailleurs, parce que, en fait, on s'est remarqué que la canicule avance sur les vendanges.
4: Voilà, donc c'était pour parler du réchauffement climatique.
5: Ils ont pris les vendanges, le vin, comme aspect vraiment au changement climatique, déjà en 2009.
3: On veut la photo.
4: Oui, mais c'est bon, d'accord, c'est très bien. Mais nous, voilà, on veut te voir dans le petit appareil. Mais oui.
3: Pourquoi petit?
5: Mais vous l'avez direct, vous tapez Greenpeace avec sensor tunic.
4: Ah oui, on va regarder.
3: Écoute bien.
4: On va regarder, on va en parler.
5: Du monde, à Mexico, à Madrid, je crois aussi. Il a fait venir 10 000 personnes. Où on a posé nu.
4: Bon, ben on va rien.
5: Nous, on était 750 dans les vignes.
4: D'accord. Voilà. Alors, Emmanuel, tu habites à Azé-sur-Cher, c'est en Indre-et-Loire, t'es célibataire. T'as un chien qui s'appelle Igloo, donc déjà, c'est rafraîchissant. Fais du bien. Et en ce moment, t'es en reconversion, tu fais quoi?
5: Là, j'étais dans un stage, en fait, de présentation de podcast, en fait, de radio.
4: Ah, super, ça. Tu fais un atelier de création de podcast.
5: Pour remplacer Eric.
4: Bon, écoute, vas-y, de toute façon. On a trouvé la photo.
5: J'étais avec une association Culture du Cœur.
4: Ouais, j'ai vu parce qu'en fait tu interviews des groupes de musique. Voilà, et tu voudrais faire donc des créations. Enfin, t'es en train de travailler autour d'un podcast. On va reparler de tout ça parce que t'es un artiste, t'as fait plein de choses. Mais on va jouer, bien sûr.
5: Voilà.
4: Ouais, on y va. T'as raison. C'est parti, petit extrait. Les courage à tous ceux qui sont en galère, hein, d'ailleurs, dans les trains en ce moment. Je ne critique pas, mais voilà, je sais que c'est quand même compliqué comme sujet. La Mauritanie dispose du réseau. Je pense à risotto, j'ai faim. La Mauritanie dispose du réseau ferroviaire le plus dense de toute l'Afrique. Top chrono, vrai ou faux?
5: Le plus dense?
4: Ouais, le plus important de toute l'Afrique. La Mauritanie.
5: Allez, je dirais.
4: Allez, c'est faux. Oui, tu as raison, la Mauritanie ne possède qu'une seule ligne ferroviaire. 704 km principalement utilisés pour transporter du minéral de fer. Donc, elle est loin d'être le plus gros réseau.
3: Alban, un point. Emmanuel, un point. Et là, tout de suite, vous écoutez ici. Je marche seul. Allez, je marche seul avec JJG et Jean-Jacques Goldman. On vous aime. À tout de suite, mes petits canards.

0: seul, Jean-Jacques Goldman. C'est de la bonne musique de début de semaine, ça, j'ai l'impression.
1: Sur ici.
0: Bah oui.
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1: Alors, ici, nous sommes avec Alban qui a un point, Emmanuel qui a un point. Emmanuel, écoute-moi bien. T'as répondu. Allez, on va dire une seconde après le gong. Donc, tu vas te reprendre, mon petit bouchon. Alors, Alban qui joue avec ici, Drôme Ardèche. Alban qui est infirmière. Mais alors, une époque petite, tu voulais être coiffeuse avec ta sœur.
3: Ah oui, oui, carrément, bah oui.
1: Et que.
3: On adorait.
1: Tu coupais les cheveux de ton frère. Vous copiez les cheveux de votre frère.
3: Ah oui, pas moi parce que j'étais pas très douée. C'était plutôt ma sœur. Et franchement, elle gérait bien.
1: Mais est-ce qu'elle est devenue coiffeuse, ta sœur?
3: Pas du tout, pas du tout. Elle est institutrice.
1: Ah. Voilà. Et ton frère, il fait quoi?
3: Mon frère, il est commercial.
1: Ah non, donc il a...
3: Je crois que ma sœur continue à lui couper les cheveux de temps en temps.
1: Ça, j'adore l'idée que ta sœur coupe les cheveux de ton frère. Alors, tu t'aimes bien un petit peu... bon, le sport, on est d'accord qu'à part du vélo, t'en fais pas.
3: Voilà, c'est ça. Bah, je pédale pas mal en journée, mais sinon, non.
1: T'aimes bien le vélo, quoi.
3: Ouais, je me déplace à vélo, ouais, parce que c'est plus pratique.
0: T'as
3: voilà.
0: Bien raison. Tour de France, ça suit sur ici, hein, tout l'été, là. Tour de France.
1: Dès qu'il peut, couper la parole.
0: Ah
1: ben
0: non, je fais un petit placement pour lui. Hein.
1: Mais on s'en fiche, laisse-moi parler.
0: On s'en fiche pas du Tour de France, on est partenaire.
1: Eh bien, tu en parleras.
0: Vous allez vous fâcher avec le partenaire.
1: Je m'en fous, tu parles de ça avec tes candidats. Laisse-moi tranquille. Oh là là, la relouterie du gars. Bien, alors.
3: On va discuter.
1: Mais oui, alors, mon petit chat, il paraît que tu cuisines. Tu as eu, pour tes 40 ans, une crêpière. Eh oui. Et tous les vendredis, tu fais des crêpes parce que t'es un peu...
3: Oui.
1: Ouais, t'es bretonne d'origine.
3: C'est la tradition. Le vendredi, bah, c'est des crêpes. Des crêpes et des galettes.
1: Oh
3: voilà.
1: mon Dieu. Ça, on adore. Parce que tu es d'où en Bretagne?
3: Alors, Finistère.
1: Ouais.
3: Du côté de Roscoff.
1: Ah d'accord, ok. Donc du coup, rien à voir avec la Drôme Ardèche.
3: Rien à voir, mais voilà, j'aime les deux régions. Voilà.
1: Ok, bien. Alors, ma petite bretonne, on va marquer un deuxième point avec la deuxième question vraie ou faux. Tiens, je te mets un extrait de Sacha Guitry.
4: 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Nous verrons ça demain. 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Non, ne me dites rien.
1: Alors, bien on va sûr, parler là, de Sacha bien. Guitry, comédien français et metteur en scène et génie. Alors, il paraît que Sacha Guitry a redoublé 10 fois la classe de 6e. Et il y fêta d'ailleurs ses 18 ans. Est-ce que c'est vrai ou faux? Top chrono, 5 secondes. Est-ce qu'il a vraiment redoublé 10 fois sa 6e? Vrai ou faux?
3: Faux.
1: Et non, c'est vrai. Il a redoublé 10 fois. Alors, pas du tout parce qu'il était mauvais élève, mais parce qu'il était indiscipliné. Il a été renvoyé de 11 écoles. Donc, bon, c'est quand même devenu l'un des plus grands auteurs du 20e siècle. Voilà, pas de point.
0: Emmanuel, qui a posé nu il y a quelques années, Emmanuel, qui est Azé sur Cher. Reconversion, tu l'as dit, tu prépares l'atelier de création de radio, tu fais de la photo aussi. T'as été animateur, guide, accompagnateur, ouvrier viticole. Mais t'as fait combien de métiers dans ta vie, Emmanuel?
5: Je suis plus vieux que mon grand-père, comme on dirait, quoi.
0: Ah ouais? Bah non, mais t'as fait plein de trucs, c'est bien.
5: Oui, oui, j'ai eu la chance de pouvoir voyager, et d'en profiter, quoi, et puis de me reconvertir par amour en Touraine. C'est une très belle région viticole, donc voilà, quoi.
0: Tu fais du rugby aussi depuis plus jeune. Oh, attends, ça rigole pas parce que t'as été vice-champion de France.
5: J'ai eu fait.
0: Ah ouais, t'as eu, mais bon, t'as été vice-champion de France cadet, c'est pas rien comme titre, ça, Emmanuel.
5: Oui, c'est sûr, bah grave.
0: Ouais,
5: c'est grave. Et puis, l'équipe juste après où moi, comme on dit dans le métier, dans le jargon, je me suis fait péter le genou, donc après, j'ai pas été qualifié, mais bon, ils sont devenus quand même champions de France, lui et Tours. Voilà.
0: D'accord. Bah, donc, écoute, alors, félicitations.
5: Voilà, je tiens à le signaler.
0: Non, mais voilà. Tu t'es remis à bricoler, d'ailleurs, tu peins, voilà. Tu as eu des félicitations d'un peintre professionnel il y a pas longtemps, comme quoi tu te débrouilles bien.
5: Oui, c'est ça, tout à fait.
0: Et puis, on écoute la musique de Louis Labrocante parce que tu rénoves les vieux objets.
5: Alors, je la rénove, je les répare et puis ben, je m'en sers, quoi.
0: Bah oui.
5: Oui, tout à fait, c'est cool. Oui, c'est bien.
0: Et là, tu travailles sur un porte-manteau des années 20. Non, mais c'est génial tout ce que tu fais, ça.
5: Oui.
0: On adore les brocantes.
5: Oui.
0: Alors, mon petit Emmanuel, à présent, il est temps de jouer. Tu parlais du genou que tu t'es pété, ça tombe bien, on va parler de médecine, d'urgence, avec cette question pour un point. Il est possible d'avoir une tendinite de la langue. Vrai ou faux? Top chrono, 5 secondes. Tu dis faux, c'est bien, t'es dans le chrono, impeccable. Et en plus, t'as raison, c'est faux, une tendinite, c'est une inflammation hein, d'un tendon. Mais la langue est un organe qui est essentiellement constitué de muscles, ne possède pas de tendon, donc il n'y a pas de tendinite de la langue. Bravo, Emmanuel.
1: Allez, un pour Alban, deux pour Emmanuel. Et là, maintenant, tout de suite, Clara Luciani, sous mon sein, la grenade. Vous écoutez ici, on vous aime. À tout de suite.

0: Oui, oui, prends garde.
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3: Nous sommes au taquet avec Alban qui a 1, Emmanuel qui a 2. Alban qui va tout cartonner maintenant parce qu'elle adore la musique. Il paraît que tu as été plusieurs fois voir l'enregistrement de Taratata.
4: Ah oui, oui.
3: Ah voilà, alors t'as vu qui en enregistrement?
4: Oh ben plein d'artistes, Zazie, Obispo, Ed Sheeran, et d'autres, Eddie De Preto, que j'adore, enfin voilà.
3: Et ben voilà.
4: C'était fabuleux.
3: Bon, t'aimes le karaoké, t'aimes chanter, tu connais bien les chansons?
4: Ben j'essaye, oui.
3: Bien, alors écoute-moi bien. Là, c'est un double mix de l'été, c'est-à-dire qu'il y a deux artistes qui vont s'enchaîner. Et un point par artiste que tu vas me trouver. Attention, écoute bien, c'est parti.

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1: C'est qui chante?
2: Alors, on a Jérémy Ferrand.
1: Ouais.
2: Et puis Paolo Conte.
1: Eh ben, c'est bien, bravo, oui.
3: Les souvenirs sans mère.
1: Et à quand de mai. On adore cette chanson.
0: Ah, oui.
1: Et bah ça fait 2 points, tu as 3.
4: Jérémy Frérot, c'est
0: Frérot
4: de la Vega.
1: Oui, bah c'est
4: deux,
1: Jérémy Frérot qui chante. Alors,
4: deux, hein. Frérot et de la Vega.
1: Oui, écoutez, c'est Jérémy Frérot qui chante. Voilà, laissez-moi tranquille.
4: Ça rattrape les 2 secondes de plus.
1: Voilà,
4: qu'il a pris
1: exactement.
4: On est bien d'accord. Bon, Emmanuel. Oui. Emmanuel, on va juste vous dire un petit.
5: Il est passé il y a 15 jours à Saint-Avertin. En concert gratuit.
4: C'est gratuit, alors c'est encore mieux. Dis donc, t'adores cuisiner les pâtes. Et alors, je découvre, c'est juste ce qu'on va se dire, parce que voilà, tu t'es autoproclamé champion du monde de la tartiflette. Dis donc.
5: C'est
4: champion du monde. Tu fais la meilleure tartiflette du monde. C'est pas très sommaire.
5: Je t'invite quand tu veux, Eric.
4: Oui, écoute, avec grand plaisir.
5: Valérie, tant qu'à faire, c'est présent le point.
1: Bien sûr, la tartiflette, c'est bien pour mon gros cucu.
5: Mais oui.
1: C'est très bon.
5: J'ai appris ça d'une recette lorsque j'étais animateur, directeur de colo. Avec une cuisinière de montagne qui m'a dit les fondamentaux de la finale.
4: Eh ben, c'est bien ça.
5: Bonne
4: pâte. Très bien.
1: Ben, voilà.
4: Roi des pâtes aussi, hein, puis des salades, du fenouil, des courgettes citron.
5: C'est
4: magnifique. Non, mais ça donne faim. Alors qu'il n'a que 2 pauvres pieds de tomates quand même à la maison. Alors, c'est
5: oui, chaud.
4: Il a 2 pauvres pieds de tomates, mais les pauvres, ils sont un peu fortement décédés.
5: La nature est belle, mais des fois, elle est
4: Je sais. Voici ton quiz musique, mon petit Emmanuel. Tranquille, tu vas écouter 2 titres, tu vas devoir reconnaître qui sont les artistes. J'ai bien dit, pas les titres de chansons. Hein. Le nom des artistes, ou le groupe, ou le duo. Allez, on y va, c'est parti.

0: Hey, hein, t'as compris, top chrono.
1: Ah, la première, c'est Shakira, et Donna Summer peut-être la deuxième.
0: Aïe, aïe, aïe. Ah oui.
1: Oh, mince.
0: Alors, évidemment, c'est un clin d'œil. Alors, attends, c'est bien sûr, c'est un clin d'œil à la Coupe du Monde. Alors oui, c'est le Die Die.

0: à la rigueur Gloria Gaynor, je l'aurais pris. Là, c'est le groupe qui a repris la chanson de Gloria Gaynor, qui est le fameux Hermès House Band. Le carton 98, la descente des Champs-Élysées. Tu y étais, je crois, en plus.
1: Oui, j'étais sur les champs.
2: Ok.
0: La première étoile.

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2: Et nous sommes au Taquet avec Alban et Emmanuel qui ont 3 points chacun. 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On reprend la compétition. Alors, ma petite Alban, il paraît que ton mari Victor est d'origine serbe et que c'est tu ça. Apprends à cuisiner des plats de la Serbie. Qu'est-ce que c'est les plats de la Serbie ?
3: Alors, qu'est-ce que c'est ? Je ne suis pas encore très douée, mais j'essaye de faire de mon mieux.
2: Alors, c'est quoi ? Par exemple, le plat typique ?
3: Alors, c'est du chou farci. Alors, ouais. Ça, c'est très, très bon.
2: Ah.
3: Après, il y a des sortes de chorba, c'est des soupes.
2: Ouais.
3: À base de haricots, de viande.
2: Mmh.
3: Et après, ce que j'adore faire, c'est la gibanica.
2: Qu'est-ce que c'est ?
3: C'est de la pâte feuilletée avec du fromage. Donc, c'est cuit au four, c'est croustillant, c'est. Voilà.
2: On adore.
3: Très, très bon.
2: On adore.
3: Voilà.
2: Ah oui, on adore. Alors.

0: cligné des yeux de toute la soirée. Et voilà, et tout s'est passé très vite, et voilà.
1: Mais tu
0: et on est ensemble depuis 14 ans, enfin 14 ans de mariage déjà, et voilà.
1: Oh mon Dieu. Et alors, attends,
0: très heureux.
1: Tu dis que tu avais l'impression qu'il avait un truc de spécial. C'était quoi? Tu sentais quoi? Il avait des yeux magnifiques, une voix extrêmement...
0: Oh, bah, il est très beau. Il est magnifique.
1: Ah, voilà,
0: voilà. Non, mais voilà. Il a un grand cœur, il est prévenant, il est... voilà.
1: Et okay.
0: C'est mon amoureux.
1: Oh là là, qu'est-ce que c'est beau. Bon, ma chérie, on va essayer de marquer trois points de plus avec la question à choix multiples. Je pose la question, je te propose des réponses. Évidemment, tu auras 10 secondes pour me donner ton choix. Tiens, on écoute Mylène Farmer. Oh, à côté. Alors, à côté de tes idéaux, quel est le véritable nom de famille de Mylène Farmer? Est-ce qu'elle s'appelle Mylène Martin, Mylène Dubois, Mylène Gauthier, Mylène Damido? Top chrono, 10 secondes. Mylène Martin, Mylène Dubois, Mylène Gauthier, Mylène Gauthier.
0: Oui.
1: Eh bien, il s'agit évidemment... Une bonne réponse, oui, elle s'appelle Mylène Gauthier.
2: Oh, je savais pas, c'est...
1: Bravo. Allez, un point de plus, 3 points, ça te fait 6.
2: Ah, Emmanuel, bon, on va voir, on va peut-être pouvoir marquer 3 points de plus également. Emmanuel qui est avec ici Touraine, qui habite à Azé-sur-Cher en Indre-et-Loire, qui a eu 15 000 vies, qui a fait 15 000 choses et qui a des petites particularités. On te découvre, Emmanuel, tu collectionnes l'eau des fleuves. Marrant ça, et des lacs d'ailleurs. Ah, c'est-à-dire que t'as des fjords, des jerrycans. J'ai pas entendu, Emmanuel. Rapproche-toi bien près de ton téléphone pour nous parler.
3: Non, l'eau, c'est bien de l'entendre.
2: Ah oui, tu as raison, mais c'est bien d'entendre l'eau.
1: Comme dirait mon ami Phil, l'eau, c'est la vie.
2: Eh ben oui, alors donc, mais t'en as combien? Je sais pas,
3: moi. J'ai un besoin d'éthique de l'eau de là.
2: Ouais, et t'en as combien des fioles d'eau à la maison, si c'est une collection?
3: Une trentaine.
2: Une trentaine, c'est pas mal ça, c'est pas mal.
3: Oui.
2: Moi, tu ramènes ça de tes voyages, quoi, notamment du Mékong.
3: Moi, oui, mais aussi des amis qui ont la chance de pouvoir voyager, quoi.
2: Ouais, mais c'est top parce que t'as l'eau du Nil, du Gange, du Loch Ness, presque tous les océans, et t'as même l'eau de la forêt de Brocéliande. C'est génial.
3: Oui, c'est la plus belle, je crois.
2: Ah ben, je sais pas, ben, on va te faire confiance. C'est breton, donc on va pas te contredire, on va pas contredire les bretons. Tu es un peu casse-cou, j'ai vu que t'avais sauté d'un pont dans les Alpes.
3: C'est ça, les Alpes Mortelles.
2: D'accord, et c'était un pont combien de mètres de haut du coup?
3: 90 mètres.
2: Ah ouais, quand même. Ah non, mais c'est énorme. Avec 90 mètres, c'est... Ben Léon, t'as pas eu peur? Ça fait peur, ça.
3: Non.
2: Bon, bah, écoute, tu ne poses pas de questions. T'as sauté à l'élastique et t'aimerais faire du parachute, mais t'as pas encore fait ça, le parachute?
3: Non, malheureusement, non.
2: Ok.
3: Non.
2: En revanche, tu as été en Corse, et là, tu as écouté de la musique sous la mer.
3: Oui.
2: C'était bien, c'est-à-dire.
3: Et oui, c'est génial, c'est une super découverte. Je ne savais pas que ça pouvait exister comme ça.
2: Ouais, c'est-à-dire que t'es...
3: Une activité qu'un club faisait, moi j'étais adjoint de direction.
2: Ouais.
3: Et j'ai emmené les mômes, voilà, c'était une activité proposée et c'est vraiment impressionnant. Et je pourrais pas le décrire, en fait.
2: Non, mais ça s'entend, hein, d'écouter la musique sous la mer, la chasse sous-marine, la pêche en mer, c'est une expérience unique. Allez, mon petit Emmanuel, allons-y avec cette question. Là. Ouais, c'est maintenant, elle vaut 3 points. T'aimes les chiffres, t'aimes les maths, t'aimes compter. Très bien. Le compte est bon, allons-y. Quel nom donne-t-on à un mot formé en changeant l'ordre des lettres d'un autre? Quel nom donne-t-on à un mot formé en changeant l'ordre des lettres d'un autre? Attends, je te fais des propositions. Un calligramme, une épigramme, une anagramme, une damidogramme. Top chrono.
3: L'anagramme.
2: Tu dis l'anagramme. On va pas laisser trop de suspense. Oui, c'est une bonne réponse. C'est l'anagramme, un mot ou une expression obtenue en réarrangeant toutes les lettres d'un autre mot sans en ajouter ni en supprimer. Donc, chien, par exemple, c'est l'anagramme de niche.
1: Alors, ça fait 6 points pour Alban, 6 points pour Emmanuel. Vous êtes à égalité, les amis. Il restera la question cash pour vous départager et le bingo. Mais là, tout de suite, vous écoutez ici.
2: Ah, j'adore.
1: Et t'adores?
2: Ça, j'aime bien, oui.
1: Eh ben oui, c'est quoi? Voilà, allez, c'est Phil Collins.
2: Voilà, je l'avais, hein.
1: Ouais, vous écoutez ici, on vous aime, à tout de suite, mes petits poulets.

0: je la connais par cœur cette chanson.
1: Bien sûr, ouais.
0: Two Hearts, deux cœurs, Phil Collins, le mien.
1: Two Hearts.
0: Ouais. Eh ben oui, votre cœur, le mien, nos deux cœurs réunis.
1: Oui,
0: à jamais.
1: Oui, allez, jingle, oh, Diana. Vas-y.
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0: Vous aimez pas les déclarations d'amour, hein.
1: Oh là là,
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1: ouais.
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1: Allez. Nous sommes avec Alban et Emmanuel, ils ont 6 points chacun. Alors, Alban, il paraît que t'as un défaut, tu organises mal les choses. Ça veut dire quoi, ça? Je sais pas, est-ce que c'est un défaut?
3: Ben, j'oublie souvent, je suis tête en l'air, donc voilà.
1: Ouais,
3: j'oublie de. J'organise très mal les choses.
1: Mais est-ce que t'oublies des trucs graves, tu vois?
3: Oui, j'ai oublié.
1: J'oublie des trucs, voilà, bon, c'est pas grave, c'est pas...
3: Voilà, j'ai oublié, par exemple, de me présenter au bac. Donc,
1: ah
3: et ça, c'est
1: un petit acte manqué,
3: ça.
1: C'était
3: il y a très longtemps, oui. mais au bac de français, voilà, j'ai oublié de me présenter.
1: Eh ben voilà.
3: Bon, voilà.
1: Pas bien grave. Alors, il paraît que si tu voudrais être...
0: C'est bien, ça, on aime bien.
1: Je cause très bien la France. Mm. Si tu pouvais, tu serais un petit chat.
4: Moi, je voudrais être un chat.
1: T'aimes bien les chats, toi?
3: Bah oui, j'en ai deux, ouais.
0: Bah, y a le vieux, oui. 19.
1: Bah, y a le vieux et j'ai pas. Y en a un autre? T'as un petit?
3: Oui, y a un autre, un petit jeuneau, ouais, qu'on a ramené de Serbie, justement, lors de nos voyages, voilà. Ah, on a craqué. On l'a ramené.
1: Ah. Ok. Alors, il paraît que tu as un porte-bonheur, c'est un collier où il y a la première dent de ta fille qui a
3: c'est
1: été sertie comme
3: je
1: un.
3: Je porte aujourd'hui, justement.
1: Ah, voilà.
3: Voilà.
1: Donc,
3: ouais.
1: Tu le tiens bien.
3: Une dent toute blanche. Hein,
1: ah.
3: C'est pas un chicot. Ou...
0: C'est dégueulasse.
1: Le vieux chicot.
3: Une dent parfaite.
1: Ok. Hein. Alors, si tu devais déjeuner avec quelqu'un, tu déjeunerais avec moi. Ça me fait bien plaisir. Alors, qu'est-ce qu'on mangerait?
3: Une entrecôte avec des frites, non?
0: Ah, ça va pas lui plaire, ça, Valérie.
1: Non, maman, elle va manger plutôt des salades ou du poisson.
0: Petite omelette, elle aime bien sa petite omelette.
1: Petite omelette, elle aime pas bien la. Elle est pas grosse friande de la. Des frites et de la.
0: Valérie, elle mange rien. Je sais pas comment elle fait, elle ne mange rien.
3: Une belle salade.
1: Allez, une belle salade, une belle omelette. Au mieux des lasagnes. Allez. En tout cas, on rigolerait bien. Bon, ma chérie, c'est le moment de marquer 5 points et de t'envoler vers les sommets de la gloire. Tiens, je te mets un petit truc.
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5: J'aime quand tu touches.
4: Fruit de la passion.
5: Oh, c'est super.
1: Fruit de la passion. Ah, bon, on va arrêter d'écouter Francky Vincent. Ça me donne mal à la tête. Alors, non.
0: C'est bien.
1: Oui, allez. On va parler de fruits. Alors, écoute bien. Quand on parle de Black Diamond, de pâte de loup ou de rubinette, de quel fruit parle-t-on? Black Diamond, pâte de loup et rubinette, on parle de quel fruit? Top chrono, 10 secondes.
3: Black
1: Diamond, pâte de loup, rubinette.
3: Les pommes.
1: Les pommes, oui. On parle des pommes, bien évidemment. La Black Diamond, c'est une variété rare du Tibet. La pâte de loup, c'est une variété française. Et la rubinette, c'est la Suisse. Bravo, 11 points.
0: Emmanuel, dis donc, c'est pas facile de vous départager tous les deux là depuis tout à l'heure, hein, donc là Emmanuel, 6, peut-être 5 points de plus, on va voir. Alors on parlait des animaux, on a demandé à l'instant à Alban si c'était un animal, voilà, on a parlé des chats. Toi, si t'étais un animal, est-ce que tu te souviens de ce que tu nous as répondu, ce que tu aimerais être?
6: L'oiseau, je crois.
0: Petit oiseau pour voler, un petit oiseau ou un genre l'aigle, un truc un peu majestueux.
6: Pas forcément. Un oiseau pour juste voler, quoi.
0: Ouais, voilà.
6: Libre comme Max.
0: Bah oui, voir le monde vu d'en haut, bien évidemment.
6: Voilà, c'est alors, ça, juste la chance de voler, quoi.
0: Je suis un peu rassuré parce que je sais que toi aussi t'as un porte-bonheur qui est un sac à dos et une serviette de bain, c'est ça?
6: Oui.
0: C'est bizarre comme porte-bonheur.
6: À chaque voyage, je m'en sépare pas.
1: Ah, d'accord. Voilà, tu l'as pas toute la journée sur le dos.
6: Oui, mon premier voyage, la première fois que j'ai pris l'avion, je me suis acheté une serviette de bain et j'avais un sac à dos aussi. Et depuis, ils sont avec moi.
0: Bon. Tu es passé dans le JT, alors faut que tu me racontes ça. Quelle occasion tu es passé à la télévision, surtout dans le journal télévisé?
6: Oui, et de Claire Chazal.
0: Dans le journal de Claire Chazal, d'accord. Mais c'était qu'est-ce qui se passait?
6: De Claire Chazal.
0: Ouais, bien sûr.
6: Et donc, c'était pour une mise sous enveloppe dans les élections, en fait, en 95.
0: Ah ouais, ok.
6: Voilà, donc j'ai été recruté, voilà, j'avais 21 ans, bref. Et Donc on a mis la mise sous enveloppe et comme ils n'avaient pas le droit de questionner
0: les politiques,
6: candidats, d'autres reportages et je suis passé un dimanche soir.
0: Oh, dis donc alors, c'est la classe ça passer.
6: Dans le journal de Claire Chazal.
0: Ah ouais, dans le journal de Claire Chazal, c'est bien. Et puis Emmanuel, tu as aussi monté les marches du festival de Cannes, dis donc, avec Thierry Lhermitte.
6: Pas rien,
0: c'est vrai, grande classe, ça. Avec Patrick Timsit également. Enfin voilà, j'ai l'impression que tu as fait plein de choses, tu as vu plein de gens.
6: Oui. Là, bien pareil, dans le cadre de l'animation, Cannes Junior, en fait, était animateur pour le festival Cannes Junior.
0: Allez, mon petit Manuel, voici ta question. Cinq points. D'accord, on y va. Extrait. Enrouler, chanter de Johnny Hallyday. On va parler de route. Tu vas comprendre tout de suite. Je te demande, en 10 secondes, quel est le nom de la mascotte de Michelin ? Top chrono. Le nom de la mascotte de Michelin.
6: Il va
0: bien
6: Michelin, non ?
0: Je suis en train de réfléchir à Raph et Luigi qui préparent cette question. Ils disent, tiens, on va penser à Bastien. Et bim, il va me associer ça à Bibendum. Oui, c'est Bibendum, bien sûr. Ben oui, Bibendum, c'est les miches. Les bibes, comme on appelle à Clermont-Ferrand. Bravo.
1: Allez, Alban 11, Emmanuel 11, il ne restera que le bingo pour vous départager. Et tout de suite, on va partir avec la nouveauté de Céline Dion.
0: Ah, on adore le titre, surtout.
1: Bonjour, pardon, merci.
0: Oui. Joyeux bon appétit.
1: Joyeux Noël, bon appétit. À tout de suite, bien sûr.
0: C'est pas mal, ça. À tout de suite, bien sûr. On adore.
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0: Merci.
1: Merci.
0: Oui.
2: Merci.
0: Bonjour.
2: Joyeuse Pâques, à demain.
0: Et au revoir.
2: Joyeux Noël. Et
0: à bientôt, à Paris, en concert. Quand
2: voilà.
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2: Nous sommes au taquet avec Alban, qui a 13, non, 11. J'ai envie de te donner plus.
0: Oui, ça suffit. Là.
2: Allez, elle a 11, Emmanuel a 11 aussi. Alban qui joue avec ici Drôme Ardèche. Alban qui est fan de Chantal Goya, qui a été voir, grâce à ici Drôme Ardèche, a été voir son spectacle à Montpellier.
4: C'est Guignol.
2: Hein, voilà. Et elle t'a dédicacé ton vinyle d'ailleurs de c'est
4: oui,
2: Guignol.
4: J'ai pu la rencontrer dans sa loge.
2: Ah, c'est magnifique.
4: Alors, elle est trop mignonne.
2: C'est Guignol, Pandy Panda. J'ai pourtant
0: tout ça,
2: voilà tout ça.
0: David Croquette.
2: Ouais, David Croquette. Mais surtout
0: ce matin lapin. Quoi.
2: Ce matin un lapin a tué un chasseur.
0: Et oui.
2: Magnifique, plus beau jour de ma vie. Oui, je le sais, pour ceux qui m'aiment, je déteste qu'on tue des animaux. Et donc, pour t'encourager à gagner ce bingo, je te fais écouter Zazie, tiens.
5: Je suis un homme de Cro-Magnon.
2: Alors, je suis un homme de Cro-Magnon, mais moi, je suis une femme de Cro-Magnon aussi. Voici ton bingo, ma chérie. À mon top chrono, tu vas avoir 10 secondes. Pour me donner un maximum de plats, aliments, boissons, typiques, ça va pas être dur pour toi, qui sont ou bretons ou normands ou les deux. Bref, un max de plats, aliments, boissons, typiques de la Bretagne et de la Normandie. Top chrono, 10 secondes.
4: Alors, le petit cafard, les galettes, les crêpes, le fort breton, les fouchènes.
2: C'est tout, c'est fini. Et c'est fini. Tu m'en as donné 5. Il y avait le Queen Amman, évidemment, les sablés, la cotriade, les huîtres, l'andouille de vire, la turgoule, le calva, le cidre, les tripes, la motte de Caen, le livaro, le camembert. Bref, t'as 5.
0: Emmanuel, alors autant Alban a rencontré Chantal Goya, autant toi, c'est Johnny Hallyday. Voiturier, tu l'as vu de très près, tu l'as même ouvert la porte plusieurs fois, quoi.
6: Oui, plusieurs fois, oui.
0: Tu discutais un peu avec lui ou sympa?
6: Non, il m'a dit bonjour monsieur, déjà, ça a été énorme.
0: Ben ouais, mais c'est dommage, tu voulais un autographe, t'as jamais osé alors que
6: j'ai osé avec son garde du corps et tout, il m'avait dit ok, et puis j'ai. Quelque part, je dirais, j'ai mouillé dans ma culotte.
0: Oh, du ton, alors qu'il était super sympa. Tu aimes Led Zepp également? T'adores les Spicy Boys, le punk rock, Earth, Wind and Fire, ou encore Depth Purple.
2: Vous remarquerez que chaque fois qu'il dit rock, il fait rock,
0: rare. Bah oui, un peu comme ça, rock quoi.
2: Et ouais, Depth Purple comme dit Céline, c'est magnifique. On adore.
0: Deep Purple, pardon, excusez-moi.
2: C'est mauve profond en fait, hein, c'est pourpre profond.
0: Oui, je connais
2: c'est
0: bien.
2: Pas...
0: Allez, voilà. Allons dans un bingo bien profond. Alors, comme vous êtes à égalité depuis le début, là, à 11-11, c'est comme si les compteurs étaient à 0. Elle a 5, il faut que tu fasses 6. Tu fais un point de plus qu'elle, t'encaisses les 10 points, t'es avec nous vendredi, ok?
6: Oui.
0: Allez, Emmanuel, je te demande en 10 secondes, écoute bien. Alors, tu as 10 secondes pour citer un maximum de plats, d'aliments, gastronomie typique du sud, sud-ouest. On est d'accord. Top chrono, 10 secondes.
6: La bouillabaisse, la ratatouille, l'aioli, la daube provençale, les petits tartis,
2: Stop, ça fait 5, ils sont à égalité. Ça veut dire qu'on va vous poser une question pour vous départager.
0: Exactement,
2: pourcentage.
0: Voici cette question pourcentage. Il faudra se rapprocher le plus près de la bonne réponse sans la dépasser. Quel est le pourcentage de femmes, tu vas parler des sapeurs-pompiers, ça tombe bien. Quel est le pourcentage de femmes dans les effectifs des sapeurs-pompiers civils en France? Alban, combien tu dis?
2: Combien de pourcentage de femmes pompiers?
6: 26.
0: Tu dis combien, Emmanuel? Il faut pas donner la même réponse, hein.
6: 34.
0: Tu dis 34. La personne qui est la plus près de la bonne réponse pour le pourcentage de femmes, et on les salue dans les effectifs des sapeurs-pompiers civils, la bonne réponse étant de 22%, c'est Alban qui gagne.
2: Alban, bravo.
0: Bravo Alban.
2: Alban, tu seras avec nous vendredi pour tenter de gagner le séjour pour le Ici Live de septembre à La Ciotat, avec 3 nuits d'hôtel, des croisières, le voyage en train, ou évidemment, tu gagneras peut-être... La machine à café.
0: Bien sûr, mais non.
2: On ne sait pas, on ne sait jamais.
0: Non, elle va gagner.
2: Bah, on ne sait pas.
0: Okay. Je ne sais pas, je le sens bien.
4: Je suis ravie. Et bah, j'embrasse Emmanuel.
2: Bravo.
0: Bravo Emmanuel.
6: Merci Alban. Je suis toujours disponible pour venir.
2: Eh ben c'est super. Eh ben génial. Bon Alban et Emmanuel, on vous remercie.
0: Merci à tous les deux. Bel été.
2: Voilà, on remercie évidemment Céline à la réalisation, Diana à la technique, professeur Kikandon, maître
0: elle
2: Kikandon.
0: Elle est de retour, hein, vous avez vu.
2: She's back for the last week of Otake.
0: Mais oui.
2: Et la seule, l'unique, la belle Alex au standard. Évidemment, maître Chonchon.
0: Il était là.
2: Plus que jamais.
0: Plus que jamais jusqu'à vendredi.
2: Il espère que pour cette dernière semaine, il va gagner. Autant vous dire que.
0: Je pose des bougies tous les jours.
2: Voilà, vendredi, il y aura une petite surprise. Ça ne sera pas un bingo, ça sera un vrai. Vous verrez, on va bien rigoler.
0: C'est la dernière. Hein.
2: Ouais, ça sera la dernière. Allez, je vous embrasse très fort. J'embrasse la France. À demain, la France. Prends soin de toi, la France. Et j'embrasse triplement les pompiers que j'aime infiniment.
1: Merci Valérie Damido et Éric Bastien. Dans un instant, Johan Rock pour Ici dès 5h. Quant à moi, je vous retrouve tout à l'heure à partir de midi pour les meilleurs moments d'Otaquet sur votre radio Ici.

0: petit souvenir des années 80. C'était Simple Minds à l'instant, ici.
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0: Bonjour, bon réveil. Ici, dès 5h, toute l'équipe des Leftos est réunie au grand complet pour vous accompagner dans les tout premiers instants de cette nouvelle journée. On espère que vous avez passé un bon week-end, que vous soyez en vacances ou que vous partiez travailler ce matin. Ici, on s'occupe de tout pour vous accompagner au mieux avec la musique. Et Michel Polnareff, Radio, c'est le titre de la chanson qui arrive. Ce sera juste après le journal présenté par Cyril Ardo-Redon. Bonjour Cyril.
2: Bonjour Johan, bonjour à tous.
0: Qu'est-ce qui fait l'actualité ce lundi?
2: Eh bien écoutez Johan, je sais que vous avez du mal à vous remettre des deux défaites consécutives de la France, mais on va parler de la victoire de l'Espagne en Coupe du Monde hier soir.
0: Louer son jardin, l'idée peut sembler saugrenue comme ça, mais pourquoi pas après tout. Par ici les économies, vous en dit plus ce matin sur cette pratique qui devient de plus en plus répandue. Et puis venez nous débriefer votre week-end. Est-ce que vous l'avez passé ce dimanche devant la télé à soutenir une équipe ou une autre, la victorieuse ou l'autre? 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
0: Bon début de semaine à l'écoute de votre radio locale. Ici, 5h. Le journal présenté par Cyril Ardo-Redon. Et ce sont les deux images de cette finale de Coupe du Monde de foot.
2: Lionel Messi en pleurs après la défaite de l'Argentine et la fête dans les rues un peu partout en Espagne après leur deuxième étoile. Victoire en prolongation grâce à un but de Ferran Torres à la 106e minute. Et les supporters de la Roja comme Rosana sont au paradis.
3: Je suis trop émue, trop contente d'être espagnole et d'avoir une telle équipe.
4: This is Spain. Vamos Espagne. I think that it was very difficult for them.
3: Ça a été super dur car l'Argentine a refusé de jouer. Nous, on a joué et l'équipe a produit un effort incroyable. On est trop contents, mais mon cœur a battu très très fort.
4: I can tell you that my heart is a little bit bla bla bla bla bla.
3: Ça fait 16 ans, mais maintenant qu'on est champion d'Europe et champion du monde, on est les meilleurs.
2: Et côté français, maigre réconfort pour Kylian Mbappé qui finit meilleur buteur de ce mondial avec 10 buts inscrits. Deux de plus que Lionel Messi, le capitaine des Bleus conserve la tête du classement historique avec un total de 22 buts en Coupe du Monde. L'Espagnol Rodri a été élu meilleur joueur de ce mondial. Vous retrouvez cette finale de Coupe du Monde sur notre site ici.fr.
0: Ce sont bien les ossements de Delphine Jubilard qui ont été retrouvés dans le Tarn.
2: Le procureur général de Toulouse l'a confirmé hier soir, 5 ans et demi après la disparition de l'infirmière. C'est son mari Cédric qui a désigné l'endroit, passant aux aveux après avoir nié son implication pendant des années. Xavier Demagny, on approche donc de l'épilogue de cette affaire.
5: Il y a tout juste 2 semaines, les avocats de Cédric Jubilard rendent public ses aveux. Le peintre plaquiste reconnaît sa culpabilité dans la disparition de son ex-femme après avoir sans cesse nié son implication. Des aveux renouvelés mercredi dernier devant une magistrate de la cour d'assises de Toulouse avant de conduire dès le lendemain les gendarmes sur ce terrain agricole à moins d'un quart d'heure en voiture du domicile familial. Un champ désigné comme l'endroit où le corps a été enseveli sous un monticule de terreau et où les enquêteurs ont bien retrouvé au moins 2 fémurs. Ce sont eux qui ont permis d'identifier formellement Delphine Ossagel au terme d'un travail de comparaison ADN qui aura duré plus de 2 jours. D'autres analyses vont désormais être menées pour tenter de préciser les causes de sa mort, mais ce travail s'annonce complexe et sans garantie de résultat. Il pourra être complété par de nouvelles auditions, voire des reconstitutions, mais avec le risque de retarder le procès en appel, jusqu'ici prévu pour la fin septembre.
2: Explication de Xavier Demagny sur votre radio locale ici. Et le maire de Mayotte dans le Tarn a pris un arrêté municipal pour interdire l'accès au chemin où les ossements ont été découverts. Accès interdit jusqu'à fin juillet afin d'empêcher les intrusions de curieux. Le risque de feux de forêt, de nouveau à la une ce matin, 27 départements de la Vendée aux Pyrénées, en passant par le centre ou la Haute-Corse, sont placés en orange pour un risque élevé selon Météo France. Demain, le Var, les Bouches-du-Rhône, le Vaucluse et le Gard seront en rouge pour un risque très élevé. 200 hectares de végétation déjà parcourus par les flammes, dont le Var sur les communes de Tarado et les Arcs. Près de Saint-Nazaire, à Trignac, en Loire-Atlantique, le feu s'est propagé à un quartier résidentiel. Au moins 3 maisons brûlées et 50 personnes évacuées. C'est sur un texte controversé que les députés se prononcent aujourd'hui. Vote solennel sur la loi d'urgence agricole, texte promis par le Premier ministre suite aux manifestations des agriculteurs l'hiver dernier. Projet de loi largement amendé qui devrait faciliter la construction de retenues d'eau ou obliger les cantines scolaires à acheter des produits européens. Mais Édouard Marguier, l'article qui divise le plus, c'est la réintroduction d'un pesticide interdit, l'acétamipride.
6: Le texte prévoit le retour sous condition de ce puissant insecticide de la famille des néonicotinoïdes, ces produits phytosanitaires dits tueurs d'abeilles. L'acétamipride est interdite en France depuis 8 ans, mais toujours autorisée ailleurs en Europe. Les agriculteurs et notamment les producteurs de noisettes dénoncent régulièrement une concurrence déloyale. C'est d'ailleurs pourquoi le sénateur Laurent Duplomb l'a ajouté dans ce projet de loi d'urgence agricole après une première tentative l'été dernier, censurée par le Conseil constitutionnel. Une pétition avait recueilli la signature de plus de 2 millions d'opposants. Pour la ministre de la Transition écologique, le sujet crispe. Monique Barbu se dit contre le retour de l'acétamipride, ce qui n'est pas le cas de sa collègue à l'agriculture, Annie Genevard, qui appelle les députés à voter ce texte qui répond aux préoccupations des agriculteurs. Elle souligne que l'ANSES, l'Agence de sécurité sanitaire, aura le dernier mot. Pour elle, le débat sur les pesticides est devenu émotionnel.
2: Édouard Marguier.
0: Le deuxième du classement général du Tour de France jette l'éponge.
2: Jonas Vingegaard a lourdement chuté hier lors de la 15e étape. Le Danois souffre d'une fracture et une clavicule. C'est le Belge Remco Evenepoel qui a remporté cette étape au plateau de Solaison en Haute-Savoie. Aujourd'hui, jour de repos sur la grande boucle. On jette un coup d'œil sur le ciel pour aujourd'hui, Johan.
0: Globalement, c'est du beau temps ce lundi avec des températures de saison sur la majeure partie du pays et des chaleurs intenses dans le sud, sur le pourtour méditerranéen et la vallée de la Garonne. En début de journée, on va noter des passages nuageux, mais un temps sec dans les Hauts-de-France, également la Normandie, l'Île-de-France et la Champagne-Ardenne. Puis sur le reste du pays, je vous le disais, ce sera du grand soleil avec un soleil qui irradiera la région méditerranéenne et le Mistral qui va souffler. Des températures ce matin, 17 à Aurillac, 21 à Bordeaux, 9 à Charleville-Mézières et donc de la chaleur dans le sud, 24 à Perpignan, 25 à Nice, jusqu'à 26 ce matin à Marseille et puis cet après-midi du soleil sur toute la France avec une large partie nord qui aura des températures tempérées, 25 à Orléans, ainsi qu'à Rennes, 23 à Lille, 25 à Strasbourg et puis la canicule qui va demeurer dans le sud, 37 à Toulouse, ainsi qu'à Montpellier cet après-midi, les maximales. Et chez vous, comment ça se passe? On a l'habitude, le matin, de faire la météo ensemble, vous nous postez un petit message, le nom de votre commune, une température, une photo, si le cœur vous en dit. On fait la météo ensemble ce lundi matin.
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0: Ça, c'est une chanson qui parle de nous, tous ces trucs qu'on ressent, vous et moi, ensemble, à côté de ce truc qu'on appelle la radio. Bah tiens, c'est le titre de cette chanson. Michel Polnareff, 5h07. Bon début de journée.

0: Ici, chaque matin, on écoute les chansons qui vous font du bien. Bon réveil, il est 5h10.
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0: À l'heure du petit déjeuner, est-ce que vous sentez cette odeur de pizza? Ce matin, direction une commune des Bouches-du-Rhône où l'un des habitants vient de faire son entrée dans le Guinness Book des records. Il s'appelle Emeric, son métier, formateur de pizzaïolo. Et il y a quelques jours, il est parti à Naples rejoindre une équipe internationale de pizzaïolo avec pour objectif tenter un défi qui dépasse l'entendement, produire 12 000 pizzas en moins de 12 heures. 12 000 étant le record à battre. Emeric s'était préparé depuis des mois à ce rendez-vous pizzaïolesque. Le jour J, il était avec 8 autres pizzaïolos, entourés de 6 fours à bois, un four électrique, une équipe, la sienne, prête à en découdre. Et puis pendant des heures, donc, sous une chaleur harassante, on était en pleine canicule, le rythme était infernal. Pétrissage de pâtes, gestion des températures, pliage des boîtes en carton, un défi d'autant plus compliqué qu'au sein de cette équipe, personne ne parlait la même langue, mais ils étaient motivés. Ils y sont arrivés. Il aura fallu 9 heures à Emeric et ses comparses pour sortir du four 12 800 pizzas, pulvérisant le record. Un record, vous en conviendrez, un peu couillon, mais bon, après tout, c'est le lot de nombre de records. Et pour la bonne cause, puisque 12 800 pizzas ont fait le bonheur d'enfants malades à qui elles ont été offertes. Vous retrouvez les images de cet exploit estival sur le site d'ICI Provence. Il est 5h12, ce lundi 20 juillet. Dans l'info d'ICI, on fait le point sur la canicule.
2: Oui, on se souvient de la chaleur de ces dernières semaines, des difficultés aussi pour les enfants dans les écoles. Et bien justement, des rénovations sont menées dans certains établissements.
0: Ces prochaines minutes, tiens, on aura rendez-vous avec Coq Robin. Juste au coin du corner, je crois que c'est le quartier, dans un instant. Pour l'heure, on fait un petit point sur nos économies, on va booster notre pouvoir d'achat. Bonjour Valère Coréard, aujourd'hui vous nous proposez de louer notre jardin.
3: Oui, si vous avez la chance d'en avoir un, pourquoi ne pas le mettre à disposition pour un après-midi, afin qu'un anniversaire pour les 4 ans d'un enfant soit organisé, ou 24 heures pour un mariage, à la clé quelques centaines d'euros, assez facilement gagnés. C'est un business qui se développe et qui est encore une bonne idée de l'économie collaborative, la location de jardins entre particuliers pour une occasion, un repas en famille même par exemple. L'intérêt de louer un jardin à un particulier, il est évident, tout est équipé, c'est du clé en main, et si vous avez un espace vert sympa, c'est une source de revenus facile. Alors évidemment, il ne faut pas faire ça n'importe comment pour éviter les mauvaises surprises.
0: Le mieux étant de passer par un tiers de confiance pour organiser une location de jardin.
3: Moi, c'est ce que je vous conseille. Il y a des opérateurs comme Kiwiz, Allo Voisin ou encore Jardin Privé, qui est spécialisé pour Jardin Privé sur la location de jardins entre particuliers. Alors, j'ai pu trouver quelques témoignages d'utilisateurs qui font parfois appel à ce complément de revenus. Et côté prix, c'est par exemple un jardin avec piscine à 150 euros la journée, avec en option des cours d'aquagym sur demande. Alors là, on est vraiment en train de se professionnaliser. Parfois, c'est juste un espace vert pour un événement. On est à 200 euros la journée. Mais c'est aussi plus ciblé dans certains cas, comme ce bout de terrain à louer 60 euros par jour pour y faire du camping. Si vous voulez vous lancer, pensez bien sûr à demander une caution, prenez le temps de faire connaissance et de bien cerner le projet de vos locataires. Il ne faut pas hésiter à poser toutes les questions et surtout toutes les conditions en amont. Mais voilà, vous savez désormais comment gagner quelques centaines, voire quelques milliers d'euros en louant tout simplement votre jardin ponctuellement ou régulièrement. Et comme toujours, si vous aussi vous avez des bons plans budget, pouvoir d'achat à partager, pensez à m'écrire, comme ça je les partage et ça aide tout le monde. Mon mail c'est parici-les-économies@radiofrance.com.
0: Merci pour ces conseils Valère. Demain vous nous direz comment regarder notre consommation d'électricité les yeux dans les yeux. Ça promet d'être torride. En attendant, vous écoutez ici, il est 5h14.
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0: 5h15 dans l'info d'ici, ce lundi. 6 départements du sud de la France sont ce matin en vigilance orange canicule.
2: De l'Hérault aux Alpes-Maritimes, auxquels s'ajoute la Corse. Du vert sur une très grande partie de la carte météo France. La troisième vague de chaleur est quasiment derrière nous, mais nul doute que nous connaîtrons de nouvelles canicules à l'avenir, cet été ou dans les prochaines années. Face au changement climatique, certains établissements scolaires s'adaptent. C'est le cas d'une école du 19e siècle à Vaison-la-Romaine dans le Vaucluse, avec de gros travaux d'isolation en ce moment, pendant les vacances. Pensez à la base pour faire des économies après l'explosion du prix de l'énergie. Les élèves, finalement, Marion Bernard, auront aussi moins chaud l'été.
7: Dans la cour de récré, entre les platanes, plus d'enfants, mais des camions, des plaques d'isolant, des outils et le bruit de la disqueuse. Sous le préau, toutes bâchées, les tables et les chaises des 4 primaires et 4 maternelles. 8 classes totalement vidées dans cette école de 1888, rebâtie en 1952 après les bombardements de la Seconde Guerre mondiale. Un bâti ancien et donc une grosse passoire énergétique. Avant même la canicule et la nécessité de rafraîchir l'école, ce sont les factures de gaz et d'électricité qui ont poussé la mairie à prendre les devants. Marie-Elisabeth Michel est adjointe à l'éducation à Vaison-la-Romaine.
8: La problématique, elle est financière. Parce que bon, pour la recherche de subventions, il faut du temps pour instruire les dossiers. Après, les entreprises, ben, il faut les consulter. Il y a le temps de consultation, à préparer le dossier et à commencer les travaux.
7: L'an dernier, la mairie de Vaison avait commencé par changer toutes les fenêtres de l'école Jules Ferry. Résultat, 9% d'économie. Et ça va continuer cette année, nous dit Choukri Xal, qui surveille les travaux.
9: Du coup, en baissant le faux plafond et en mettant de l'isolation par intérieur, normalement, avec le scénario qu'on a fait, ça sera 45% d'économie d'énergie.
7: En revanche, c'est un chantier express, pas question de déborder.
9: Ah non, on n'a pas le droit à l'erreur. Alors en plus de ça, je ne prends pas de congé. Du coup, ben justement, pour rester au maximum près, le 22 août, il faut que tout soit nickel. Si la date n'est pas respectée, il y a à peu près 200 élèves qui restent sur le carreau.
7: Au final, 800 000 euros investis sur cette seule école, financée quasiment pour moitié par le gouvernement, la préfecture ou la région. Pour équiper les écoles de demain à Vaison, le maire Jean-François Périlloux assume un budget au cordeau.
10: C'est des charges en plus, mais je pense que personne n'est dupe. Il y a un réchauffement, il est ce qu'il est, qui en réalité est aussi une oscillation très forte entre le très chaud et le très froid, entre des événements majeurs aussi. Le lieu sur lequel on est en atteste, hein, puisqu'il y a quelques années de ça, il y a 30 ans, il y avait 2 mètres d'eau ici. Hein, donc on connaît ces sujets-là qui nécessitent aussi beaucoup d'investissement, beaucoup, pour préserver les gens d'ici le plus longtemps possible.
7: Après avoir voté ce chantier d'isolation l'an dernier, le maire de Vaison prépare maintenant la prochaine étape, évidemment soufflée par ces dernières semaines de canicule. Une enveloppe à voter pour mettre l'année prochaine la climatisation dans les 16 classes de la ville.
2: Un reportage de Marion Bernard, ici Vaucluse, sur votre radio ici.
0: Dans 3 minutes ici, on part pour les plaines du Grand Ouest américain. Un documentaire à voir en ce moment sur France Télévisions, dont le réalisateur est l'invité ce matin des coulisses télé. Eux aussi sont nos invités, le duo, un des duos des années 80. Coq Robin, Just Around the Corner, sur votre radio locale. Merci de nous faire confiance. Bon début de journée, 5h18.

0: Si vous venez d'ouvrir les yeux avec cette chanson dans les oreilles, soyez les bienvenus, vous êtes ici, il est 5h20, c'est en 20 juillet qu'ils sont nés, l'humoriste et youtubeuse Inès Reg, devenue célèbre grâce à cette seule et unique réplique, « Kevin, c'est quand que tu vas mettre des paillettes dans ma vie ?» La gloire, c'est parfois un mystère que la raison ignore. On souhaite un bon anniversaire également à l'animatrice Enora Malagré, qui rejoindra ici à la rentrée tous les jours à la mi-journée pour une nouvelle émission. Et puis, un 20 juillet, naissait l'actrice américaine Rochelle Redfield, connue en France pour le rôle de Johanna, interprétée dans la sitcom Hélène et les garçons. Mais si,
1: ah oui, c'était elle.
0: Johanna sortait avec Cricri dans la série. Bon, lui, vous le connaissez forcément. 79 ans ce lundi pour Santana. Dernier guitar héros encore en vie aujourd'hui, célèbre pour ses célèbres solos à rallonge. En 69, il faisait partie des artistes présents à Woodstock. Depuis, il est considéré comme le créateur du rock latino. La chanteuse Kim Carnes, elle aussi, fête aujourd'hui son anniversaire. Elle a un seul tube, mais quel tube qu'on vous joue régulièrement, Bette Davis Eyes. Et puis, à la rubrique Carnet Noir, il y a 53 ans, jour pour jour, nous quittait Bruce Lee.
2: La fureur du dragon, le seul film mis en scène par Bruce Lee.
0: Il n'y avait pas beaucoup de dialogue à l'époque.
3: Surtout des baffes.
0: Ben, il y avait des baffes, il y avait des coups de poing. Et puis, il y avait Bruce qui nous quittait à 33 ans d'un accident cérébral. Il laisse quelques classiques du cinéma de baston. Il ne fallait pas le chercher trop, Bruce Lee. Bon anniversaire à vous. Si c'est un 20 juillet que vous êtes né, on vous souhaite de profiter au maximum de cette journée. 5h22, qu'est-ce qu'il y a d'intéressant cet été sur les écrans? Ce lundi, dans les coulisses télé, on remonte le temps à l'époque du Far West et de ses cow-boys. Cet été, c'est le 250e anniversaire de l'indépendance des États-Unis. L'occasion pour le youtubeur Benjamin Brio, alias Nota Bene, de partir à la conquête de l'Ouest.
4: C'est ma première fois aux États-Unis et s'il y a une figure emblématique de l'Amérique, en tout cas telle que je l'imagine, c'est celle du cowboy. Et c'est pour ça que je suis ici aujourd'hui à Fort Worth au Texas.
0: Depuis 12 ans maintenant, Nota Bene déconstruit dans ses vidéos YouTube les idées reçues qu'on a, vous et moi, sur tout un tas de trucs. Cet été, pour France 5, il s'attaque au mythe du cowboy, archétype même du héros viril, made in America, bottes, Stetson vissé sur la tête, Colt à la ceinture. Ce gars-là a-t-il vraiment existé, comme les westerns nous l'ont toujours montré au cinéma? Pour réaliser ce documentaire, c'est la première fois que le jeune homme posait le pied sur le sol américain. Et dès son arrivée, la réalité l'a pour le moins déstabilisé.
5: Ça a été un peu particulier. Il y a à la fois ces grands espaces qu'on imagine et qui sont absolument fabuleux, et en même temps, des grands espaces qui ne sont pas forcément accessibles. Tout est clôturé. Donc on a été un petit peu surpris avec l'équipe là-bas d'avoir du mal en fait à rentrer dans les terres pour aller se perdre dans les paysages, puisque c'est des propriétés privées. Et il existe des ranchers qui nous permettaient de rentrer sur leurs propriétés et là, de profiter un petit peu plus de cette nature sauvage qu'on peut trouver aux États-Unis.
0: C'est une véritable enquête journalistique qu'a menée Nota Bene tout au long de ce documentaire. Au cours de son périple, il a croisé le chemin de cow-boys, des vrais, pas ceux qui les incarnent sur grand écran pour Hollywood. Il a donné aussi la parole aux historiens qui racontent comment les récits et les mythologies se créent pour finir par se substituer à la réalité. À l'issue de ce long voyage dans l'Ouest américain, je lui ai demandé quelle avait été la rencontre qui l'a le plus marqué.
5: Je veux dire que celle qui m'a peut-être le plus marqué, c'était celle avec Jason Baldes, qui est représentant de la communauté Shoshone. C'est quelqu'un qui œuvre depuis des années maintenant pour réintroduire le bison sur les terres de sa tribu. Et c'est vrai que c'était assez touchant d'écouter son histoire et de pouvoir marcher, je ne vais pas dire au milieu des bisons, mais juste à côté, parce qu'on avait quand même un peu peur. Un bison, c'est pas un petit animal. Donc, c'était assez impressionnant.
0: Un voyage dans le temps à travers les plaines du Grand Ouest américain. Un documentaire de la Case du siècle de France 5 intitulé « On les appelle cow-boys ». À voir cet été sur la plateforme France.tv. Et si vous veniez nous raconter ce que vous avez fait de votre week-end, un petit coup de fil à la radio, et vous repartez avec le pack été dans lequel cette semaine il y a les habituels de tout cet été, il y a une paire de lunettes pour observer, profiter de l'éclipse, vous en avez une déjà.
1: J'ai deux même.
0: Vous avez deux,
1: vous revendez
0: une au marché noir paraît-il. Un calepin pour noter vos souvenirs, et puis un roman, celui de Maxime Chattam, sorti aux éditions Pocket, 0810 055 056. On vous attend, voici... Maintenant, Lisa, le petit pêcheur. C'est l'histoire d'un...

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1: Merci d'avoir choisi ici pour commencer la journée. Avant 5h30, le retour de l'info ce lundi, on remonte le temps avec vous, Stéphane Bern. Aujourd'hui, on va voyager au temps où on n'était pas bien sûr qu'il était 5h27.
2: À un moment, il a fallu décider où placer le méridien zéro. Autrement dit, qui allait donner l'heure au monde entier. Au 19e siècle, chaque ville a sa propre heure. Un cauchemar pour les trains et les voyageurs. Mais où placer le méridien zéro, celui qui réglera toutes les horloges du monde? Depuis que les horloges existent, chaque ville vit à son propre rythme. Midi sonne quand le soleil est au plus haut. Résultat, il y a autant d'heures que de clochers. Aux États-Unis, on finit par compter plus d'une centaine d'horaires différents. Un vrai casse-tête pour les premières compagnies ferroviaires, un cauchemar de logistique. Même les vaches ne savent plus quand rentrer à l'étable. Alors, on cherche une solution. Certains proposent un méridien neutre en pleine mer, aux Canaries. D'autres rêvent d'un symbole moral, Jérusalem ou Bethléem. Finalement, en 1884, 26 États se réunissent à Washington. Il y a deux finalistes, Paris et Greenwich, éternel duel entre la France et l'Angleterre. Sauf que là, on n'est pas au rugby, et comme 70% du commerce mondial navigue déjà à l'or anglaise, le match est plié. Le vote tombe, 22 voix pour Greenwich, une contre, 3 abstentions, dont la France, vexée comme un coq déplumé. Alors, pendant près de 30 ans, on boude et on garde officiellement notre méridien.
3: Et en plus, t'es susceptible.
2: Ce n'est qu'en 1911 qu'on finit par céder. Mais pour sauver l'honneur, la loi ne parle pas de Greenwich. Elle dit que l'heure française est le temps moyen de Paris, retardé de 9 minutes et 20 secondes. À la base, on imaginait un troc, donner aux Anglais le temps pour qu'ils adoptent le maître. C'est comme qui dirait « louper ». Et je ne vous parle même pas de la conduite à gauche.
1: À demain, Stéphane Bern. Et puis, pour retrouver toute la collecte des voyages dans le temps, ici.fr, en podcast et en replay. Comment combattre les moustiques efficacement cet été? C'est une question cruciale. Un sujet qui tombe à pic tout à l'heure, 6h-10. On en parlera avec notre invité journaliste au magazine 60 millions de consommateurs. 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Pour l'heure, il est 5h30. 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
4: Et à la fin, c'est l'Espagne qui gagne. La Roja s'est imposée face à l'Argentine 1-0 en finale de la Coupe du Monde de foot. But après prolongation à la 106e minute. Le capitaine espagnol Rodri, sacré meilleur joueur du tournoi. Kylian Mbappé, lui, est sacré meilleur buteur et garde la tête du classement historique. Dans le Tarn, les ossements retrouvés la semaine dernière appartiennent bien à Delphine Jubilard. Ils ont été découverts suite aux aveux et aux indications de son mari Cédric Jubilard. 5 ans et demi après la disparition de l'infirmière, des années. Les analyses doivent être menées pour déterminer les causes de la mort. 27 départements de l'ouest et du sud du pays placés en orange par Météo France face à un risque élevé de feux de forêt. En Loire-Atlantique, à Trignac, près de Saint-Nazaire, un feu s'est propagé à un quartier

0: En général, le Danois Jonas Vingegaard abandonne après une chute et une fracture.
1: Vous écoutez ici, ce lundi, 5h31. Les Espagnols sont donc ce matin sur le toit du monde.
0: L'Aurora décroche sa deuxième étoile, 16 ans après la première. Match difficile. Il a fallu batailler, patienter pour s'imposer 1-0 sur l'Argentine. La délivrance est arrivée à la 106e minute avec un but de Ferran Torres. L'Espagne qui a éliminé la France mardi est championne du monde pendant 4 ans. Et Nicolas Perrone, ses supporters sont aux anges.
2: Ils ont dû être patients avant de soulever le trophée, pas seulement parce que la mi-temps a duré 27 minutes. Pour faire de la place à Madonna, Justin Bieber et Shakira, de la patience, surtout pour forcer le verrou argentin. 20 tirs à 2, mais le 20e, celui de Ferran Torres, a été le bon dans une prolongation suffocante.
3: L'histoire de ce but, c'est le cadet de mes soucis. C'est juste le rêve de 47 millions de personnes. On le mérite vraiment d'être champion, on a tout donné. C'était un marathon, pas un sprint, et les bonnes choses arrivent toujours à ceux qui le méritent le plus.
2: Un marathon que l'Espagne a remporté sans vraiment trembler en patronne. Un but encaissé seulement en 8 matchs. Le Portugal, la Belgique, la France écartés avant de priver Léo Messi d'une deuxième étoile et toute l'Argentine d'une quatrième. La meilleure équipe du tournoi a fini par l'emporter. Savoure Rafa, supporter aux Anges venu de Madrid.
4: On mérite cette victoire du début à la fin. Je vais vous dire mon sentiment, c'est juste que le football a gagné. Maintenant, on célèbre ça à New York, puis on part faire la fête en Espagne.
2: Célébré à la hauteur de l'attente, 16 ans que l'Espagne attendait ça.
0: Nicolas Perrone et dossier complet sur cette Coupe du Monde à retrouver sur ici.fr. Johan, le soleil domine sur une grande partie du pays ce matin.
1: Avec des températures de saison sur la majeure partie du pays et des chaleurs intenses toujours dans le sud, pourtour méditerranéen et vallée de la Garonne. En début de journée, on va noter des passages nuageux toutefois, avec un temps sec sur les Hauts-de-France, la Normandie, l'Île-de-France et la Champagne-Ardenne. Sur le reste du pays, grand soleil et un mistral qui va souffler en Méditerranée. Pour ce qui est des températures ce matin, on relèvera au lever du jour 17 à Aurillac, 21 à Bordeaux, 14 à Strasbourg et 25 à Nice ainsi qu'à Marseille. Cet après-midi, du soleil sur toute la France avec sur une large partie nord des températures tempérées, 25 à Orléans ainsi qu'à Rennes, 23 à Lille, 25 dans la capitale et puis la canicule qui demeure dans le sud, 37 à Toulouse et Montpellier pour les maximales cet après-midi. Et chez vous, comment ça se passe? Vous nous l'écrivez sur la page Facebook d'ici, comme l'a fait Marie-Pierre qui nous écrit de Corrèze. Chez elle, c'est le clair et étoilé, petit vent doux avec 15,2 degrés, ça c'est précis, au Breuil de Salon La Tour. Merci Marie-Pierre pour votre petit message. Thierry, lui, vit à Barville en Gâtinais dans le Loiret, il a relevé 13 degrés ce matin, et Stéphane, lui, qui vit à Mulhouse, 12 degrés. Merci pour vos messages, on continue tous les matins, on fait la météo ensemble sur la page Facebook d'ici.
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0: Il est mythique ce titre. Ce lundi matin, le jour se lève et c'est ici que vous écoutez Bon Réveil, il est 5h38.
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0: Et si vous nous êtes fidèles, et vous l'êtes, vous savez qu'à cette heure-ci, ici, on traque les arnaques en tout genre, et Dieu sait si elles sont nombreuses. Aujourd'hui, on évite de se connecter au Wi-Fi public, Cyril.
2: Oui, c'est ce que nous expliquera Aude Razo. Vous savez, c'est Wi-Fi gratuit dans les hôtels, les gares, les restaurants, les aéroports. Bien pratique, mais assez dangereux aussi.
0: Je suis très inquiet, parce que
2: il ne faut pas. Vous allez écouter avec attention la chronique d'Aude Razo, vous allez voir, il ne faut pas.
0: Avant 6h ce matin, Lionel Richie sera de passage dans votre poste de radio. Je crois que Lionel se connecte au Wi-Fi public.
2: C'est pas vrai.
0: Il était hier soir à Atlanta en concert. Voilà, je ne sais pas s'il y a du Wi-Fi public à Atlanta, a priori.
2: Il y a forcément le Wi-Fi public.
0: Bonjour Véronique.
2: Bonjour Véronique.
3: Bonjour Johan.
0: Vous vous connectez, vous, au Wi-Fi public?
3: Et oui, je vais écouter attention. Que je me connecte très régulièrement.
2: Il y a des risques.
0: Vous nous appelez d'où ce matin, Véro?
3: Eh bien, je suis à Bourges, où on a un petit peu moins de chaleur. J'ai 15 ce matin.
0: On commence à respirer, enfin, cette semaine.
3: Super.
0: C'est plutôt une bonne chose. Qu'est-ce que vous avez fait de ce week-end du mois de juillet, Véronique?
3: Eh bien, écoutez, moi, hier, je suis partie me promener au Marais. On a un gros poumon vert presque dans le centre de Bourges. Ce sont des marais qui sont classés avec des petites parcelles. Théoriquement, ce sont des jardins un petit peu, disons, ouvriers, si vous voulez, sur l'eau. Le problème, c'est qu'il a fait tellement chaud qu'il n'y a presque plus d'eau.
0: Alors, vous êtes plutôt randonneuse dans l'âme? Vous partez toute seule, par exemple, ou accompagnée?
3: Ah oui, je pars toute seule avec un podcast et je me balade.
0: D'accord, très bien. Prenez des photos ou les photos, finalement, c'est votre cerveau qui les enregistre?
3: C'est mon cerveau. Mais bon, je me balade très, très souvent dans les marais. Donc, mon cerveau connaît bien les marais.
0: Bon, une idée, balade, donc, si vous êtes du côté de chez Véronique cet été, pour aller vous balader intelligemment et profiter de cette météo un peu plus clémente. Il y a quoi de prévu aujourd'hui, Véronique?
3: Écoutez, pas grand-chose.
0: Écoutez, il faut savoir profiter à un moment donné, ne pas savoir trop en faire. Faut savoir ménager un peu la monture. On vous envoie le pack été qui va arriver chez vous d'ici quelques jours. 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Je vous souhaite une belle journée en attendant.
3: Vous aussi, merci beaucoup, au revoir.
0: Ça se passe comme ça tous les matins. Ici, on joue ensemble. Il est 5h41.
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0: Ce lundi à 5h42, on vous espère en forme. Vous le savez, ici, on part en guerre contre les arnaques en tout genre. Ce matin, Aude Razo, vous nous expliquez pourquoi il vaut mieux éviter de se connecter au Wi-Fi public dans les hôtels, les gares et même les restaurants.
6: Oui, je vais vous raconter une histoire. Un Australien vient d'être condamné à de la prison. Il avait installé des faux réseaux Wi-Fi dans des aéroports australiens. Les voyageurs avaient l'impression de se connecter au Wi-Fi de l'aéroport ou de leur compagnie aérienne. Mais en fait, pas du tout. Et notre pirate a récupéré comme ça les mails et les mots de passe de tout un tas de gens et même, plus grave, des photos et des vidéos intimes. Quand un réseau Wi-Fi s'affiche là comme ça sur votre smartphone, même s'il porte le nom de l'aéroport, la gare, le restaurant où vous vous trouvez, rien ne vous prouve qu'un escroc n'est pas derrière en train de vous piéger.
0: Mais alors Aude, quand c'est vraiment le Wi-Fi de l'aéroport, est-ce qu'on peut s'y connecter en toute sécurité?
6: Mais là, pareil, la réponse est non. Posez-vous la question, qui vous dit que le réseau sur lequel vous êtes en train de relier un objet aussi sensible et personnel que votre téléphone, qui vous dit qu'il est sécurisé? Si vous pouvez vous connecter, l'escroc peut aussi. Et pour peu qu'il s'y connaisse en informatique, que le Wi-Fi soit mal configuré, pas crypté, le malfrat arrivera sans trop de problèmes à intercepter ce que vous êtes en train de faire. Mon conseil, quand vous achetez quelque chose sur Internet ou que vous consultez l'application de votre banque, ne faites jamais ça depuis depuis le Wi-Fi de votre chambre d'hôtel. Faites-le chez vous, depuis votre Wi-Fi, ou sinon faites-le depuis votre réseau 4G ou 5G. Concernant le Wi-Fi public, mon conseil en fait c'est non, non. D'ailleurs tous les opérateurs téléphoniques vous le diront, même Google a encore alerté à ce sujet il y a quelques semaines.
0: Merci Aude Razeau, et à demain. Et puis pour retrouver tous les liens utiles de cette chronique, c'est pas vrai, rendez-vous sur le site ici.fr à la page arnaque. Si vous ignorez la différence qu'il y a entre frontières humaines et frontières vivantes, restez avec nous. Si vous savez aussi, restez avec nous, il y aura d'autres choses. C'est le monde merveilleux du vivant qui arrive juste après Stilto. Elle est en tournée partout en festival cet été. La voici ici, Stilto. Il est 5h44.

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1: La journée commence bien. Forcément, vous êtes ici à 5h46. C'est le moment de rejoindre le monde merveilleux du vivant. Bonjour Benoît Prospero, aujourd'hui avec vous, trois choses à savoir sur la frontière. Mais vous êtes sûr que c'est vraiment un être vivant ça, Benoît ?
2: Ben oui, les frontières ne sont pas que des créations humaines, elles existent également dans le vivant. Bonjour à toutes et tous. Vous allez voir, c'est pas exactement quand même comme nos frontières. Aujourd'hui, on va parler de cellules, forêts et conséquences. Et donc, première chose à savoir, les frontières du vivant ne sont pas des lieux de confrontation, où on fait front, hein, mais plutôt des lieux de rencontre et de passage d'informations, de matière, d'énergie. Par exemple, la membrane d'une cellule est en permanence traversée d'ions et de molécules qui sont à la base de toutes les grandes fonctions vitales, comme la digestion, la sécrétion ou encore la défense immunitaire.
1: Et si les membranes des neurones n'étaient pas perméables ?
2: Eh bien, les neurones ne pourraient tout simplement pas fonctionner. Pas de message nerveux, pas de motricité, pas d'intelligence, rien. Un autre exemple, deuxième chose à savoir sur les frontières du vivant, à une autre échelle, hein, avec l'exemple des lisières forestières entre les forêts et les champs, avec d'un côté l'ombre des grands arbres et toute la faune comme les lépivères ou épêches par exemple, et de l'autre côté les espèces de lumière comme les alouettes et les criquets. Les frontières sont des milieux à part entière traversés en permanence par des espèces, notamment animales, qui entrent et sortent au gré de leur recherche de nutrition, d'un abri, d'un congénère, etc. Certains sortent de la forêt pour se nourrir dans les champs et les jachères, d'autres entrent dans la forêt pour y trouver un refuge ou un îlot de fraîcheur par exemple.
1: Donc ce sont des lieux de passage et non d'opposition.
2: Ah ben vous avez tout compris. Et alors troisième chose à savoir, les frontières créées par les humains peuvent fortement impacter les espèces. D'un côté, alors elles peuvent parfois servir de refuge, hein, et c'est très bien, comme dans les Pyrénées entre la France et l'Espagne, où l'absence d'humains favorise la vie, mais elles sont aussi souvent des obstacles de la vie, comme ben, le mur entre les États-Unis et le Mexique par exemple. Et à plus petite échelle, routes, barrages, clôtures ou lignes à haute tension fragmentent aussi les habitats et limitent les déplacements du vivant. Bref, les frontières naturelles structurelles, les écosystèmes, tout en restant poreuses. Pourquoi ne pas s'en inspirer ? Dis-moi que je suis un écureuil trader qui fait des crises d'angoisse dès que le cours de la noisette fluctue, le monde vivant est merveilleux. Et pour tout son savoir, merci au formidable Jérôme Sueur, professeur au Muséum National d'Histoire Naturelle et auteur du très beau livre « Frontières vivantes » publié aux éditions Actes Sud.
1: Merci Benoît et saluez les écureuils Benoît Prospero à retrouver en podcast et en replay dans la collection « Le monde merveilleux du vivant » sur ici.fr.
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1: 6h10, à la une de la presse ce lundi, combattre les moustiques, mode d'emploi.
4: Oui, combattre les moustiques efficacement et éviter qu'ils ne colonisent votre chambre à coucher. C'est le dossier du magazine 60 millions de consommateurs que signe notre invité.
1: Bonjour Adélaïde Robert.
5: Bonjour.
1: Au-delà de la gêne occasionnée, la prolifération des moustiques est devenue un enjeu de santé publique, écrivez-vous dans votre enquête. Quels sont ceux dont on doit le plus se méfier en ce moment ?
5: Ce sont les moustiques tigres qui vont poser le plus de problèmes en France, parce que ce sont eux qui sont vecteurs de maladies dites vectorielles, justement, parce qu'elles peuvent se transmettre par le biais de la piqûre de moustiques.
1: Alors pour cette enquête, Adélaïde, vous avez passé en revue les différents répulsifs proposés sur le marché. Qu'est-ce qu'on doit regarder en priorité sur l'étiquette pour choisir le bon et être le plus efficace possible ?
5: Alors, une des premières choses à vérifier, c'est qu'on est face à un vrai répulsif de type biocide avec une substance active qui est marquée sur l'étiquette. En général, ces produits-là, d'ailleurs, il y a très peu d'ingrédients notés. Il y a pratiquement que les substances actives et les allergènes. Donc, les substances actives qui fonctionnent et qui sont bien prouvées, il y a l'IR3535, il y a le DET, l'icaridine. Après, on a des substances actives qui, dans nos tests, fonctionnent assez bien, qui sont en cours d'évaluation, qui sont l'huile d'eucalyptus et triodora hydratée cyclisée. Alors, il faut faire attention parce que, justement, les autres produits qui sont pas des vrais biocides sont des produits qui vont utiliser parfois la même huile et cela ne marche pas.
1: Combien de temps ça reste efficace en répulsif ?
5: Elle peut varier entre le moustique tigre et le moustique commun ou le moustique tigre et le moustique tropical suivant de quel produit on parle et suivant les tests qui ont été effectués. qui vaut mieux prendre, c'est des produits qui sont efficaces au moins 7 heures, au moins 8 heures pour couvrir la nuit, en fait, au moins. Après, on peut souvent les remettre au moins une fois dans la journée. Alors, c'est pareil, ça dépend un peu des produits. Il y en a qui sont 2 à 3 fois, d'autres, c'est vraiment juste 2 fois. Mais voilà, il y en a quand même un certain nombre. Nous, il y en a au moins 5 dans nos tests qui couvrent les 8 heures.
1: Vous avez passé au crible également les lampes à UV. Ça marche bien, ça?
5: En fait, on a passé au crible les produits, on s'est mis vraiment dans la peau d'un acheteur, on a trouvé des choses alors sur Internet, donc une lampe UV qui en fait n'a en réalité rien à faire sur le marché, donc on va pas en faire la promotion, mais en réalité, on a été un petit peu étonnés parce qu'on pensait que c'était vraiment du gadget. Si on les met à 50 cm de soi, ça fonctionne vraiment bien en fait, donc c'est presque étrange à dire, mais oui, ça fonctionne pas mal. Donc oui, il y a des petites choses comme ça, des petits gadgets qui peuvent être complémentaire d'un répulsif corporel.
1: Combattre les moustiques, mode d'emploi, le dossier complet à retrouver dans 60 millions de consommateurs actuellement en kiosque. Merci d'avoir été des nôtres, Adélaïde.
5: Merci, bonne journée.
1: Vous avez des moustiques, vous, Cyril ?
4: Bah, pas en ce moment, mais j'en ai eu et c'est vrai que c'est horrible, hein, c'est la plaie.
1: 5h52, c'est tendance lundi. Non pas les moustiques, mais votre chien. On s'y intéresse dans la chronique qui arrive avec Muriel Jordan. Je vous ai choisi en attendant une chanson qui a plus de 40 ans et ça s'entend pas. Elle est signée Lionel Richie, 7700 cet été. Et ça sent.
4: Si,
1: ça
4: sent. Joyeux anniversaire.
1: Oui, joyeux anniversaire. Enfin, c'est pas aujourd'hui, mais il est là.
4: Hein, oui.
1: C'est notre Lionel.
4: C'est ça.
1: All night long. Pour vous réveiller ce matin sur votre radio locale. Bon début de journée, bon début de semaine. Il est 5h53.

0: nous écoutez ici ce lundi matin avant le retour de l'info locale. Je vous présente celle qui est notre radar des tendances, Muriel Jordan, qui décrypte pour nous chaque matin un phénomène de société. Aujourd'hui, Muriel, vous avez décidé de vous intéresser à la vie sociale de nos compagnons à quatre pattes.
1: Oui, vous avez vu ça? Il existe des applis de rencontres pour les chiens. Alors attention, hein, la finalité, c'est pas de finir à poil, mais plutôt au poil. Les toutous, dorénavant, ont leur Tinder et ils vont faire comme nous. Médor, le petit équel, va trafiquer sa photo. Médor va se faire passer pour un beau berger allemand australien, alors que Médor n'a presque plus un poil sur le caillou. Puis il enverra à Nala, petite cocker belle gosse qui habite Montpellier, un message bourré de fautes d'orthographe, en espérant que ça matche, mais Nala ne lui répondra jamais. Parce que Nala a matché avec Snoopy, un golden retriever prof de tennis qui aime comme elle les croquettes sans gluten. Non, mais ces applis de rencontre pour nos compagnons à quatre pattes sont idéales pour celles et ceux qui ont un caractère de chien. Ça leur permet de trouver un congénère poilu avec un caractère similaire et d'en finir avec les rencontres aléatoires. Vous savez, quand on promène son petit bichon maltais et qu'on tombe sur un grand berger allemand, bah là, ça ne matche pas forcément entre eux.
0: Donc, si j'ai bien compris, Muriel, on indique la race de son chien, son caractère. S'il coche toutes les cases, on peut alors organiser des rencontres n'importe où.
1: C'est ça, et ça répond à de vrais besoins pour l'animal, un besoin de socialiser. Passons un coup de fil à Gwendal, 25 ans, créateur de l'appli Nos Chiens et Nous. Originaire de Lyon, c'est un proche qui lui a inspiré la création de cette appli.
2: Alors l'idée m'est venue moi de ma mère, enfin, je me suis plutôt inspiré de ma mère, de sa problématique. Ma mère elle a un chien qui s'appelle Mouchou et qui est un petit peu hargneux avec les autres chiens ou avec même l'humain. Moi j'ai l'idée de créer une application qui permettait justement de répondre à son besoin en permettant de socialiser donc Mouchou, son chien, avec d'autres chiens de la région où habite ma mère et aussi de pouvoir faire garder donc Mouchou par les auxiliaires proches de chez moi sans avoir besoin d'avoir plusieurs applications pour faire tout ça.
1: Et comme sur Tinder, il faut swiper pour matcher.
2: Exactement, c'est le même principe. Si on veut par exemple matcher avec le chien d'en face, par exemple avec le profil qu'on a sur notre écran et qu'on dit ah bah c'est top, il ressemble vraiment à mon chien, en tout cas il va pouvoir bien s'entendre avec mon chien, bah là effectivement on va swiper à droite. Par contre si le chien, j'ai une bêtise, il correspond pas du tout aux critères que vous attendez d'un autre congénère, vous allez swiper vers la gauche et en fait et bah, tout simplement le match va disparaître.
1: Mais alors Gwendal, il peut y avoir aussi des matchs entre les maîtres et les maîtresses?
2: C'est l'idée première, non, c'est pas du tout des matchs entre les maîtres et les maîtresses. Après, si ça va plus loin, bah tant mieux pour ces personnes-là, mais l'idée première n'est pas là, non.
1: Et parce qu'on dit souvent que les chiens ressemblent à leurs maîtres.
2: Hein. Ça c'est vrai, c'est vrai. Ça c'est vrai. Et puis moi j'ai un chien, enfin j'ai une chienne qui s'appelle Vaya, une chienne créole, et c'est vrai que pour le coup elle nous ressemble vraiment.
1: C'est une super appli aussi pour s'échanger des bonnes adresses de lieux qui acceptent les animaux, par exemple. T'en penses quoi, Médor?
3: Je sens que ce soir, je vais conclure.
1: Oui, bon, ça va, t'emballes pas trop non plus.
0: À demain, Muriel Jordan, pour un nouveau C'est Tendance. Tiens, c'est l'un des rendez-vous de cet été. 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On vous souhaite une excellente journée. Ce matin, toute l'équipe d'ici matin à vos côtés. Bonne journée, à demain.
4: Bonjour, et vive l'Espagne. Oui, on a le droit de le dire maintenant.
5: Hola a todos. Ah si, felicidades a los españoles.
4: Oui, ils sont champions du
5: vraiment,
4: monde.
5: Il faut leur rendre hommage, ils étaient vraiment les plus forts de ce mondial de foot.
4: C'est clairement sa deuxième étoile pour les Espagnols, deuxième sacre de Coupe
5: voilà,
4: du Monde.
5: Voilà, une victoire 1-0 sur les Argentins.
4: On y revient dans le journal, à vos côtés, François Pelleret, la voix de l'information. Ce matin, Pierre-Yves est allé à la réalisation de cette émission et Julien vous accueille ce matin au 03 87 52 13 13. Bonjour la Moselle, le pays haut, il est 6h, debout.
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4: Très bon lundi, nous sommes le 20 juillet, vous écoutez Ici Lorraine, il est 6h, le journal François Pelleret. Les arrêts maladie pourront être davantage contrôlés en Moselle et en Alsace.
5: Le droit local a été amputé d'une ligne. Les employeurs pourront solliciter la caisse d'assurance maladie pour qu'elle effectue une contre-visite chez le salarié en arrêt. Jusqu'ici, les chefs d'entreprise de Moselle et d'Alsace n'en avaient pas le pouvoir, contrairement à ceux du reste du pays. Mais le 25 juin dernier, le droit local a été aligné sur la règle commune dans le cadre de la loi sur la lutte contre les fraudes fiscales et sociales. Pour les syndicats, c'est un recul social doublé d'une attaque contre le droit local. Laurent Festauer siège pour la CGT au conseil d'administration du régime local d'assurance maladie.
7: C'est encore une fois un détricotage progressif du droit local. Je ne pense pas qu'il y ait une urgence particulière. Le régime local est toujours excédentaire. Donc il n'y a pas d'abus systématique où il faudrait corriger des choses. Et derrière, il y a beaucoup de choses effectivement que le patronat voudrait supprimer dans ce droit local. C'est une première étape.
5: Et puis, ce que ne digère pas Laurent Festauer de la CGT, c'est que cette modification du droit local vient d'une députée alsacienne, la macroniste Louise Morel, élue dans le secteur de Sa Réunion, Saverne. Elle répond que cet héritage a besoin d'évoluer.
8: Je suis très attachée à notre droit local, j'en suis très fière. Mais si on veut le garder, je pense qu'il ne faut pas qu'on le voit comme quelque chose où il ne faut jamais pouvoir en débattre, jamais pouvoir le toucher. C'est comme ça qu'à la fin, eh bien, des textes ne sont plus bien connus, bien pratiqués et bien adaptés surtout aux réalités de la société actuelle.
5: La suite des arguments de l'un et de l'autre, ce sera à 6h30 dans l'info d'ici Lorraine. Alerte au feu hier soir dans un immeuble de Metz-Nord, sur les coups de 18h rue Paul Dasnoide, la fumée sort du quatrième et dernier étage. 18 habitants des appartements voisins sortent. Dans celui en feu, il n'y avait personne, bilan aucun blessé. L'immeuble est sérieusement endommagé, la toiture est ravagée. Les pompiers sont arrivés à 50 avec 20 véhicules. Les analyses ont confirmé que Delphine Jubilard a bien été enterrée dans le lieu fouillé la semaine dernière dans le Tarn, là où son mari a indiqué avoir transporté son corps après l'avoir tué. Cédric Jubilard qui a attendu donc 5 ans avant d'avouer le meurtre. Depuis un an, un Syrien qui travaille à Metz vit avec un traumatisme en lui. Le 15 juillet de l'an dernier, il a assisté au téléphone à l'assassinat de son père, de son oncle, de son cousin et de son beau-frère. 4 membres de sa famille abattus par balle dans la maison familiale en Syrie. C'est dans la ville de Soueïda. Ils appartiennent à la communauté des Druzes. Et l'ONG Amnesty International a indiqué que ce jour-là, 46 Druzes avaient été exécutés dans cette ville de Soueïda. Une journée que ce jeune homme vous a racontée, Diane Sprimont, vous l'avez rencontré dans le restaurant dans lequel il travaille à Metz. Nous l'appellerons Taylor Orej, ce n'est pas sa vraie identité car il a peur des représailles contre sa famille.
9: Ce jour-là, Taylor Orej est au travail à Metz. Il téléphone à son père en Syrie, qui lui est dans son salon avec une vingtaine de membres de la famille.
10: J'ai appelé vidéo avec mon père. Mon père restait au téléphone comme ça. Quelqu'un entrait à la maison avec pistolet comme ça.
9: Une arme à feu ?
10: Une arme, exactement.
9: Selon Taylor Orej, qui reste en ligne et voit la scène, cet homme armé dit à tout le monde de se taire et que tout le monde va mourir.
10: Elle mettait toutes les personnes à côté.
9: Cette personne avec l'arme à feu a aligné les personnes de votre famille contre un mur ?
10: Oui, et toutes les personnes à la salle.
9: Puis l'appel vidéo est coupé. Il réussira peu de temps après à joindre un de ses oncles. Il lui annonce que son père, son oncle, son cousin et son beau-frère ont été tués par balle dans le salon devant toute la famille.
10: Je ne sais pas comment faire. Je suis ici comme trop mal. Mal moral, avec mes amis, c'est trop gentil aussi.
9: Ses amis à Metz qui le soutiennent depuis un an, sans eux, cela serait difficile de continuer à mener une vie à peu près normale, confie Taylor Orej.
5: J'ajoute Diane Sprimont qu'il a fui la Syrie il y a 8 ans pour échapper au service militaire obligatoire. Il est arrivé à Metz il y a 4 ans. Ce témoignage, il est à lire également sur ici.fr. Une famille d'agriculteurs meusiens risque de perdre la ferme qu'elle exploite depuis plusieurs générations. Les dettes sont devenues trop lourdes pour la famille Rancelan à Saint-Pierre-Villers. C'est à la frontière avec le Pays Haut, précisément entre Pienne et Longuillon. 200 000 euros de dettes impossibles à trouver. Alors, dernière solution, une cagnotte a été ouverte sur Internet. Vous trouverez le lien sur ici.fr. L'élevage bovin a été abandonné depuis plusieurs années. Reste 140 hectares de céréales. Le fils, Romain, 26 ans, rêve de reprendre cet héritage familial. Il confie à Emma Stevens que c'est l'opération de la dernière chance.
11: Demander de l'aide, c'est pas simple quand même, hein, mais bon, ça a été mûrement réfléchi. Aujourd'hui, sans ça, je pense que l'exploitation est menacée, quoi. Aujourd'hui, c'est en péril, hein, énormément.
12: Elle représente quoi, l'exploitation, pour vous ?
11: Bah, toute une vie, c'est toute ma vie.
12: C'est l'histoire de la famille aussi.
11: Voilà, c'est ça, c'est familial, depuis plusieurs générations même. Puis c'est pas qu'un métier, c'est une passion. Alors, l'avoir se casser la gueule, se casser la figure, c'est un peu dommage, quoi. Moi, j'aimerais bien m'installer ici, on a le matériel, on a tout ce qu'il faut pour travailler. Et on le fait correctement, on fait des bonnes moissons, mais ce qui nous manque, c'est de l'élevage, quoi. Puis c'est pas juste une exploitation à reprendre, c'est une carrière complète quand même en jeu, quoi. Jusqu'à maintenant, on n'a jamais baissé les bras, donc c'est pas demain qu'on les baissera, on va se battre jusqu'au bout, c'est surtout ça.
5: Nous irons dans cette ferme de Saint-Pierre-Villers dans la Meuse à 7h30 sur Ici Lorraine.
4: La meilleure équipe du mondial de foot a fini par remporter la Coupe du Monde.
5: On peut le dire, bravo aux Espagnols, victorieux au terme des prolongations 1-0 au détriment des Argentins. But inscrit dans la seconde période des prolongations. L'Espagne qui avait sorti la France en demi-finale, c'est sa seconde Coupe du Monde. Le capitaine français Kylian Mbappé termine meilleur buteur avec 10 réalisations, car Léo Messi n'a donc pas marqué hier soir. Il Il devient également le meilleur buteur de l'histoire de la compétition avec 22 buts. Les Bleus ne sont pas champions, mais ils comptent en plus le meilleur passeur du tournoi. Michael Olysee en a délivré 7 passes décisives.
4: Abandon du deuxième au classement général du Tour de France.
5: Oui, le Danois Jonas Vingegaard s'est cassé une clavicule en chutant à un rond-point hier sur la route vers le plateau de Solaison en Haute-Savoie. Tadej Pogacar est toujours leader. Paul Sexas, lui, a perdu son maillot blanc de meilleur jeune. Il est quatrième au classement général.
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5: Alors attention, événement Maxence, oui. J'ai ressorti ce matin une petite veste.
4: Ah, mais moi j'ai ressorti le pull. J'ai eu du mal de le trouver dans l'armoire.
5: C'est ce que je me suis dit aussi, là, il a fallu fouiller le dressing. Waouh, une veste, c'est quoi déjà une veste?
4: Bah, 10 à 12 degrés cette nuit, tout de même annoncée par Météo France en Moselle et dans le Pays Haut. Ce matin, on a 15 degrés à Forbach, 14 degrés à Mézières-les-Metz ou encore à Metz. Alors pas d'inquiétude, ça va monter cet après-midi, 23 à 26 degrés au meilleur de la journée. Une journée lumineuse malgré les passages nuageux tout au long de l'après-midi. Demain, mardi, l'ensoleillement sera présent. Un soleil du matin au soir, des températures équivalentes à celles du jour. Rapide, un coup d'œil sur le reste de la semaine. Il faudra compter 26 à 30 degrés pour les maxis avec du soleil et quand même pas mal de nuages dans le ciel mosellan. On file sur les routes où ce matin ça coince, sans grande surprise, entre Entrange et Canfen. Vous avez des embouteillages, 10 minutes en plus sur votre temps de trajet. Une fois que vous avez réussi à passer la frontière luxembourgeoise entre Dudelange et Bettembourg, là aussi ça coince également, puisque c'est assez compliqué en gare de Thionville. Il n'y a pas de train jusqu'à la mi-août pour se rendre au Grand-Duché, puisqu'il y a des travaux sur les voies. Il y a des bus relais qui sont mis en place. Vous avez toutes les infos sur notre site ici.fr. Compliqué aussi au centre-ville de Metz. Alors pour le moment, ça ne bouchonne pas, mais il y a quand même pas mal de déviations. Des travaux de rénovation du réseau de chauffage sont en cours tout au long de l'été. Vous avez là sur le site de la ville de Metz les itinéraires à suivre à cause des routes fermées. Bon courage. Et dans les autres gares, Metz, Forbach et Sarreguemines, aucune perturbation. Tout va bien ce matin.
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4: Il est 6h09, très bon début de journée. Alors, les températures, elles ne s'y prêtent pas ce matin, mais c'est vrai, c'est quand même l'été, les vacances. Peut-être pour vous, vous entamez votre première semaine de vacances. Bon courage, vous partez au travail. Courage aussi, nouvelle semaine, c'est lundi aujourd'hui, le 20 juillet. Voici les Négresses Vertes avec Voilà l'été sur ici. Voilà.

0: Les Négresses Vertes, voilà l'été sur votre radio locale ici Lorraine. Très bon mois de juillet, bel été à nos côtés.
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0: Très bon lundi, hein, bon courage si vous partez travailler ce matin. On vous accompagne avec notre Lorraine du jour. Une Lorraine pas comme les autres puisqu'elle a deux vies. Le jour, elle raconte la culture à la télévision. Et la nuit, elle écrit des chansons à bien portrait à découvrir à 6h20. C'est avec Jérémy K. Mais avant ça, sortez la crème solaire. Alors, même si elle ne va pas vous servir beaucoup cette semaine, en Moselle et dans le Pays Haut. Mais si vous partez en vacances, que vous avez eu un petit bobo ces derniers jours, il faut cicatriser correctement avec le soleil et peut-être avec la crème solaire. On va voir tout ça, les conseils du docteur Kierzak qui arrive dans la prochaine minute.
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0: Très bon début de journée, il est 6h15. Ce matin, il fait 15 degrés du côté de Thionville. Bah oui, ça se rafraîchit, ça va monter jusqu'à 26 degrés cet après-midi, annonce Météo France, avec pas mal de nuages dans le ciel mosellan. Alors, vous n'aurez peut-être pas besoin de la crème solaire, mais en tout cas, c'est le sujet des conseils du docteur Gérald Kierzak, qui est avec nous chaque matin sur Ici Lorraine pour passer un été en bonne santé. Et alors, docteur, comment bien cicatriser cet été ? Bonjour.
6: Bonjour à toutes et à tous. Aujourd'hui, on parle de ce petit désagrément estival qui arrive toujours au pire moment, une petite blessure, un coup de soleil qui pèle, une éraflure en faisant du vélo, et là on se demande comment on va faire pour bien cicatriser, parce que c'est vrai qu'en été, entre le soleil, la chaleur, le chlore, le sable, la peau elle a du mal en fait à faire son travail de réparation. La cicatrisation, c'est une véritable chorégraphie biologique. Trois actes, l'inflammation, c'est pour ça que c'est rouge et c'est chaud au début, ensuite la prolifération, la peau se reconstruit, et ensuite le remodelage, c'est la cicatrice qui va se renformer, mais en état en fait il y a des troubles faits. Les UV, bah oui, le soleil, ça ralentit la cicatrisation. Et puis, ça peut même la colorer, cette cicatrice. La transpiration, ça macère, ça favorise les infections. Et puis, l'eau de mer ou de piscine, bah avec le sel ou le chlore, ça va assécher. Résultat, une simple éraflure peut mettre trois fois plus de temps à guérir qu'en hiver et laisser une tache brune disgracieuse. C'est ce qu'on appelle l'hyperpigmentation. Alors, les signes, bah il faut surveiller une plaie qui reste rouge, chaude, douloureuse après 48 heures. Il faut surveiller l'apparition de pus, voire une pigmentation, des points noirs à la surface. Ça signe qu'une croûte s'est infectée en dessous, et puis une lenteur à se refermer. Tout ça, ce sont des signes de cicatrisation qui ne se passent pas très bien.
0: Et quels sont les bons gestes à adopter dès la blessure et ensuite pendant l'été, hein, pour que ça cicatrise nickel, sans passer par la case dermatologue?
6: Dès la blessure, dès les premières heures, on nettoie doucement mais sérieusement de l'eau tiède et du savon ou du sérum physiologique, pas d'eau oxygénée, ça risque de brûler. On rince abondamment, on enlève toutes les saletés. Ensuite, on désinfecte sans excès. Une application de chlorhexidine, par exemple, de la dicéptine, de l'ibiscrub. Attention, la bétadine peut colorer la peau, mais c'est temporaire. Et on évite justement tout ce qui colore. Troisième conseil, on protège par un pansement adapté, une petite plaie propre, un pansement hydrocolloïde par exemple, ou un pansement simple. Là, vous allez demander conseil à votre pharmacien ou pharmacienne préférée. Et puis pendant l'été et les semaines suivantes, en fait, l'ennemi, c'est le soleil. Parce qu'une cicatrice exposée aux UV, elle va foncer et elle va se colorer de manière définitive. Donc, il faut vraiment la protéger, mettre une crème solaire indice 50+, ou même la protéger physiquement avec un chapeau, un pansement, ce que vous voulez. Et puis l'autre conseil, c'est d'hydrater, de masser sans irriter. Et si vous avez des antécédents de cicatrices kéloïdes, vous savez, qui sont hypertrophiques, prévenez votre médecin, allez consulter. Il pourra vous prescrire des pansements adaptés à porter quelques heures par jour pour aplatir la cicatrice. Allez, bon été, bonne santé, à l'écoute d'ici bien sûr.
0: Très bon début de journée, merci beaucoup docteur Gérald Kierzak. On vous retrouve demain matin pour de tout nouveaux conseils, et tous vos conseils sont à retrouver dès maintenant sur votre site ici.fr, page les conseils du docteur Kierzak. Voici George McKear sur votre radio locale, ici Lorraine.

0: George McCrae sur votre radio locale, ici Lorraine. Très bon début de journée. Il est 6h19, c'est le moment de retrouver le Lorrain du jour. Aujourd'hui, une Lorraine du jour qui passe de la télévision à la scène et à la chanson. Au micro de Jérémica.
1: Alice Arthur a deux vies. Le jour, elle raconte la culture sur les plateaux de télévision. La nuit, elle écrit des chansons dans ses carnets, guitare à portée de main. Depuis Metz, elle trace une route discrète mais singulière dans la chanson. Après Nuit Indigo, elle revient avec un nouveau titre intitulé L'Exil. Bonjour Alice.
2: Bonjour Jérémy.
1: Cultiver cette double identité, est-ce que ça vous permet de donner naissance à vos chansons ?
2: Je ne sais pas si c'est le fait d'avoir deux identités. Enfin, je ne sais pas trop. Je pense que je me nourris un peu de tout.
1: L'exil, c'est un mot très fort. De quel exil parle cette chanson ?
2: Alors c'est vraiment une chanson que j'ai écrite il y a quelques années déjà, à l'époque de la guerre en Syrie. En fait, j'ai été aussi touchée par une exposition qui a eu lieu à l'Arsenal de Metz, à la galerie de l'Arsenal de Metz, exposition photo, dans laquelle on suivait le parcours des migrants qui fuyaient leur pays en guerre et qui se retrouvaient ensuite à Paris sous les ponts. Et on suivait cette traversée. Et j'ai trouvé ça vraiment bouleversant. On n'imagine pas, en fait, ce que c'est l'arrachement de devoir quitter un lieu qu'on aime, un lieu dans lequel on a grandi, dans lequel on vit. Et puis, parfois, quand on arrive ailleurs, on est très mal accueilli. Et en fait, ça m'a vraiment bouleversée. Et ça me bouleverse encore. Et au regard de tout ce qui se passe aujourd'hui, de toutes les guerres.
1: C'est une chanson qui résonne encore actuellement avec le conflit au Moyen-Orient. Finalement, elle est terriblement d'actualité.
2: Plus que jamais, effectivement. Et puis, à ce conflit, il y a tous les conflits dans le monde, la guerre en Ukraine, etc. Finalement, ça, c'est incessant. On a l'impression qu'on ne retient rien des leçons de l'histoire. Et ça me fait de la peine parce que je me dis qu'on est tous égaux, on est tous des êtres humains et on devrait tous être ensemble, en fait, main dans la main.
1: Le jour, journaliste, le soir, la nuit, artiste, ces deux activités, elles se nourrissent mutuellement ?
2: Oui, parce qu'il y a beaucoup de créativité dans l'une et l'autre, dans le journalisme et dans la présentation, la réalisation de l'émission La Boîte à Malice. Il y a beaucoup de créativité, puisque je fais la réalisation, le montage.
1: C'est votre bébé de A à Z. Hein.
2: Voilà, c'est ça. Moi, j'ai aussi quelques collègues parfois, notamment Clément, que je salue, qui m'aident pour le cadrage. Donc ça, c'est assez génial. Mais c'est vrai que sinon, je m'occupe de tout de bout en bout. Donc je crée et puis je rencontre des personnes passionnantes, des musiciens notamment aussi, des artistes. Donc je gravite dans le milieu de la culture. Ça, c'est très épanouissant.
1: Est-ce que justement raconter la culture des autres donne encore plus envie de créer la vôtre ?
2: Oui, j'avoue que c'est assez fort ça. Et notamment quand j'interviewe des artistes ou quand je retourne en concert, je me dis « Ah là là, ça me manque et j'ai envie d'y retourner ». Et c'est ce qui fait aussi d'ailleurs que je ressors cette chanson aujourd'hui.
1: Est-ce que ce nouveau titre, L'Exil, est annonciateur d'autres projets, peut-être d'albums ? Je crois qu'il y a un nouveau titre déjà qui est en préparation.
2: Oui, effectivement, il y a un titre qui s'appelle « Le Temps » qui devrait arriver d'ici l'été. Et l'idée, c'est vraiment de dégrainer un peu les chansons au fil du temps, au fil des saisons, au fil de l'inspiration. Et peut-être, qui sait, d'ici la fin de l'année, sortir un EP.
1: Bon, en tout cas, on peut vous suivre hein, sur les réseaux sociaux, suivre votre actualité et puis votre émission La Boîte à Malice également sur Moselle TV. C'est un vrai plaisir de vous avoir, Alice Arthur, dans le Lorrain du jour. Et puis, on se dit à très vite pour de nouvelles aventures.
2: Merci, à tout bientôt.
0: Arthur, notre Lorraine du jour, à retrouver dès maintenant sur ici.fr et sur l'application mobile gratuite ici, 6h23 pour nous accompagner jusqu'à l'horoscope. Voici Auréa avec Soirée mondaine sur votre radio locale ici Lorraine pour début de journée.

0: Soirée mondaine, Oréa sur votre radio locale ici Lorraine. Il est bientôt 6h30, très bon début de journée, bon réveil à nos côtés. On va regarder comment on va se passer la journée du côté des astres. C'est Catherine Viguier qui nous rejoint dans les prochaines secondes. Et vous allez voir que pour cet horoscope du jour, il y a des oppositions.
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0: C'est l'été, on le passe à vos côtés sur Ici Lorraine. Bon courage si vous partez travailler à 6h28. Dans deux minutes, les informations. Mais juste avant, Catherine Viguier qui nous rejoint pour l'horoscope. Bonjour Catherine.
5: Bonjour Maxence.
0: Et alors, en ce 20 juillet 2026, une météo astrale sous quels auspices?
5: Ah, il y a des oppositions. Bélier. Vous êtes partagé entre aller de l'avant et patienter. En août, vous saurez.
6: Taureau, vous vous refaites une santé morale, physique et tout sera réussi.
7: Gémeaux, on vous suit ou pas, peu importe, vous voulez vivre comme vous le sentez.
8: Cancer, de très bonnes choses au sujet de la famille ou de votre lieu de vie, il ne faut rien lâcher.
9: Lion, jolie journée, vous sentez que la vie est belle en vous baladant, en changeant quelque chose à votre quotidien.
10: Vierge, prenez des initiatives, surtout aujourd'hui côté finances, cela vous rassurera.
11: Balance, vous pourriez ressentir des blocages, mais il ne faut pas s'arrêter, il faut persévérer.
12: Scorpion, il faudra canaliser des pensées sombres à un léger vague à l'âme, vous savez faire.
13: Sagittaire, vous menez si bien les équipes et aujourd'hui vous organisez, vous gérez, on compte sur vous.
14: Capricorne, et si vous receviez une annonce au sujet de votre avenir professionnel aujourd'hui, c'est possible.
15: Verseau, en pleine remise en question, vous passez plutôt une bonne journée, douce, bien entourée.
16: Poisson, vous avez envie, besoin d'aimer fort, sensuellement, et c'est possible aujourd'hui.
17: Et pour nous tous, la Dolce Vita, on se la crée.
0: Eh bien, on va essayer de se la créer. Bon, merci beaucoup Catherine Viguier, à demain.
5: À demain Maxence, bonne
0: Avec
5: journée.
0: Avec plaisir, bonne journée, il est 6h30.
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0: L'info d'ici avec le droit local, François Pellerey.
19: Et les arrêts maladie, puisqu'il y a une petite ligne dans notre droit local spécifique qui a été modifiée il y a quelques semaines, fin juin, c'est presque inaperçu. On vous expliquera cela. Les syndicats dénoncent déjà une attaque contre notre droit local. Mais à 6h30, voici Cyril Ardo-Redon pour l'info en 90 secondes.
20: Les champions du monde de foot pour les 4 prochaines années, ce sont eux, les Espagnols. L'Aurora s'est imposée face à l'Argentine 1-0. Deux images à retenir de cette finale. La fête dans les rues en Espagne et Lionel Messi en pleurs. Maigre réconfort pour Kylian Mbappé, sacré meilleur buteur du tournoi. Il garde la tête du classement historique. Et des analyses vont être menées sur les ossements de Delphine Jubilard pour déterminer les causes de sa mort. 5 ans et demi après sa disparition, le parquet a confirmé hier soir que les os découverts la semaine dernière appartiennent bien à l'infirmière. Ils ont été retrouvés suite aux aveux et aux indications de son mari Cédric. Une piétonne tuée à Paris, projetée sur 20 mètres, percutée au niveau d'un passage piéton par une voiture qui roulait à plus de 100 km/h. Deux personnes ont été interpellées quelques minutes après. Le véhicule était immatriculé en Pologne. Du cannabis a été retrouvé à l'intérieur. Une enquête pour homicide routier est ouverte. Les députés votent une dernière fois ce soir sur la loi d'urgence agricole après l'accord trouvé avec les sénateurs la semaine dernière. Texte controversé qui prévoit notamment de réautoriser un pesticide interdit.

0: les arrêts maladie. Désormais, un employeur de Moselle et d'Alsace a la possibilité de demander à l'assurance maladie une contre-visite. Les chefs d'entreprise ont ce droit partout ailleurs, mais ce n'était pas le cas dans notre si particulier régime local. Et cette demande, serait venue d'employeurs de chez nous, selon la députée elle-même alsacienne qui a soutenu ce changement de règle, la macroniste Louise Morel, qui est élue dans le secteur de Sarre-Union, de Saverne, et qui a développé donc ses arguments auprès de vous, Émilie Pou.
1: Louise Morel explique que c'est une demande qui lui a été remontée régulièrement depuis des années par les chefs d'entreprise alsaciens et que ça leur permettra de mieux lutter contre les fraudes.
2: Dans la France de l'intérieur, comme on dit, un chef d'entreprise qui a un doute peut demander à la caisse primaire d'assurance maladie de diligenter une contre-visite. Et donc c'est ce qui m'a été demandé. C'est vraiment un sujet qui est constant, régulier, qui revient tout le temps dans ces échanges. Et donc dans le cadre du texte de loi qui est arrivé à l'Assemblée nationale de lutte contre les fraudes, moi j'ai proposé qu'effectivement on puisse donner cette possibilité à l'employeur. C'est juste une possibilité supplémentaire qui est donnée à l'employeur. Et si la caisse primaire d'assurance maladie constate que effectivement l'arrêt ne se déroule pas dans des conditions régulières, l'employeur a alors la possibilité de suspendre effectivement l'indemnité de l'employé. Mais j'ai envie de dire, c'est parce qu'il y aurait fraude qu'on peut suspendre. Et c'est uniquement la caisse primaire d'assurance maladie qui le certifie.
1: Pour Laurent Festower, qui siège pour la CGT au conseil d'administration du régime local d'assurance maladie, c'est au contraire un vrai recul social et il n'a pas la même analyse des arrêts maladie.
3: Ça traduit justement la situation du travail. S'il y a autant d'arrêts maladie et autant, effectivement, c'est pas simplement des abus, c'est que la situation se dégrade dans les entreprises et qu'on a de plus en plus de gens qui sont en souffrance. C'est plutôt de ce côté-là qu'il faudrait voir que sur le côté, effectivement, des salariés. On attaque par petits bouts le droit local, parce qu'effectivement, bien sûr, pour les employeurs, notamment qui ont des entreprises ailleurs en France et qui ont le particularisme alsacien ici, ça les dérange. Et donc là, maintenant, ils ont une fenêtre de tir, ça va être le premier essai. Ensuite, effectivement, on verra d'autres choses sur les arrêts maladie, sur les démissions, etc., sur les préavis. Donc il y a plein de choses, effectivement, qui dérangent encore les employeurs.
1: Au final, pour Laurent Festower, c'est un détricotage du droit local qui n'a pas lieu d'être, surtout que le régime local d'assurance maladie est excédentaire.
0: L'info d'ici, signé Émilie Pou ce matin à 6h30. À 7h, nous irons à Metz-Nord, dans cette rue où il y avait un incendie visible depuis loin. Vous avez peut-être aperçu à partir de 18h hier soir une épaisse fumée se dégager dans le ciel messin. C'était un appartement en feu, heureusement un appartement vide, mais beaucoup de personnes évacuées et relogées. Reportage auprès des riverains, donc à 7h. Le temps ? Un petit peu plus frais, si on peut se permettre de le dire,
4: Oui.
0: Mais toujours beau, ensoleillé.
4: Oui, malgré quelques passages nuageux tout de même, tout au long de la journée, les températures elles vont monter jusqu'à 26 degrés, 23 à 26 degrés, annonce Météo France pour cet après-midi. Ce matin, il fait frais, même cette nuit, 10 à 12 degrés, voilà. Cette nuit, il a bien fait froid. 14 degrés actuellement à Creutzwald et à Boulay-Moselle, on a 15 degrés relevés du côté d'Agondange. La nuit prochaine, pareil, 9 à 12 degrés. Et puis la météo de votre semaine, elle sera mélange. Ce sera un petit mélange entre soleil et nuages tout au long de la journée. Et les températures, elles seront comprises entre 26 et 28 degrés. Et si on peut déjà parler du week-end prochain, il fera 30 degrés en Moselle et dans le pays. Vos conditions de circulation, pas de grande surprise. Ça coince du côté du Luxembourg. Quand vous arrivez à Canfen, quelques kilomètres avant la frontière, c'est bouchonné. Jusqu'à Bettembourg. En plus de cela, il n'y a pas de train entre Thionville et Luxembourg. Des bus relais sont mis en place. On vous a mis toutes les infos sur ici.fr. Des travaux également sur la 31 à hauteur de Talange dans les sens montants ainsi que dans le sens descendant, ce qui peut provoquer quelques ralentissements et des ralentissements aussi quand vous venez de Metz à hauteur de Mézières-les-Metz. Bon courage dans la voiture ce matin. Si vous remarquez quelque chose, 03 87 52 13 13 et en gare de Metz, Forbach et Sarreguemines, tout va bien.
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4: Merci d'avoir choisi Ici Lorraine pour débuter la journée. Vous ouvrez les yeux ce matin, il est 6h36, c'est lundi. Bon courage pour attaquer cette nouvelle semaine. Et en ce lundi 20 juillet, on fête les Marina. Alors bonne fête Marina. On débute cette journée également en musique. Et ça vous fait danser, hein. Ça va même vous motiver pour toute la semaine.

0: Macumba, Jean-Pierre Madère sur Ici Lorraine. 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
0: Mais pour l'heure, ce n'est pas dans les années 80 qu'on va vous amener, mais c'est découvrir la cathédrale de Metz. Mais alors attention, François Pelleret, d'une manière très insolite.
3: C'est-à-dire ?
0: En maïs. La cathédrale de Metz en maïs.
3: En maïs ?
0: Oui.
3: Dans un champ de maïs ?
0: Dans un champ de maïs. Ah ouais. Et oui, la cathédrale de Metz a été reproduite dans un champ de maïs à Vigie. C'est le thème du labyrinthe cette année.
3: Parfait.
0: On y sera dans les 3 plus d'ici Lorraine. Mais avant ça, 7h20, c'est le moment de découvrir les petits bonheurs du jour avec Lucille Ménard et Elisabeth. Elisabeth qui aime les mots, elle les met à l'honneur. Elle a trouvé le moyen d'allier les deux dans son quotidien.
4: Bonjour, moi c'est Elisabeth. Et mon petit bonheur, c'est d'écrire.
5: Écrire, mais alors écrire quoi, vous, c'est professionnellement ?
4: Alors, j'écris principalement sur ce que je déguste. Parce que je suis une sommelière et je suis une sommelière spécialisée en bière. Et donc, quand je déguste évidemment ce que je mange et ce que je déguste en bière. Et j'écris ensuite dessus, mais j'écris pas évidemment uniquement sur mes dégustations, j'écris aussi sur des portraits de personnes que je rencontre, sur mes reportages, sur des belles adresses, et puis au fil de mes pérégrinations en France et en Lorraine.
5: Et comment vous est venue cette envie, cette idée de retranscrire par l'écrit justement les expériences que vous vivez ?
4: Ah ben ça c'est un attrait que j'ai pour les mots et les mets, je dirais, hein, aussi, M-E-T-S, et les mots M-O-T-S et les mets M-E-T-S. Depuis toute petite, j'ai cet attrait-là des mots, de l'écriture, de retranscrire avec des mots. J'adore la langue des mots, la langue française. Et c'est de là que me vient cette activité, finalement, qui est devenue mon activité professionnelle aussi. Hein.
5: Et vous me disiez que vous êtes sommelière spécialisée dans la bière. Je crois qu'il y a un nom pour ça.
4: Oui, tout à fait, c'est le mot zytologue qui vient du grec zytos, qui veut dire orge. Et c'est un peu, moi j'aime bien dire sommelière bière aussi, parce qu'il est plus facile à comprendre, mais le terme un peu plus savant, on va dire, c'est zytologue.
5: Eh bien, Elisabeth, vous qui aimez les mots, vous nous en aurez appris un aujourd'hui. Merci beaucoup.
4: Merci Lucille.
0: À 6h42 dans quelques instants, eh bien, on va aller promener son chien à la fraîche. Bah oui, à 6h42, on promène le chien à la fraîche. On prend le petit pull hein, ou la petite veste ce matin, puisqu'on a quand même 15 degrés du côté de Sarreguemines, de Thionville également. Et alors, en promenant son chien, faut-il lui mettre un harnais ou une laisse ? Alors, on va voir la différence avec notre veto dans les prochaines secondes sur Ici Lorraine.
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0: 8h43, collier ou harnais ? Alors quand on promène son chien, c'est souvent la grande question. Alors aujourd'hui, notre vétérinaire mosellan, le docteur Pierre Fabin, nous aide à choisir.
6: Au final, c'est surtout une question de bon sens et surtout de morphologie. En gros, le bon choix, c'est celui qui respecte l'anatomie et le comportement de votre chien. Un collier classique, c'est simple, pratique, facile à enfiler et on peut le laisser en place. Mais il a ses limites. Sur un chien calme, qui marche tranquillement au pied, aucun souci. Mais si votre chien tire comme un forcené, là ça se complique. La pression se fait directement sur la trachée, ça peut provoquer de la toux, voire des lésions chez les plus sensibles. Il faut être très vigilant, surtout chez les chiens de petite taille avec une trachée fragile. Pour eux, c'est non direct. Le harnais, lui, répartit les forces sur le poitrail et le dos. C'est beaucoup plus confortable et physiologique, surtout pour les chiens dynamiques et ceux qui ont des problèmes de cervicales. Les chiens âgés, un peu arthrosiques, les molosses ou les teckels par exemple.
0: Et on entend parfois que le harnais ferait tirer davantage le sien chien. Est-ce que c'est vrai ?
6: c'est ce qu'on entend, oui, mais en réalité, c'est souvent faux. Ce qu'on observe, c'est quand on change de matériel, le chien teste. Il sent que ça n'est pas pareil, que la pression a changé, et il cherche parfois à se dégager. C'est juste une phase d'adaptation. D'ailleurs, beaucoup de chiens qui tirent avec un harnais tirent aussi avec le collier. Simplement, avec un collier, comme l'attraction se fait sur la gorge, il risque de tousser, de s'étrangler, donc il tire un peu moins. Mais ce n'est pas de la magie, c'est juste qu'ils se font mal. Il existe aujourd'hui des harnais dits anti-traction, avec une attache frontale au niveau du poitrail, qui permettent de désamorcer la poussée, mais harnais au collier, le seul levier, c'est l'éducation.
0: Et alors, si on résume ce harnais pour tout le monde, hein ?
6: Pas forcément. Le collier reste très bien pour les promenades de tous les jours, surtout avec un chien calme et bien éduqué qui marche au pied. C'est simple, facile à enfiler, parfait pour une petite sortie tranquille. Mais dès que la balade devient plus sportive, plus longue ou qu'on veut trotter un peu ensemble, là c'est harnais direct. Et dans tous les cas, on oublie les colliers étrangleurs à pointe ou à décharge électrique. Ça n'apprend rien et ça fait juste mal.
0: Merci beaucoup, docteur Pierre Fabin. 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Dans quelques instants, trois idées de sortie, trois bons plans à découvrir sur Ici Lorraine. C'est les 3 plus et ça arrive juste après Shining Happy People. Voici REM sur votre radio locale Ici Lorraine. Il est 6h47. Très bon début de journée. Bon lundi. Courage pour aller travailler.

0: Shiny Happy People, REM sur votre radio locale ici Lorraine. Dans les prochaines minutes, France Gall avec Babacar pour nous accompagner jusqu'aux informations de 7h.
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0: Mais avant ça, des bons plans, des idées de sortie, c'est les 3 plus d'ici Lorraine.
3: Oui, des idées de sortie, mais là, faut la trouver, la sortie.
0: Ah bien oui, la sortie du labyrinthe végétal de Vigie. Il est ouvert tous les jours hein, jusqu'au 31 août. Et alors, cette année, le thème met à l'honneur les monuments emblématiques. Le parcours représente donc la magnifique cathédrale Saint-Étienne de Metz. Les visiteurs peuvent s'amuser à la reconnaître et à reconnaître son tracé vu d'en haut sur la page de Facebook du labyrinthe. C'est une façon originale de découvrir un monument célèbre. Le labyrinthe est accessible sans réservation, ça c'est à noter. Les horaires d'ouverture, c'est du lundi au vendredi de 10h à 19h. Une activité idéale à partager en famille ou entre amis.
3: Une idée pour se rafraîchir, Maxence?
0: Au centre nautique Sarreguemines Confluence. C'est un complexe aquatique moderne qui est situé à Sarreguemines. Il dispose d'un grand bassin sportif de 25 mètres équipé de planchers mobiles et de plots de départ. En été, les visiteurs profitent également d'un bassin extérieur, d'une rivière et d'une pataugeoire pour les plus petits. Le centre propose également des cours de natation pour les enfants et les adultes et des stages d'aquaphobie qui permet aux personnes de vaincre leur peur de l'eau. Un espace bien-être est accessible avec sauna, hammam et douche écossaise. Le centre nautique Sarreguemines Confluence est donc un lieu idéal pour pratiquer la natation, se divertir et se relaxer.
3: On bascule à Feilly maintenant.
0: À Pokéland, c'est un parc de loisirs qui est situé donc à Feilly, près de Metz. Il propose plus de 30 activités pour tous les âges. Les visiteurs peuvent profiter de l'acrobranche, du paintball ou encore du water jump, un grand toboggan qui va vous permettre d'arriver dans l'eau avec un saut. Le parc offre également des attractions et des jeux avec des espaces détente. Son cadre naturel de 60 hectares en forêt permet de vivre une journée en pleine nature. Pokéland est idéal pour les familles, les groupes d'amis et les sorties de périscolaires. Peut-être si vos enfants y sont inscrits, ils vont aller faire une journée à Pokéland. Des espaces de restauration sont disponibles sur place et le parc est facilement accessible depuis les autoroutes A4 et A31. Il est 6h52, voici France Gall avec Babacar sur Ici Lorraine. Très bon lundi, bon courage pour attaquer cette nouvelle semaine. On est à vos côtés jusqu'à 9h, actu locale, musique et bonne humeur. 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

0: France Gall avec Babacar sur votre radio locale ici Lorraine. Il est 6h56, dans 4 minutes le journal de 7h. On va revenir sur l'incendie de hier à Metz dans le journal. Mais avant ça, on sait qu'on est Lorrain parce que avec aujourd'hui un coin de Meuse et beaucoup d'histoires. C'est Fred Vialet et Nicolas Turon qui s'arrêtent ce matin sur Saint-Mihiel.
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3: On sait qu'on est Lorrain parce que quoi, Nicolas Turon ?
4: On connaît les 7 de Saint-Mihiel.
3: C'est quoi les 7 de Saint-Mihiel ?
4: 7 comme les le sept, chiffre.
3: Le 7 sept comme le chiffre, oui. Ou le 7 de table ?
4: Non, les 7 comme le chiffre.
3: Comme les nains.
4: Oui, ouais, pas mal, on va en parler. Tout à l'heure, chers auditeurs, vous connaissez certainement. Tout à l'heure, c'est à vous que je m'adresse, chers auditeurs, avant de prendre l'antenne, Frédéric me disait « On est vraiment les copains, toi et moi, on est unis comme les 11 doigts de la main. »
5: Vous êtes bête.
4: Je lui ai demandé pourquoi 11 et pas 10. Il m'a dit, attends, je recompte. Il a recompté, puis il a dit, si, moi j'en compte 11. Bon, on était aux Pissotières, j'aurais dû comprendre.
5: J'étais sûr que ça filait.
4: J'aurais dû comprendre pourquoi il avait l'impression d'avoir 2 pouces.
5: J'aurais dû mettre un billet.
4: Celles dont je veux vous parler ce matin ne sont pas 10 ni 11, mais 7. Elles sont à Saint-Mihiel. De quoi s'agit-il, 7 à Saint-Mihiel? Des jours de la semaine? Non, tout le monde sait que la Meuse vit dans un éternel dimanche. Enfin, comme il n'y a pas de boulot, les Meusiens traînent en jogging toute la journée et se remuent juste pour aller de leur maison à l'étable où ils boivent le lait directement au pied de la vache. Non, les 7 nains ? Non. Hein. Les 7 péchés capitaux ?
5: Ah.
4: Non plus. Mm-hmm. Les 7 roches de Saint-Mihiel, dites les dames de la Meuse ?
5: Oui.
4: Oui. Selon la légende, 7 fées maléfiques prennent un jour la décision de détruire le village de Godonécourt, l'ancien nom de Saint-Mihiel.
5: D'accord.
4: Sans raison particulière, peut-être qu'ils n'aimaient pas la Meuse, peut-être qu'elles trouvaient que les croquets étaient trop chers là-bas. Alors, pour parvenir à leur fin, elles soulèvent chacune un gros bloc de pierre qu'elles alignent de façon à bloquer la Meuse, le fleuve. Ainsi, l'eau monte vite et menace d'inonder le village. Qui ne doit son salut qu'à l'intervention de l'archange Saint-Michel ? Entre deux dragons, le Zig est venu à Saint-Mihiel pour péter les rochers. Vaincus, les méchantes fées sont obligées de déménager leurs cailloux sur la berge où elles se trouvent encore de nos jours. Chaque roche a un nom, vous pouvez faire une balade le dimanche, c'est très très beau. Pour remercier Saint-Michel, la ville adopte son nom, mais mal prononcé.
5: Saint-Mihiel.
4: Mais oui, peut-être que, je ne sais pas, le maire avait des problèmes d'orthophonie à l'époque. Si vous guettez le blason communal, vous constaterez qu'il est décoré de 3 roches d'argent sur un fond d'azur. Je ne sais pas, parce que 7, ça ne rentrait pas. Et la devise Donec mauvais en tur, traduisait jusqu'à ce qu'elle bouge, lit le sort de Saint-Mihiel à ces fameuses dames de Meuse. Tant qu'elles ne seront pas déplacées, ces pierres, la ville continuera d'exister.
0: Merci beaucoup Nicolas Turon et Fred Vialet avec On sait qu'on est Lorrain parce que, à retrouver dès maintenant sur notre application mobile gratuite, ici.
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0: Très bon lundi à l'écoute d'Ici Lorraine. Il est 7h. Le journal de 7h avec vous François Pelleret. Il y avait une épaisse fumée dans le ciel de Metz hier soir.
6: C'était un appartement en feu dans le nord de la ville, rue Paul Dasnois. Les pompiers sont arrivés vers 18h à une cinquantaine avec 20 véhicules. Ils ont ainsi réussi à empêcher l'incendie de se propager. Personne n'a été blessé. 18 habitants de cet immeuble ont pu être évacués à temps. L'appartement détruit au quatrième et dernier étage était vide. Reste une toiture ravagée et des riverains très marqué, Emma Steven.
7: Céline a vu depuis son balcon l'immeuble en feu.
8: Les flammes, elles commençaient à se propager sur les côtés. Ça faisait que ça allait dans l'autre appartement juste à côté. Donc ouais, c'était plutôt impressionnant. Je pensais qu'il y avait des personnes qui habitaient dedans. Et j'avais peur qu'ils ne soient pas évacués. Mais bon, vu qu'il n'y avait personne dedans, c'était mieux.
7: Ce sont des habitants qui ont donné l'alerte. Parmi eux, Nono, qui est allé toquer aux portes.
9: Les flammes qui sortent du logement, les fissures et surtout la toiture qui a pris après. Hein. Super impressionnant. C'est pas impressionnant. Les gens qui ont couru pour évacuer dedans à l'intérieur, les personnes âgées, tout ça avec les enfants. Oui, on est sortis, tout le monde s'est évacué, on est tous restés le long des garages. Après, les pompiers sont intervenus au bout de... Ça va, ils étaient quand même assez rapides. Quinzaine de minutes, ils étaient là. J'aurais juste dit comme quoi il avait du gaz et c'était une colonne. Ça va, il n'a pas eu de blessés. Personne dans le logement qui a pris feu, tout est bon. Quoi. C'est le plus important en fait.
7: 18 personnes ont dû être relogées, selon plusieurs habitants. L'appartement qui a pris feu était squatté depuis plusieurs mois.
6: Vos photos, Emma Steven, on les voit sur ici.fr. Une enquête a été ouverte pour connaître les causes, l'origine de l'incendie. Les pompiers soupçonnent une batterie électrique à Mecleuve, à l'origine de l'incendie de cette maison dans ce village du sud Messin ce week-end. Dans la nuit de samedi à dimanche, le feu a démarré dans le garage. Là aussi, les pompiers sont arrivés en nombre, une soixantaine, pour empêcher toute propagation aux maisons mitoyennes. Confirmation, les ossements retrouvés dans le Tarn correspondent bien à Delphine Jubilard, Delphine Haussagel de son nom de jeune fille. Maintenant, d'autres analyses devront tenter de déterminer les causes de la mort. Son mari, Cédric Jubilard, a fini par avouer le meurtre 5 ans après le crime.
0: L'appel de la dernière chance pour une famille d'agriculteurs lorrains.
6: Ils ont lancé une cagnotte sur Internet pour tenter de combler une partie des 200 000 euros de dette de la famille Rancelan. Ils sont installés depuis des générations à la frontière de la Meuse et du Pays Haut, à Saint-Pierre-Villers, c'est entre Pienne et Longuillon. 140 hectares de céréales sont cultivés, mais depuis 10 ans, une série d'événements ont enfoncé l'exploitant actuel Dominique Rancelan.
10: On a une presse qui a brûlé dans des champs. Donc ça a commencé comme ça. Puis après, 2 années consécutives de céréales qui est catastrophique. Pourtant, on travaille correctement. On n'investit pas trop. Donc c'est un peu le résultat de pas trop de chance. On s'est posé la question, qu'est-ce qu'on fait? On arrête. J'ai eu maintes et maintes fois avec les centres de gestion, déposez votre bilan. Ça voulait dire que je lésais tout le monde. Il faut arriver à se regarder dans la glace le lendemain, quoi. Puis j'étais pas vieux pour arrêter. J'ai jamais baissé les bras et je ne baisserai jamais les bras. Alors qu'il y a tout à faire, quoi. Il y a de la vie en affaires. On appuie sur le bouton demain matin. On a du fourrage. Demain, on trouve un financeur ou un financement. On remet en route. On remet un troupeau. On est prêt à démarrer. Tout de suite.
6: On retrouvera Dominique Rancelan et son fils Romain qui rêve de reprendre l'exploitation à 7h30 dans l'info d'ici. Un jeune Syrien installé à Metz dévoile ce matin l'horreur qu'il a connue il y a 1 an. Il a assisté en direct, en appel vidéo, à l'assassinat de son père et de 3 membres de sa famille restés en Syrie. Taylor Oredge, c'est un nom d'emprunt parce qu'il a toujours peur des représailles contre sa famille en Syrie. Donc Taylor Oredge a vu débarquer ce 15 juillet 2025 dans la maison familiale des hommes armés et qui ont ouvert le feu. Une opération contre la communauté des Druzes à laquelle il appartient. 1 an après, il veut faire vivre le souvenir de sa famille. C'est un de ses amis qui s'exprime pour traduire ses propos.
11: Après une longue durée de tristesse et de misère, je remercie les membres de ma famille pour m'avoir soutenu mentalement et mes amis qui sont présents ici en France, qui m'ont laissé me sentir meilleur. Je le remercie. La tristesse, certainement, elle ne peut pas disparaître totalement, mais aujourd'hui, je me sens plus fort grâce à eux et j'ai besoin de continuer parce qu'il y a d'autres personnes dans ma vie qui ont besoin de moi.
6: Ce médecin d'origine syrienne a fui son pays il y a 8 ans pour échapper au service militaire obligatoire. Il vit à Metz depuis 4 ans, il travaille dans un restaurant et son témoignage est à lire également sur ici.fr. Le titre de champion du monde de foot revient aux Espagnols après un long et rude combat contre les Argentins. 1-0 au bout des prolongations. Les Espagnols décrochent une seconde étoile. L'Espagne qui a éliminé la France en demi-finale est donc ce matin, Nicolas Perronnet, sur le toit du monde.
12: Ils ont dû être patients avant de soulever le trophée, pas seulement parce que la mi-temps a duré 27 minutes. Pour faire de la place à Madonna, Justin Bieber et Shakira, de la patience, surtout pour forcer le verrou argentin. 20 tirs à 2, mais le 20e, celui de Ferran Torres, a été le bon dans une prolongation suffocante.
13: L'histoire de ce but, c'est le cadet de mes soucis. C'est juste le rêve de 47 millions de personnes. On le mérite vraiment d'être champion, on a tout donné. C'était un marathon, pas un sprint, et les bonnes choses arrivent toujours à ceux qui le méritent le plus.
12: Un marathon que l'Espagne a remporté sans vraiment trembler en patronne. Un but encaissé seulement en 8 matchs. Le Portugal, la Belgique, la France écartés avant de priver Léo Messi d'une 2e étoile et toute l'Argentine d'une 4e. La meilleure équipe du tournoi a fini par l'emporter, savoure Rafa, supporter aux Anges venu de Madrid.
14: On mérite cette victoire du début à la fin. Je vais vous dire mon sentiment, c'est juste que le football a gagné. Maintenant, on célèbre ça à New York, puis on part faire la fête en Espagne.
12: Célébré à la hauteur de l'attente, 16 ans que l'Espagne attendait ça.
6: Voilà, bravo aux Espagnols. Côté français, on est quand même champion au classement des meilleurs buteurs avec Kylian Mbappé. 10 réalisations, hein, puisque l'Argentin Lionel Messi n'a pas marqué hier soir. Kylian Mbappé, meilleur buteur de l'histoire de la compétition avec 22 buts désormais. Et puis le meilleur passeur du tournoi, eh ben, c'est un autre français, Michael Olise, qui a délivré 7 passes décisives.
0: Le deuxième du classement général du Tour de France est contraint d'abandonner.
6: Le Danois Jonas Vingegaard, deux fois vainqueur de la Grande Boucle, hein. Il n'a pas pu se relever hier d'une chute sur un rond-point, fracture d'une clavicule. Juste avant l'arrivée au plateau de Solaison en Haute-Savoie, le maillot jaune Pogacar dispose de 5 minutes d'avance sur son nouveau dauphin. Le français Paul Sexas, lui, est quatrième, mais il a perdu le maillot blanc de meilleur jeune. Aujourd'hui, c'est relâche pour le peloton, mais pas pour le patron du Tour, Christian Prudhomme, que l'on retrouvera comme chaque matin sur Ici Lorraine à 8h-10. Maintenant, c'est le temps.
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6: C'est le retour des réveils et matinées un petit peu plus fraîches.
0: Faites comme nous si à 7h15 vous sortez de chez vous. Eh bien faites comme nous, sortez le pull ou le petit gilet ce matin. Puisque cette nuit il a fait frais, hein, 10 à 12 degrés. Ce matin ça monte un petit peu, 14 degrés à Saint-Avold et dans le Pays de Beach. On a 15 degrés relevés du côté de Marly. Pour ce qui est du temps, eh bien, vous l'avez sûrement remarqué dans le ciel mosellan, le soleil, il sera présent toute la journée malgré quelques passages nuageux en fin d'après-midi. Les nuages présents également pour la nuit prochaine. 9 à 12 degrés pour les températures. Demain, mardi, on prend les mêmes et on recommence. Les températures vont monter un petit peu plus haut, 27 à 28 degrés. Ça va être comme ça toute la semaine. On vous roulera les 30 degrés vendredi matin, selon Météo France. Allez hop, on vous amène sur la route ce matin. Bon courage, hein, si vous venez de monter dans la voiture, que vous vous rendez au Luxembourg, parce que ça coince comme chaque matin à hauteur de Canfun jusqu'à Bettembourg. C'est bouchonné, 15 minutes en plus sur votre temps de trajet. Il y a toujours ces travaux, hein, sur l'autoroute A30 à hauteur du Camp jusqu'à Sérémange. C'est dans les deux sens. Ça ralentit un petit peu avant la sortie Mont-Blanche sur la 31, puisqu'il y a également des travaux là aussi dans les deux sens à hauteur de Talange. Travaux en cours au centre-ville de Metz. Vous avez les infos à retrouver dès maintenant sur le site de la ville de Metz. Et puis travaux sur la ligne entre Thionville et Luxembourg pour le train. Il n'y a donc pas de train jusqu'à la mi-août. Toutes les infos sur ici.fr.
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0: Ça, c'est l'hymne de l'équipe de France de rugby, mais c'est l'hymne qui a résonné également tout le week-end dans le sud-ouest, puisque c'était les fêtes de Bayonne. Ça s'est clôturé dans la nuit, si je puis dire. Voici Joe Dassin en Moselle et dans le Pays Haut.
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0: Joe Dassin, dans les yeux d'Emily, sur votre radio locale ici, Lorraine. 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
0: Tenez, la semaine dernière, fin de semaine dernière, le FC Metz a dévoilé ses tout nouveaux maillots pour la saison 2026-2027 avec les couleurs grenat et la couleur jaune aussi pour la pierre de Jaumont. D'ailleurs, nous, on va se rendre au FC Metz Stadium pour découvrir des événements de l'été. C'est à 7h20, c'est le Ici, ça marche du jour. Avant ça, c'est Mon œil dans le rétro avec Gérald Roux dans quelques instants et on parlera des crues de l'hiver dernier.
1: 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Grâce à des animations autour de la thématique du cirque ou du Moyen-Âge, vous passerez une inoubliable journée au château de Malbrook. 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
0: Bon début de semaine, bon réveil à l'écoute d'Ici Lorraine. Bonjour à Raymond sur la page Facebook Ici Lorraine qui relève 17 degrés à Verny avec un peu de fraîcheur matinale, nous dit-elle. Elle nous a partagé une très belle photo de ses roses de son jardin. Merci beaucoup à vous Raymond. Vous continuez de nous envoyer vos messages sur le Facebook Ici Lorraine. On vous a partagé la photo d'Élis. Ce sont des lys qu'André a pris en photo. Et vous pouvez également nous écrire par WhatsApp au 03 87 52 13. Vous nous écrivez, vous nous envoyez vos photos et vous pouvez même nous faire vos messages vocaux. Évidemment, 7h16, Mon œil dans le rétro avec Gérald Roux. Tout cet été, à 7h15, on se retourne sur ce qui a marqué l'actualité depuis ce début d'année 2026. Et alors ce matin, retour sur les crues du mois de février.
6: Ça a duré des semaines cet hiver. Aux infos, à la radio, à la télé, des centaines de reportages nous ont raconté le quotidien d'une France sous l'eau, particulièrement sur une large bande à l'ouest, des Pays de Loire jusque dans le Lot-et-Garonne, en passant par la Charente-Maritime, des images de fleuves, de rivières qui débordent, qui submergent les champs, les villages, les routes qui disparaissent, et les habitants coincés dans leurs maisons, qui tentent de se déplacer en Zodiac, et parfois évacués par hélicoptère. Au moment des bilans, on s'aperçoit que février 2026 a été le mois le plus pluvieux depuis le début des mesures à la fin des années 50. Ça a commencé en janvier, quand la pluie est pratiquement tombée tous les jours sur la France, jusqu'au 18 février. Et comme les gouttes sont arrivées sur des sols saturés d'eau, cela a provoqué des inondations. Le pays a connu 49 jours de vigilance crue, rouge ou orange, pendant cet hiver. À l'origine de ces intempéries, une succession de perturbations et de tempêtes sur l'ouest, et aussi le pourtour de la Méditerranée. Il y a eu les tempêtes Goretti, Nils et Pedro, des pluies provoquées par des températures trop douces En février, souvenez-vous, on a connu des pics à plus de 20 degrés. En moyenne, il faisait 3,5 degrés de plus que d'habitude sur la France. Et quand on sait que 1 degré supplémentaire provoque 7% d'humidité en plus, je vous laisse faire le calcul, les hivers trop doux, c'est la pluie garantie. Ces hivers trop arrosés sont devenus un marronnier pour les journalistes. Un marronnier, c'est une info qui revient régulièrement et dont on parle à chaque fois. Quelques exemples, souvenez-vous des crues du Pas-de-Calais en novembre 2023, en janvier 2024. En 2021, les pluies et les inondations frappaient le sud-ouest et les Pays de Loire. Pour l'avenir, pas de miracle, c'est ce qui nous attend régulièrement. Ça s'appelle le dérèglement climatique.
0: Mon œil dans le rétro, à retrouver dès maintenant sur ici.fr. On vous amène découvrir le FC Metz Stadium. Plus de 200 événements organisés par an. C'est notre Ici ça marche du jour. On retrouve Raffaello Marcellia juste après Texas Summerson sur votre radio locale ici Lorraine, 7h18.

0: Texas sur votre radio Ici Lorraine.
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0: Une entreprise qui marche, une initiative positive, c'est ce qu'on découvre chaque jour avec le Ici, ça marche. Et aujourd'hui, coup de projecteur sur le FC Metz Stadium. C'est plus de 200 événements organisés par an, hors jour de match. Le stade Saint-Symphorien a plusieurs espaces de vie. Et Raphaël Omar Célia est avec le directeur commercial.
3: Bonjour Yann Kézen.
4: Bonjour.
3: FC Metz Stadium, 5 ans d'expertise dans l'organisation d'événements pour les entreprises. Vous nous faites la visite de ces espaces qui sont proposés dans la nouvelle tribune sud ?
4: Oui, avec plaisir. Écoutez, aujourd'hui, avec l'arrivée de cette nouvelle tribune qui a été inaugurée en 2020, nous avons maintenant 6000 m² d'espace qui sont non seulement pour le football, mais aussi tout au long de l'année pour organiser des événements d'entreprise, que ce soit au niveau zéro, c'est-à-dire dans la zone sportive où on peut utiliser certains des espaces qu'utilisent les médias, par exemple la salle de conférence de presse où on peut faire de la réunion de travail, mais aussi les vestiaires dans lesquels on peut organiser un cocktail, un déjeuner par exemple. Ça concerne le niveau zéro de la tribune sud, mais on a aussi le niveau 1 avec le boulevard des légendes qui est là notre espace principal pour organiser de l'événementiel d'entreprise avec 1500 m² qui permettent d'accueillir énormément de choses, énormément de configurations. On peut faire de l'assemblée générale, on peut faire du séminaire, du congrès, du salon, de la réunion de travail, du comité de direction. Et c'est un lieu extrêmement bien décoré, complètement équipé avec toute la technique nécessaire pour pouvoir organiser de beaux événements. Et on a aussi à peu près la même surface au niveau 3 de cette tribune sud et quelques espaces extérieurs tout en haut de la tribune, c'est-à-dire au niveau 5, avec un magnifique rooftop qui est situé dans l'angle de la tribune sud et de la tribune ouest sur lequel on peut faire des cocktails jusqu'à 700 personnes.
3: Alors, précisant que pour l'instant, c'est uniquement pour les entreprises, comment ça se passe au niveau de l'organisation? On vous appelle combien de semaines ou peut-être même de mois avant?
4: Généralement, maintenant, on organise à peu près 200 événements par an. Ça veut dire qu'on commence à avoir un calendrier extrêmement chargé. Il y a des événements, des gros événements sur lesquels il faut s'y prendre presque 6 mois à l'avance, ou même d'année en année. Mais sinon, on peut dire qu'en moyenne, plutôt nous appeler 3 mois avant.
3: Merci pour toutes ces précisions, Yann Kézen. On a les informations complémentaires sur fcmetzstadium.com. Belle journée
4: c'est
3: à vous.
4: Ça. Merci.
0: Ici, ça marche, à redécouvrir de maintenant sur ici.fr. Et puis, c'est l'occasion peut-être pour vous de vous rendre sur notre page Facebook Ici Lorraine pour découvrir le nouveau maillot des Grenats pour la saison prochaine. Évidemment, saison en Ligue 2 qui sera à suivre en direct et en intégralité sur Ici Lorraine. 7h25, voici Bernard Lavillier et Nicoletta, idée noire pour nous accompagner jusqu'aux informations de 7h30 sur Ici Lorraine. 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

0: Bernard Lavillier, Nicoletta sur votre radio locale ici Lorraine, 7h28 dans 2 minutes les informations en français dans le monde. On reviendra sur la finale de la Coupe du Monde de football dans quelques instants et puis après on ira au fil de la Moselle. C'est votre rendez-vous estival, coup de projecteur cette semaine sur la commune de Jouy-aux-Arches.
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0: Bon lundi, très bon début de semaine. Nous sommes le 20 juillet. Point complet sur la météo du jour en Moselle et dans le pays. Où après les informations, il est 7h30.
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0: François Pelleret dans l'info d'ici, opération sauvetage.
5: D'une ferme dans la Meuse, mais à la frontière avec le Pays Haut, dans le village de Saint-Pierre-Villers. Oui, une famille d'agriculteurs de génération en génération risque de perdre sa ferme parce que les dettes s'accumulent. Ils nous expliqueront leur situation qui s'est accumulée en fait sur les 10 dernières années. Mais tout de suite, Cyril Ardo-Redon pour l'info en 90 secondes.
6: L'Espagne sur le toit du monde ce matin, victorieuse de l'Argentine 1-0 en finale de la Coupe du Monde de foot. But après prolongation à la 116e minute, le capitaine espagnol Rodri, sacré meilleur joueur du tournoi. Kylian Mbappé, lui, est sacré meilleur buteur et garde la tête du classement historique. Un arrêté municipal à Mayoque dans le Tarn pour interdire jusqu'à fin juillet l'accès au chemin où les ossements de Delphine Jubilard ont été découverts sur les indications de son mari Cédric. Les analyses doivent être désormais menées pour déterminer les causes de la mort. Le feu qui a parcouru 200 hectares et brûlé 10 maisons dans le Var sur les communes de Tarado et Les Arcs évolue favorablement mais n'est toujours pas fixé selon la préfecture. Ce matin, 27 départements de l'ouest et du sud du pays sont placés en orange par Météo France face à un risque élevé de feux de forêt. Face à la canicule, plus que 6 départements du sud en vigilance orange ce matin. Il s'agit de l'Hérault, du Gard, des Bouches-du-Rhône, du Var et de la Corse. Le vote solennel ce soir à l'Assemblée nationale sur la loi d'urgence agricole. Après l'accord trouvé entre députés et sénateurs la semaine dernière en commission mixte paritaire, texte controversé voulu par le gouvernement qui doit faciliter la construction de retenues d'eau ou réautoriser un pesticide interdit. Et puis les coureurs du Tour de France se reposent aujourd'hui. Hier, le Belge Remco Evenepoel a remporté la 15e étape. Le deuxième du classement général, le Danois Jonas Vingegaard, a lui abandonné après une chute et une fracture.
0: Et dans l'info d'ici, François Pelleret, opération sauvetage d'une ferme en Lorraine.
5: Et nous sommes à la frontière entre la Meuse et le Pays Haut, dans un village situé entre Pienne et Longuyon, à Saint-Pierre-Villers. Dominique et Romain Rancelan, père et fils, ont créé une cagnotte en ligne. Vous trouverez le lien sur ici.

0: vendez votre matériel. Demain, si on devait vendre tout le matériel, on ne fait pas 45 000 euros. On a essayé de se mettre avec quelqu'un, mais on n'y est pas, on n'a pas réussi. Et c'était plus pour nous avaler que de travailler, quoi. Et évidemment, je peux le comprendre. Les banquiers nous ont tourné le dos et fermé la porte, quoi.
1: Pour l'aider, son fils a dû trouver un second emploi.
2: Ça m'est arrivé de payer les fermages à payer sur la ferme, quoi. C'est toute une gestion, mais c'est pas normal. On ne doit pas travailler comme ça, c'est pas possible.
1: Alors, pour sortir la tête de l'eau, il faudrait faire comme il y a quelques années, de l'élevage bovin, dit Dominique. Il avait dû arrêter après le départ de son ancien employé, mais tout le matériel est encore sur place et fonctionnel.
0: On n'a rien démonté. Les cornadis, vous voyez, sont toujours là, dans ce bâtiment. Là, on peut mettre 200, 250 bêtes. Je ne l'ai pas fait parce que financièrement, je n'y suis pas arrivé. J'ai demandé partout. J'ai failli baisser les bras. J'ai dit pourquoi je baisserais les bras maintenant. On ne peut pas aller guère plus bas qu'on est en ce moment. On essaye quand même. On réessaye encore une fois.
1: Parce que cette exploitation est dans la famille depuis plusieurs générations. Dominique l'a reprise en 92.
0: J'ai commencé à conduire un tracteur. J'avais 7 ans, quoi, 6 ans, 7 ans. J'aimais ça. J'aime encore ça aujourd'hui. C'est vrai que c'est dur, c'est compliqué. Moi, j'ai fait que ça, quoi. J'ai fait que ça. On aurait des gros achats, investissements, matériaux. Je dirais, on fait plus. On fait pas. Les bâtiments sont là, les structures sont là.
1: Comme le rêve de son fils de devenir un jour propriétaire de la ferme.
3: L'info d'ici avec Emma Steven et donc le lien de la cagnotte pour aider cette famille d'agriculteurs meusiens. C'est sur ici.fr. Et puis tiens, je souligne que la très controversée loi d'urgence agricole revient aujourd'hui à l'Assemblée nationale. Demain, ce sera aux sénateurs de voter une dernière fois. Elle est controversée parce que jusqu'au sein même du gouvernement, car elle prévoit d'autoriser le retour de pesticides en France. La suite de l'info d'ici à 8h, nous serons en direct de la gare de Thionville, aux côtés des frontaliers, qui, ça y est, depuis quelques jours, depuis la semaine dernière, doivent aller au travail sans train passer Thionville pour le Luxembourg. Il y a des travaux comme ça tout l'été. Et donc, comment ça s'organise avec les cars de substitution? Nous serons en direct pour voir cela à 8h. Le temps, toujours aussi beau, toujours aussi agréable, mais avec un petit peu plus de fraîcheur désormais le matin.
4: Tout à fait, on a entre 15 et 17 degrés ce matin, avec 15 degrés à Famec et du côté de Saint-Avold, 17 degrés dans le Pays de Beach. Ça va monter jusqu'à 26 degrés cet après-midi, annonce Météo France, avec un début de journée ensoleillé. Le soleil qui va jouer à cache-cache avec les nuages cet après-midi, les nuages qui seront toujours présents en début de soirée, ainsi que la première partie de la nuit, et ils laisseront place aux étoiles en seconde partie. 9 à 12 degrés pour la nuit prochaine côté température. Demain matin, on aura les mêmes températures que ce matin, 14 à 15 degrés, et puis ça montera jusqu'à 27 degrés. Le soleil sera là avec des nuages également demain. C'est un petit peu la tendance pour toute la semaine, avec des températures pouvant monter jusqu'à 30 degrés. Vos conditions de circulation, ça coince un petit peu, hauteur d'Haut-Concours pour se rendre à Talange sur la 31, ça c'est à cause des travaux. Travaux également sur la 30 entre Ucange et Sérémange, dans les deux sens. Ça bouchonne quand vous venez de la 31. 5 minutes en plus sur votre temps de trajet, c'est des petits bouchons comparés à ceux qui sont en cours entre Entrange et Dudelange. Là, rajoutez une bonne petite demi-heure sur votre temps de trajet pour vous rendre au Grand-Duché. D'ailleurs, pour se rendre au Grand-Duché depuis la gare de Thionville, c'est en bus, puisqu'il n'y a plus de train à cause de travaux jusqu'à la mi-août. Vous avez toutes les infos sur notre site ici.fr. On fera d'ailleurs un point, François Pelleret, sur ses travaux dans le journal de 8h.
3: En direct de la gare de Thionville, absolument.
4: En gare de Metz, Forbach et Sarreguemines, tout va bien.
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4: Let's groove pour débuter la journée à 7h36 et puis pour même débuter la semaine. Bon courage pour cette nouvelle semaine. Bonnes vacances aux plus chanceux. Voici Earth, Wind & Fire sur votre radio locale ici Lorraine en Moselle et dans le pays au fond.

0: Let's groove. Earth, Wind and Fire à 8h-20. Pour débuter la journée, pour débuter la semaine, à l'écoute d'Ici Lorraine.
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0: Très heureux de vous accompagner pour cette nouvelle semaine. Une nouvelle semaine qui débute au fil de la Moselle, puisque tout cet été, Ici Lorraine vous amène découvrir notre région au fil de la Moselle. On s'arrête du lundi au vendredi dans une commune qui l'allonge. Et alors cette semaine, c'est Jouy-aux-Arches, située aux portes de Metz. C'est une commune au riche passé historique. Raffaello Marcellia a rencontré monsieur le maire.
3: Arrêt aujourd'hui à Jouy-aux-Arches avec cette commune qui a 1456 habitants et c'est une volonté. Patrick Bollet, c'est important pour vous de garder cet esprit village.
4: Absolument, oui. Donc c'est un cadre très agréable, un village où il fait bon vivre. Donc on a des infrastructures aussi, des équipements. Il y a tout confort. On est à la proximité de Metz, on est à 10 km. Il y a des entrées d'autoroute, entrées pour aller vers Metz et Nancy. Et on a la zone Actisud à laquelle, sur le territoire de Jouy, on a 120 entreprises qui sont installées. Et donc, ben voilà, il y a tout confort. Et on a même une enseigne alimentaire qui fait office de commerce de proximité. Les gens s'y rendent à pied, les habitants, c'est tout proche. Alors, je rajoute aussi que nous disposons d'un conseil municipal des jeunes de 15 enfants qui est très actif, qui travaille sur la biodiversité, l'environnement, les aménagements pour la jeunesse. Donc un grand bravo à eux.
5: On est au bord de la Moselle, c'est le lieu idéal. Il y a l'eau, il y a la verdure. C'est ce qui rend aussi cette ville attrayante.
4: Absolument. Donc on peut se promener comme on le fait actuellement, et on a également sur les coteaux. Et donc là, sur les coteaux, on voit tout l'autre côté de la Moselle, l'autre versant. Où donc il y a de la vigne notamment qui se développe quoi.
5: Et alors pour les parents qui se posent peut-être la question d'un point de vue structure, notamment pour les plus jeunes, il y a tout ce qu'il faut ici.
4: Absolument, oui. On a donc deux écoles, maternelles et primaires. Donc il y a maintenant, on a passé le cap des 100 enfants. On va être à peu près 102 à la rentrée. On a également une micro-crèche, on a un périscolaire, on a une salle des sports, on a un centre socio-culturel qui peut accueillir 380 personnes. Donc on a aussi un projet de maison senior. On a racheté encore un ancien bâtiment et là, à l'occasion d'ici 2-3 ans, on va faire 5 à 8 appartements pour nos anciens. Et bien sûr, on a aussi également une maison médicale à l'intérieur de laquelle on a un cabinet médical dont on attend les professionnels.
5: Oui, vous recherchez en ce moment des médecins.
4: C'est ça, tout à fait.
5: L'appel est lancé.
4: Voilà, mais avec tout le confort qu'il y a au niveau environnement et toutes les infrastructures, donc on a un bon espoir qui commence prochainement.
0: Au fil de la Moselle, votre rendez-vous estival cette semaine. Nous sommes donc à Jouy-aux-Arches et vous avez le droit à l'intégrale des reportages de l'été chaque dimanche entre 9h et 10h. 7h43, on va découvrir là aussi une nouvelle destination. Vos vacances ici dans le Nord. Aujourd'hui, on part découvrir la Côte d'Opale.
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0: Il est 8h moins le quart. Très bon lundi, bel été, tout cet été. Votre radio Ici Lorraine vous amène en balade dans toute la France à la découverte de lieux connus ou parfois moins, à la montagne, dans nos campagnes, au bord de la mer, idéal le temps d'une balade ou pour passer un week-end. Aujourd'hui, cap sur la Côte d'Opale dans le Pas-de-Calais. Vous avez peut-être déjà entendu parler de Calais, du port des pêcheurs, de Boulogne, des plages du Touquet, mais connaissez-vous les deux caps? Le cap Griné à Audingan et le cap Blanc-Nez à Écalle, 12 km entre les deux. Alors Cathy, Charlotte Schumacher nous amène en balade entre ces deux caps, du Pas-de-Calais, accompagnée d'une guide touristique.
11: Bonjour, je suis Caroline Génaud et je suis guide nature sur le merveilleux site des deux caps.
12: Donc c'est vous qu'on suit aujourd'hui pour la balade?
11: Avec grand plaisir.
13: Et avant de partir, petite question, d'où vient le nom de ces deux caps?
11: Il y en a un qui est gris, c'est celui qui a été formé au Jurassique avec du grès gris. Et l'autre blanc, ce sont ces merveilleuses falaises blanches de craie, 100% du calcaire, de la belle craie blanche.
13: Après quelques minutes de marche, on voit déjà le cap Blanc-Nez à l'horizon.
11: Le cap Blanc-Nez en haut, ça n'est pas un phare?
13: Et non, c'est une obélisque.
11: Pour se souvenir de la Première Guerre mondiale, la collaboration entre les Français et les Anglais, la patrouille de Douvres, qui a réuni tous les bateaux français et anglais pour faire une grande chaîne dans le détroit, pour tendre un filet. Et le but, c'était d'empêcher les sous-marins allemands de passer dans le détroit du Pas-de-Calais.
13: Sur le cap Griné, c'est un phare?
11: C'est plus qu'un phare ici, c'est un CROSS, Centre Régional Opérationnel de Surveillance et de Sauvetage en Mer.
12: Donc là, on passe un petit pont pour rejoindre
11: L'effet un peu waouh de la vue sur la mer. Enfin, nous arrivons à la mer avec la vue sur les caps. On va voir les deux caps. Et là, on va expliquer comment s'est formé le détroit du Pas-de-Calais. Et on va se situer pile au milieu, là, entre les caps, 6 km du Blanc-Nez, 6 km du Griné. Et on les voit bien.
12: Ah oui, je vois l'effet waouh.
11: Alors, ce qui nous manque aujourd'hui, avec une petite brume, c'est l'Angleterre juste en face.
12: Là, on a une vue somptueuse sur la mer, c'est magnifique, hein.
11: Alors, sur la mer, avec donc la plage de sable, et juste après, un peu de dune, il reste encore un peu de dune, et ce fameux marais d'eau douce, hein. Donc, richesse, zone humide, en termes de biodiversité, c'est le top, hein.
13: Et on n'est pas les seuls à être conquises tout là-haut.
14: Très joli paysage. Oui, oui, on a découvert ce petit coin joli entre les deux caps, plus avec la fraîcheur de la mer, là, on est très bien. Non, c'est un joli endroit.
12: Vraiment magnifique. On vient de temps en temps. Voilà, et on se lasse pas de faire les balades, et soit dans les terres, soit sur la plage.
15: Une très, très, très belle vue. Vraiment un paysage sublime.
13: Les promeneurs en profitent pour poser quelques questions géologie à Caroline.
11: Le grès a été formé à la période où il y avait les dinosaures. On le sait, on retrouve des squelettes, des ossements.
13: Et le cap Blanc-Nez,
11: beaucoup plus jeune, qui s'est formé donc à la période du Crétacé, en moyenne 80 millions d'années.
13: Un cas d'école, ces deux caps, disent les scientifiques.
11: En termes de géologie, oui, c'est un cas d'école, parce qu'il y a quand même 100 millions d'années qui séparent nos deux caps. Le Griné et le Blanc-Nez, distants de 12 km, et qui sont séparés par une aire géologique. On passe du Jurassique au Crétacé. Si ça, c'est pas un cas d'école.
13: Un cas d'école qui continue de fasciner Caroline Génaud et tous les amoureux de la nature.
0: Ici, en Lorraine, jusqu'en dans le Nord, c'est votre chronique estivale, vos vacances, ici, avec à l'instant Charlotte Schumacher. Il est 7h48, coup de projecteur sur le Tour de France, avec pour ce lundi 20 juillet, du repos pour les coureurs. On fait le point après Zao de Sagazan, la symphonie des éclairs, sur Ici.

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1: 7h51, Zao de Sagazan avec la Symphonie des Éclairs sur votre radio locale ici Lorraine. Bon début de journée, bonnes vacances pour les plus chanceux. Vous avez peut-être les petits-enfants à la maison pour les vacances. D'ailleurs, si vous voulez une belle idée de sortie, il y a l'Aquarium d'Amnéville qui vous attend tous les jours. Et nous, on a une entrée adulte et une entrée enfant à vous offrir. Ce sera aux alentours de 8h20. On jouera ensemble au Quiche ou pas Quiche.
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1: Voilà de quoi vous occuper pendant les vacances, parce que aujourd'hui, un repos sur la route du Tour de France. Quel programme alors pour les coureurs avant les dernières grandes étapes des Alpes? Réponse avec Christian Prudhomme, le patron du Tour. Il est au micro ici Lorraine d'Emmanuel Collardet.
4: Bonjour Christian Prudhomme.
5: Bonjour.
4: Ces derniers jours, les coureurs sont passés par les grands sommets des Vosges, puis hier, les premières ascensions alpines. Il reste encore 3 étapes de montagne. Et demain, ça redémarre par le contre-la-montre individuel. Autant dire que cette journée de repos, elle va être très utile.
5: Alors, elle va être très utile pour la grande majorité des coureurs du Tour qui vont vraiment pouvoir se reposer. La journée de repos et puis aussi le contre-la-montre individuel qui, lorsqu'on n'est pas l'un des leaders du classement général, n'est pas perçu du tout de la même manière. Donc, ça la fera presque 48 heures où ils seront relativement tranquilles. En revanche, pour les champions, c'est évidemment complètement différent. C'est même l'exact opposé, puisque eux seront déjà concentrés sur l'étape du lendemain, déviant à Thonon-les-Bains, où là, évidemment, ils sont tous attendus et ils pourront gagner ou perdre de précieuses secondes, voire une minute trente ou deux minutes. Donc, il faut à la fois bien se reposer et pour les favoris, rester mentalement complètement dans la course.
4: Une veille de contre-la-montre, il y a une préparation particulière. On peut encore aller reconnaître le parcours ?
5: Alors oui, bien sûr, même si le parcours ne sera fermé qu'au matin du contre-la-montre, demain et non pas aujourd'hui, mais oui, bien sûr, j'imagine mal que les champions, les favoris du Tour de France n'aillent pas reconnaître une nouvelle fois le parcours.
4: Est-ce que c'est aussi l'occasion aujourd'hui pour le public de croiser les coureurs dans un contexte un peu différent ?
5: Oui, bien sûr, même si les hôtels sont relativement éclatés, mais naturellement, c'est un moment où on peut tomber, si j'ose dire, sur les plus grands champions. Et évidemment que je me souviens notamment d'une étape à Orléans, où les champions du Tour de différentes équipes s'étaient attablés sur différents cafés. Et évidemment que les gens, les amoureux du Tour, les fans étaient très heureux de les voir là totalement détendus.
4: Très belle journée à vous, très belle journée de repos à vous, Christian Prudhomme. Merci. Sur la route du Tour.
1: Et puis nouvelle étape à demain qu'on suivra évidemment sur ici Lorraine avec Christian Prudhomme et puis à partir de 13h30 toutes les demi-heures. Il est 7h54, bon début de semaine, le soleil est là, tout va bien, Gold aussi avec Ville de Lumière.

0: école de ville de lumière sur votre radio locale ici Lorraine. Le prochain quart d'heure côté musique, Mylène Farmer, pourvu qu'elle soit douce. Ce sera juste après le journal de 8h où on sera en direct de la gare de Thionville pour faire le point sur ces travaux, sur cette ligne Thionville-Luxembourg où des bus relais sont mis en place. Vous avez toutes les infos sur ici.fr. Mais comme tous les jours, avant l'actu de 8h sur ici Lorraine, un peu d'histoire avec Stéphane Bern. Bonjour.
1: Bonjour Maxence et bonjour à la Lorraine.
0: Et ce matin, on voyage au temps où on n'était pas bien sûr de quelle heure il était.
1: À un moment, il a fallu décider où placer le méridien zéro. Autrement dit, qui allait donner l'heure au monde entier. Au 19e siècle, chaque ville a sa propre heure. Un cauchemar pour les trains et les voyageurs. Mais où placer le méridien zéro, celui qui réglera toutes les horloges du monde ? Depuis que les horloges existent, chaque ville vit à son propre rythme. Midi sonne quand le soleil est au plus haut. Résultat, il y a autant d'heures que de clochers. Aux États-Unis, on finit par compter plus d'une centaine d'horaires différents. Un vrai casse-tête pour les premières compagnies ferroviaires, un cauchemar de logistique. Même les vaches ne savent plus quand rentrer à l'étable. Alors, on cherche une solution. Certains proposent un méridien neutre en pleine mer, aux Canaries. D'autres rêvent d'un symbole moral, Jérusalem ou Bethléem. Finalement, en 1884, 26 États se réunissent à Washington. Il y a deux finalistes, Paris et Greenwich, éternel duel entre la France et l'Angleterre. Sauf que là, on n'est pas au rugby, et comme 70% du commerce mondial navigue déjà à l'or anglaise, le match est plié. Le vote tombe, 22 voix pour Greenwich, une contre, 3 abstentions, dont la France, vexée comme un coq déplumé. Alors, pendant près de 30 ans, on boude et on garde officiellement notre méridien.
2: Et en plus, t'es susceptible.
1: Ce n'est qu'en 1911 qu'on finit par céder. Mais pour sauver l'honneur, la loi ne parle pas de Greenwich. Elle dit que l'heure française est le temps moyen de Paris, retardé de 9 minutes et 20 secondes. À la base, on imaginait un troc, donner aux Anglais le temps pour qu'ils adoptent le maître. C'est comme qui dirait loupé. Et je ne vous parle même pas de la conduite à gauche.
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0: Et sur Ici Lorraine, il est bien 8h tout pile. Vous écoutez votre radio locale en Moselle et dans le Pays Haut. Le journal de 8h avec vous, François Pelleret. Les trajets vers le Luxembourg sont encore plus longs pour les frontaliers abonnés au train.
4: Oui, depuis la semaine dernière, de grands travaux ont débuté sur le réseau ferré luxembourgeois. Depuis jeudi et jusqu'au 23 août, c'est simple, pas de train. Aucun entre Thionville et la capitale du Grand-Duché. Et c'est le troisième été de suite comme ça. Alors des cars, oui, prennent le relais en gare de Thionville. Ils semblent avoir pris leur rythme de croisière après des débuts chaotiques. C'est ce que vous observez, Charlotte Schumacher, en temps réel pour Ici Lorraine.
5: Oui, à première vue, la file peut paraître impressionnante. D'ailleurs, toutes les personnes qui sortent de la gare ou de leur voiture et qui se dirigent vers le parvis pour prendre le bus ont toutes la même réaction. La main sur la bouche, les yeux levés en l'air et un petit « Oh non, c'est pas vrai ». Ils sont même nombreux à courir la mallette de travail à la main pour vite s'insérer dans la file. Mais on avance vite. On a fait un test avec un agent de la SNCF. On a repéré une dame dans la file. Il y avait à ce moment-là une bonne centaines de personnes, on a lancé un chronomètre, on l'a suivi de loin et on a pu la voir monter dans un bus 7 minutes tout pile plus tard. C'est le temps maximum d'attente, 7 minutes, donc rien de comparable à la semaine dernière où on a pu voir des personnes, entendre des personnes nous dire qu'elles avaient attendu une heure avant de monter dans le bus. Alors ça demande quand même une petite logistique, hein, parce que le bus peut accueillir 60 personnes contre 400 habituellement dans le train. Un flux de voyageurs géré par plusieurs agents placés d'un bout à l'autre de la file. Finalement, là où les voyageurs auront le plus d'attentes, c'est sur la route, une fois dans le bus. Tous le disent, c'est les bouchons qui nous font perdre le plus de temps. Avec le bus, il faut compter en moyenne 45 minutes de temps de trajet supplémentaire.
4: Charlotte Schumacher en direct de la gare de Thionville et ici Lorraine, aux côtés donc des frontaliers. Les travaux des CFL concernent le doublement de la ligne entre Bettembourg et la capitale et la création d'un pôle de transport multimodal à Auvalde. Alerte au feu hier soir dans un immeuble de Metz-Nord. Sur les coups de 18h, rue Paul Dasnois, de la fumée sort du 4e et dernier étage. 18 habitants des appartements voisins sortent. Dans celui en feu, il n'y avait personne. Bilan, aucun blessé. L'immeuble est sérieusement endommagé. La toiture est ravagée. Vous avez des photos qui vous attendent sur ici.fr. Les pompiers sont arrivés à 50 avec 20 véhicules. Les analyses ont confirmé que Delphine Jubilard a bien été enterrée dans le lieu fouillé la semaine dernière dans le Tarn. Là où son mari a indiqué avoir transporté son corps après l'avoir tué, Cédric Jubilard qui a attendu donc 5 ans avant d'avouer le meurtre.
2: Les arrêts maladie pourront être davantage contrôlés en Moselle et en Alsace.
4: Oui, le droit local a été amputé d'une ligne. Les employeurs pourront solliciter la caisse d'assurance maladie pour qu'elle effectue une contre-visite chez le salarié en arrêt. Jusqu'ici, les chefs d'entreprise de Moselle et d'Alsace n'en avaient pas le pouvoir, contrairement à ceux du reste du pays. Mais le 25 juin dernier, donc, le droit local a été aligné sur la règle commune dans le cadre de la loi sur la lutte contre les fraudes fiscales et sociales. Pour les syndicats, c'est un recul social, doublé d'une attaque contre le droit local. Laurent Festauer siège pour la CGT au conseil d'administration du régime local d'assurance maladie.
6: C'est encore une fois un détricotage progressif du droit local. Je pense pas qu'il y a une urgence particulière. Le régime local est toujours excédentaire. Donc il n'y a pas d'abus systématiques où il faudrait corriger des choses. Et derrière, il y a beaucoup de choses effectivement que le patronat voudrait supprimer dans ce droit local. C'est une première étape.
4: Et puis, ce que ne digère pas Laurent Festauer de la CGT, c'est que cette modification du droit local vient d'une députée alsacienne, la macroniste Louise Morel, qui est élue dans le secteur de Sa Réunion, de Saverne. Elle répond que cet héritage a besoin d'évoluer.
7: Je suis très attachée à notre droit local, j'en suis très fière. Mais si on veut le garder, je pense qu'il ne faut pas qu'on le voit comme quelque chose où il ne faut jamais pouvoir en débattre, jamais pouvoir le toucher. C'est comme ça qu'à la fin, eh bien, des textes ne sont plus bien connus, bien pratiqués et bien adaptés surtout aux réalités de la société actuelle.
4: La suite des arguments de l'un et de l'autre, ça sera à 8h30 dans l'info d'ici. Depuis un an, un Syrien qui travaille à Metz vit avec un traumatisme en lui. Le 15 juillet de l'an dernier, il a assisté au téléphone à l'assassinat de son père, de son oncle, de son cousin et de son beau-frère. 4 membres de sa famille abattus par balle dans la maison familiale en Syrie. C'est dans la ville de Soueida. Ils appartiennent à la communauté des Druzes. D'ailleurs, l'ONG Amnesty International indique que ce jour-là, 46 Druzes ont été exécutés dans cette ville de Soueida. Une journée que ce jeune homme vous a racontée, Diane Sprimont, vous l'avez rencontré dans le restaurant dans lequel il travaille à Metz. Nous l'appellerons Taylor Orej, c'était pas sa vraie identité, car il a peur des représailles contre sa famille.
8: Ce jour-là, Taylor Orej est au travail à Metz. Il téléphone à son père en Syrie, qui lui est dans son salon avec une vingtaine de membres de la famille.
9: J'ai appelé vidéo avec mon père. Mon père restait au téléphone comme ça. Quelqu'un entrait à la maison avec pistolet comme ça.
8: Une arme à feu ?
9: Une arme, exactement.
8: Selon Taylor Orej, qui reste en ligne et voit la scène, cet homme armé dit à tout le monde de se taire et que tout le monde va mourir.
9: Elle mettait toute la personne à côté.
8: Cette personne avec l'arme à feu a aligné les personnes de votre famille contre un mur ?
9: Oui, et toute la personne à la salle.
8: Puis l'appel vidéo est coupé. Il réussira peu de temps après à joindre un de ses oncles. Il lui annonce que son père, son oncle, son cousin et son beau-frère ont été tués par balle dans le salon devant toute la famille.
9: Je ne sais pas comment faire. Je suis ici comme trop mal. Mal moral, avec mes amis, c'est trop gentil aussi.
8: Ses amis à Metz qui le soutiennent depuis un an, sans eux, cela serait difficile de continuer à mener une vie à peu près normale, confie Taylor Orej.
4: J'ajoute qu'il a fui la Syrie il y a 8 ans pour échapper au service militaire obligatoire. Il est arrivé à Metz il y a 4 ans. Ce témoignage est à lire également sur ici.fr.
0: La meilleure équipe du mondial de foot a fini par remporter la coupe.
4: Ah, on peut le dire, bravo aux Espagnols, victorieux hier soir au terme des prolongation 1-0 au détriment des Argentins, but inscrit dans la seconde période des prolongations. L'Espagne qui avait sorti la France en demi-finale, c'est donc sa seconde étoile sur le maillot. Côté bleu, le capitaine français Kylian Mbappé termine meilleur buteur avec 10 réalisations puisque Lionel Messi n'a pas marqué hier soir. Il devient également meilleur buteur de l'histoire de la compétition avec 22 réalisations. Les bleus ne sont pas champions, oui, mais ils comptent en plus le meilleur passeur du tournoi, Michael Olise, qui en a délivré 7 passes décisives.
2: Abandon du deuxième au classement général du Tour de France.
4: Le Danois Jonas Vingegaard, qui s'est cassé une clavicule en chutant à un rond-point hier sur la route vers le plateau de Solaison en Haute-Savoie. Tadej Pogacar est toujours leader avec désormais 5 minutes d'avance sur son nouveau dauphin. Le Français Paul Sexas, lui, perd son maillot blanc de meilleur jeune. Il est 4e au classement général. Aujourd'hui, c'est lundi, c'est relâche pour le peloton avant d'aborder la dernière semaine.
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4: On peut parler d'un temps parfait, il fait beau, mais pas trop chaud.
2: Exactement.
4: Pour que ce soit parfait, il faudrait un petit peu de pluie.
2: Ouais, mais là, la pluie, on va l'attendre, parce que cette semaine, Météo France n'annonce pas de pluie. Le temps va rester sec, malgré beaucoup de passages nuageux, notamment cet après-midi. Le soleil, lui, est bien présent. Les températures 23 à 26 degrés en Moselle et dans le Pays Haut cet après-midi. On a 15 degrés ce matin à Famec et à Gondange, 16 degrés du côté de Frémin-Merlebach. La nuit prochaine, toujours et encore des nuages en première partie de la nuit. Et en seconde partie, on pourra apercevoir des étoiles. 9 à 12 degrés pour les températures. Rapide tendance sur la semaine. On aura le droit à du soleil le matin, des passages nuageux les après-midi et les températures seront comprises entre 27 et 30 degrés. On file du côté des routes où ça coince un petit peu, à hauteur de Entrange jusqu'à Bettembourg dans le sens montant. 20 minutes en plus sur votre temps de trajet. Une fois que vous arrivez à Luxembourgville, vous avez quelques ralentissements également. Des ralentissements entre Uckange et Sérémange et dans les deux sens également, puisqu'il y a des travaux sur l'A30. Ça coince dans le sens montant entre Mézières-les-Metz et Talange. Et au centre-ville de Metz, les travaux de rénovation du réseau de chauffage sont en cours. Il faut donc emprunter des déviations qui sont regroupées sur le site de la ville de Metz. Bon courage en voiture. 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
2: Pourvu qu'elle soit douce, voici Mylène Farmer pour débuter cette semaine et cette journée à 8h09. C'est ici Lorraine. Bon réveil.

0: pourvu qu'elle soit douce. Mylène Farmer pour débuter cette nouvelle semaine à l'écoute d'Ici Lorraine. Il est 8h12.
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0: Très heureux de vous accompagner en ce lundi 20 juillet sur votre radio locale Ici Lorraine, qui déniche pour vous de belles idées de sortie et surtout de très beaux cadeaux. Dans les quiches ou pas quiches, à 8h20, on va jouer ensemble et vous allez tenter de repartir avec une entrée adulte et une entrée enfant pour l'aquarium d'Amnéville à la Cité des Loisirs pour occuper toute la famille pendant les vacances d'été. Ça va vous faire du bien. Rendez-vous à 8h20. Mais avant ça, le rendez-vous anti-arnaque d'Ici Lorraine, c'est pas vrai. Et attention, aujourd'hui, Audrazo nous met en garde sur les Wi-Fi publics. Dans les fast-food, dans les gares, il faut faire attention si on s'y connecte. On va voir pourquoi dans moins d'une minute.
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0: 8h14, avant de jouer au quiche ou pas quiche, c'est pas vrai, le rendez-vous anti-arnaque d'Ici Lorraine avec Audrazo. Ce matin, Aude, vous nous expliquez pourquoi il faut éviter de se connecter au Wi-Fi public dans les hôtels, les gares et les restaurants.
5: Oui, je vais vous raconter une histoire. Un Australien vient d'être condamné à de la prison. Il avait installé des faux réseaux Wi-Fi dans des aéroports australiens. Les voyageurs avaient l'impression de se connecter au Wi-Fi de l'aéroport ou de leur compagnie aérienne, mais en fait pas du tout. Et notre pirate a récupéré comme ça les mails et les mots de passe de tout un tas de gens et même, plus grave, des photos et des vidéos intimes. Quand un réseau Wi-Fi s'affiche là comme ça sur votre smartphone, même s'il porte le nom de l'aéroport, la gare, le restaurant où vous vous trouvez, rien ne vous prouve qu'un escroc n'est pas derrière en train de vous piéger.
0: Et quand c'est vraiment le Wi-Fi de l'aéroport, est-ce qu'on peut s'y connecter en toute sécurité?
5: Mais là, pareil, la réponse est non. Posez-vous la question, qui vous dit que le réseau sur lequel vous êtes en train de relier un objet aussi sensible et personnel que votre téléphone, qui vous dit qu'il est sécurisé? Si vous pouvez vous connecter, l'escroc peut aussi. Et pour peu qu'il s'y connaisse en informatique, que le Wi-Fi soit mal configuré, pas crypté, le malfrat arrivera sans trop de problèmes à intercepter ce que vous êtes en train de faire. Mon conseil, quand vous achetez quelque chose sur Internet ou que vous consultez l'application de votre banque, ne faites jamais ça depuis le Wi-Fi de votre chambre d'hôtel. Faites-le chez vous, depuis votre Wi-Fi, ou sinon faites-le depuis votre réseau 4G ou 5G. Concernant le Wi-Fi public, mon conseil en fait c'est non, non. D'ailleurs tous les opérateurs téléphoniques vous le diront, même Google a encore alerté à ce sujet il y a quelques semaines.
0: Merci beaucoup, Audrazo, on fera attention si on doit prendre le train ou l'avion pour partir en vacances cet été. Prochain point sur l'actualité, c'est dans 15 minutes. Avant ça, on joue.
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0: Une entrée adulte et une entrée enfant à l'aquarium d'Amnéville. C'est ce qu'on vous propose ce matin dans le quiche ou pas quiche. Il y a tout de même plus de 3000 poissons et invertébrés à l'aquarium d'Amnéville, à la Cité des Loisirs. 70 aquariums. Et puis, pas mal de petites aventures pour les enfants. Notamment, il y a un escape game pour découvrir l'environnement de l'océan. Vous allez voir comment également on nourrit les poissons. Alors pour ça, vous jouez avec nous, 03 87 52 13 13, vous nous appelez et on joue ensemble au quiche ou pas quiche. Le principe, je vous donne des mots, ils sont lorrains, vous me dites
6: quiche.
0: Et s'ils ne sont pas lorrains,
6: pas quiche.
0: Et bien voilà.
6: Ça n'a pas changé.
0: Ah bah non.
6: Tout va bien, j'avais eu peur.
0: On ne change pas une équipe qui gagne. 03 87 52 13 13, 3 propositions, 2 bonnes réponses, c'est gagné. C'est Julien qui vous accueille ce matin. Et on joue ensemble après Renault et Les Béton à 8h17. Très bon début de journée. Merci de nous avoir choisis.
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1: Les béton, Renaud, sur votre radio locale ici Lorraine, 8h19, c'est le moment de jouer au quiche ou pas quiche et on part à Saulny.
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1: Chez Hélène, Hélène bonjour.
4: Bonjour Maxence, bonjour à tous.
5: Bonjour Hélène.
1: Hélène, ce matin on joue au quiche ou pas quiche pour tenter de repartir avec une entrée adulte et une entrée enfant pour l'aquarium d'Amnéville. Le principe, je vous donne des mots. S'ils sont associés à la Lorraine, c'est quiche. Si ce n'est pas le cas, c'est pas quiche. 5 secondes pour me répondre par proposition. Et si vous avez deux bonnes réponses, c'est gagné. Hélène, vous êtes prête?
4: Je suis prête.
1: On lance le chrono et on y
3: quiche
1: va.
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1: On joue aujourd'hui avec les lieux de loisirs. Et on commence avec la récré des Trois Curés. Quiche ou pas quiche?
4: Pas quiche.
1: Oui, c'est un parc d'attractions en Bretagne. Walibi, ouais. Quiche ou pas quiche?
4: Quiche? Ah non, c'est Walligator.
1: Oui, c'était Walligator. Ah, Walibi, oui, c'est en Belgique et du côté de Lyon. Allez, le dernier, on croise les doigts, Hélène. Legoland, quiche ou pas quiche?
4: Pas quiche.
1: Oui, c'est en Allemagne, le parc d'attractions... qui met en valeur la petite brique. Eh bien, écoutez, Hélène, c'est gagné. Vous serez à l'aquarium d'Amnéville. Félicitations.
4: Eh bien, merci.
1: Passez une belle journée, un bon début de semaine. C'est direction le travail pour vous? C'est déjà les vacances?
4: Non, c'est déjà, je suis déjà
1: revenue
4: de vacances, donc c'est direction le travail.
1: Bon, allez, courage. Chacun son tour. Bon courage, hein,
5: on est là avec vous.
1: On vous accompagne, Hélène. Merci de nous avoir appelé. À bientôt.
4: À bientôt.
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5: Et merci Maxence de nous avoir fait découvrir la récré des Trois Curés en Bretagne.
1: Ah ben,
5: ça m'intrigue, je vais peut-être organiser mes vacances en fonction.
1: Ah ben, vous allez voir, c'est très sympa, j'y étais l'année dernière, c'est très très chouette.
5: Ah, vous connaissez?
1: Oui, je connais, oui.
5: On va en parler tout à l'heure à la machine à café. Hein.
1: 8h21, ici Lorraine vous partage des belles histoires, des gens d'ici en Lorraine, aux côtés de Jérémica. Et aujourd'hui, direction les plateaux télé, mais aussi la scène et la chanson.
6: Alice Arthur a deux vies. Le jour, elle raconte la culture sur les plateaux de télévision. La nuit, elle écrit des chansons dans ses carnets, guitare à portée de main. Depuis Metz, elle trace une route discrète mais singulière dans la chanson. Après Nuit Indigo, elle revient avec un nouveau titre intitulé L'Exil. Bonjour Alice.
7: Bonjour Jérémy.
6: Cultiver cette double identité, est-ce que ça vous permet de donner naissance à vos chansons?
7: Je ne sais pas si c'est le fait d'avoir... deux identités, enfin je sais pas trop, je pense que je me nourris un peu de tout.
6: L'exil, c'est un mot très fort, de quel exil parle cette chanson?
7: Alors c'est vraiment une chanson que j'ai écrite il y a quelques années déjà, à l'époque de la guerre en Syrie. En fait, j'ai été aussi touchée par une exposition qui a eu lieu à l'Arsenal de Metz, à la galerie de l'Arsenal de Metz, exposition photo, dans laquelle on suivait le parcours des migrants qui fuyaient leur pays en guerre et qui se retrouvaient ensuite à Paris sous les ponts. Et on suivait cette traversée. Et j'ai trouvé ça vraiment bouleversant. On n'imagine pas, en fait, ce que c'est l'arrachement de devoir quitter un lieu qu'on aime, un lieu dans lequel on a grandi, dans lequel on vit. Et puis, parfois, quand on arrive ailleurs, on est très mal accueilli. Et en fait, ça m'a vraiment bouleversée. Et ça me bouleverse encore. Et au regard de tout ce qui se passe aujourd'hui, de toutes les guerres.
6: C'est une chanson qui résonne encore actuellement avec le conflit au Moyen-Orient. Finalement, elle est terriblement d'actualité.
7: Plus que jamais, effectivement. Puis il y a ce conflit, il y a tous les conflits dans le monde, la guerre en Ukraine, etc. Finalement, ça, c'est incessant. On a l'impression qu'on ne retient rien des leçons de l'histoire. Et ça me fait de la peine parce que je me dis qu'on est tous égaux, on est tous des êtres humains et on devrait tous être ensemble, en fait, main dans la main.
6: Le jour, journaliste, le soir, la nuit, artiste, ces deux activités, elles se nourrissent mutuellement?
7: Oui, parce qu'il y a beaucoup de créativité dans l'une et l'autre, dans le journalisme et dans la présentation, la réalisation de l'émission La Boîte à Malice. Il y a beaucoup de créativité, puisque je fais la réalisation, le montage.
6: Oui, c'est votre bébé de A à Z. Hein.
7: Voilà, c'est ça. Moi, j'ai aussi quelques collègues parfois, notamment Clément, que je salue, qui m'aident pour le cadrage. Donc ça, c'est assez génial. Mais c'est vrai que sinon, je m'occupe de tout de bout en bout. Donc je crée et puis je rencontre des personnes passionnantes, des musiciens notamment aussi, des artistes. Donc je gravite dans le milieu de la culture. Ça, c'est très épanouissant.
6: Est-ce que justement raconter la culture des autres donne encore plus envie de créer la vôtre ?
7: Oui, j'avoue que c'est assez fort ça, et notamment quand j'interviewe des artistes ou quand je retourne en concert, je me dis « Ah là là, ça me manque et j'ai envie d'y retourner ». Et c'est ce qui fait aussi d'ailleurs que je ressors cette chanson aujourd'hui.
6: Est-ce que ce nouveau titre, L'Exil, est annonciateur d'autres projets, peut-être d'albums ? Je crois qu'il y a un nouveau titre déjà qui est en préparation.
7: Oui, effectivement, il y a un titre qui s'appelle « Le Temps » qui devrait arriver d'ici l'été. Et l'idée, c'est vraiment de dégrainer un peu les chansons au fil du temps, au fil des saisons, au fil de l'inspiration. Et peut-être, qui sait, d'ici la fin de l'année, sortir un EP.
6: Bon, en tout cas, on peut vous suivre hein, sur les réseaux sociaux, suivre votre actualité et puis votre émission La Boîte à Malice également sur Moselle TV. C'est un vrai plaisir de vous avoir, Alice Arthur, dans le Lorrain du jour. Et puis, on se dit à très vite pour de nouvelles aventures.
7: Merci, à tout bientôt.
1: 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Il est 8h25, dans quelques instants, enfin dans quelques instants, dans 100 minutes, les informations de 8h30. Avant ça, voici Kim Wilde sur votre radio locale ici Lorraine. Bon début de semaine, bon lundi!

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6: Très bon lundi, point complet sur la météo de ce jour après les infos. Il est 8h30.
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6: Et dans l'info d'ici, François Pelleret, le droit local.
7: Et les arrêts maladie, parce qu'on avait une particularité qui vient de disparaître. Hein. Une particularité, c'était que les employeurs en Alsace et en Moselle ne pouvaient pas demander de contre-visite à l'assurance maladie. Et ben maintenant, ils le peuvent, comme partout ailleurs en France. Et ça ne plaît pas aux syndicats. Mais tout de suite, Cyril Ardo-Redon pour l'info en 90 secondes et viva España.
8: Deux images à retenir de cette finale de la Coupe du Monde de foot. Lionel Messi en pleurs après la défaite 1-0 de l'Argentine face à la Roja et la liesse dans les rues un peu partout en Espagne. Le capitaine espagnol Rodri, sacré meilleur joueur du tournoi. Kylian Mbappé, lui, est sacré meilleur buteur et garde la tête du classement historique. Dans le Tarn, les ossements retrouvés la semaine dernière appartiennent bien à Delphine Jubilard, confirme le parquet. Ils ont été découverts suite aux aveux et aux indications de son mari Cédric Jubilard. Des analyses doivent être menées pour déterminer les causes de la mort. Le chemin où les os ont été découverts est interdit sur arrêté municipal. Le feu dans le Var évolue favorablement mais n'est toujours pas fixé. Il a parcouru 200 hectares et brûlé 10 maisons sur les communes de Tarado et Les Arcs. Selon la préfecture, ce matin, 27 départements de l'ouest et du sud du pays sont placés en orange par Météo France face à un risque élevé de feux de forêt. Face à la canicule, plus que 6 départements du sud en vigilance orange ce matin. Il s'agit de l'Hérault, du Gard, des Bouches-du-Rhône, du Var et de la Corse. L'Assemblée nationale se prononce ce soir sur la loi d'urgence agricole, vote solennel après l'accord trouvé la semaine dernière entre députés et sénateurs. Texte controversé voulu par le gouvernement qui doit notamment réautoriser un pesticide interdit. Et puis, jour de repos sur le Tour de France. Hier, le Belge Remco Evenepoel a remporté la 15e étape. Le Danois Jonas Vingegaard, deuxième du classement général, contraint d'abandonner après une chute et une fracture.
6: Et dans l'info d'ici, François Pelleret, le droit local légèrement modifié et c'est passé presque inaperçu.
7: Oui, ça remonte au 25 juin lorsque la loi sur la lutte contre les fraudes fiscales et sociales a été adoptée à l'Assemblée nationale. Cela concerne les arrêts maladie. Désormais, un employeur de Moselle et d'Alsace a la possibilité de demander à l'assurance maladie une contre-visite. Les chefs d'entreprise ont ce droit partout ailleurs, mais c'était pas le cas dans notre si particulier régime local. Et cette demande serait venue d'employeurs de chez nous, selon la députée qui est elle-même alsacienne et qui a soutenu ce changement de règle, la macroniste Louise Morel. Elle est élue dans le secteur de Sarre-Union, de Saverne, et elle a développé ses arguments auprès de vous, Émilie Pou.
9: Louise Morel explique que c'est une demande qui lui a été remontée régulièrement depuis des années par les chefs d'entreprise alsaciens et que ça leur permettra de mieux lutter contre les fraudes.
10: Dans la France de l'intérieur, comme on dit, un chef d'entreprise qui a un doute

0: effectivement l'indemnité de l'employé. Mais j'ai envie de dire, c'est parce qu'il y aurait fraude qu'on peut suspendre. Et c'est uniquement la caisse primaire d'assurance maladie qui le certifie.
1: Pour Laurent Festower, qui siège pour la CGT au conseil d'administration du régime local d'assurance maladie, c'est au contraire un vrai recul social et il n'a pas la même analyse des arrêts maladie.
2: Ça traduit justement la situation du travail. S'il y a autant d'arrêts maladie et autant, effectivement, c'est pas simplement des abus, c'est que la situation se dégrade dans les entreprises et qu'on a de plus en plus de gens qui sont en souffrance. C'est plutôt de ce côté-là qu'il faudrait voir que sur le côté, effectivement, des salariés. On attaque par petits bouts le droit local, parce qu'effectivement, bien sûr, pour les employeurs, notamment qui ont des entreprises ailleurs en France et qui ont le particularisme alsacien ici, ça les dérange. Et donc là, maintenant, ils ont une fenêtre de tir, ça va être le premier essai. Ensuite, effectivement, on verra d'autres choses sur les arrêts maladie, sur les démissions, etc., sur les préavis. Donc, il y a plein de choses, effectivement, qui dérangent encore les employeurs.
1: Au final, pour Laurent Festower, c'est un détricotage du droit local qui n'a pas lieu d'être, surtout que le régime local d'assurance maladie est excédentaire.
3: L'info d'ici, signée Émilie Pou à 9h. Nous retournerons en direct de la gare de Thionville aux côtés des travailleurs frontaliers qui prennent, non pas le train, mais le car depuis jeudi dernier. Ça va durer jusqu'au 23 août comme ça, puisqu'il y a de longs travaux engagés par les chemins de fer luxembourgeois. Donc, plus aucun train ne circule durant cette période entre Thionville et Luxembourg. On verra de combien de temps ça allonge leur temps de trajet. Il fait beau, toujours pas d'eau à l'horizon, mais
4: et
3: il fait moins chaud.
4: Pas ouais. Pour cette semaine de pluie, hein. Il y aura un temps sec tout au long de la semaine. Les nuages présents cet après-midi dans le ciel mosellan, avec du soleil tout de même, 23-26 degrés pour les températures. On a ce matin 15 degrés du côté de Metz et Jarny, 16 degrés à Saint-Avold, Creutzwald ou encore à Frémin-Merlebach. La nuit prochaine, elle sera accompagnée de nuages en première partie de la nuit, en seconde de partie, on observera les étoiles, 9 à 12 degrés pour les températures et la tendance pour cette semaine, c'est un mélange entre soleil et nuages, température comprise entre 27 et 30 degrés. Vos conditions de circulation, ça coince un petit peu, hein. Hauteur de Mézières-lès-Metz jusqu'à Talange dans le sens montant, des ralentissements également entre Uckange et Hayange et entre Famec et Uckange. Puisqu'il y a des travaux sur l'A30 et des ralentissements entre Canfen et Bettembourg. Il faut compter 15 minutes en plus hein, sur son temps de trajet pour se rendre au Grand-Duché également. Donc vous le disiez, hein, en gare de Thionville, il n'y a pas de train. Il faut donc prendre des bus. 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
4: Voici les Innocents sur votre radio ici Lorraine. Et juste après, on ira bruncher en compagnie de Nicolas Bille. On ira tester le brunch de Marly. Et je peux déjà vous dire que ce brunch est testé et approuvé. Jody, c'est donc les Innocents à 8h36. Très bon lundi. Heureux de débuter la semaine à vos côtés en Moselle et dans le Puy-Haut avec le soleil. C'est ici Lorraine.

0: Jody, c'est les innocents à 9h20 sur Ici Lorraine.
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0: On part dans 10 minutes découvrir une pièce de théâtre qui débute ce mercredi au Moulin de Budin. Mais avant, si vous êtes à la recherche d'une bonne adresse pour bruncher un dimanche par mois, rendez-vous à Marly. Nicolas Bill, vous avez testé la viennoiserie.
3: Et c'est testé et approuvé. Une fois par mois, la Vernoiserie vous propose un brunch dans son établissement de Marly. Ambiance conviviale et gourmande au programme, puisque c'est un buffet salé et sucré qui vous attend sur place. Et tout est fait maison. Alors avant de vous dire ce que vous pouvez manger pendant ces brunchs, la Vernoiserie, c'est une boulangerie-pâtisserie. C'est également un salon de thé avec une superbe ambiance et un accueil très sympa. Il y a plusieurs services pour profiter de ces brunchs une fois par mois. Sur place, de quoi boire un bon jus de pomme local, mais aussi du café, du thé, une eau détox et puis l'accès au buffet salé. Moi, j'ai goûté la quiche courgette-chèvre. Incroyable. Les œufs brouillés, délicieux, sans oublier le pâté lorrain qui est un classique chez nous dans la région et qui se déguste à Marly, à la Vernoiserie, sans modération. Alors après s'être rempli le ventre, on passe quand même au dessert, c'est une étape obligatoire. 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Elle est délicieuse. 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Dans une ambiance chaleureuse, vous allez profiter d'un vrai moment à déguster des produits 100% locaux, de qualité et avec en prime des animations culinaires, parfois avec des mini-ateliers, des préparations sur place pour découvrir de nouvelles choses. 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
0: Et ça donne surtout faim. Merci beaucoup Nicolas Bill. On vous retrouve d'ailleurs ce soir à partir de 17h. Vous avez un petit message pour nous.
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3: Bonjour
1: Nicolas Bill.
3: J'espère que vous avez bien profité de votre week-end, de votre été sur le département de la Moselle. On se retrouve tout à l'heure dès 17h avec des bons plans, de la bonne humeur, de la musique et des cadeaux. Vous allez aller à Kinsheim en Alsace, dans les ruines du château de Kinsheim pour aller découvrir la volerie des aigles. 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
0: 8h44, allez, dans 5 minutes maintenant, on vous amène au Moulin de Budin découvrir une pièce de théâtre qui aura lieu ce mercredi et jusqu'au 30 juillet. Mais avant ça, Valère Coréard nous rejoint comme chaque jour pour un nouveau bon plan pour notre pouvoir d'achat. Et aujourd'hui, Valère, vous nous proposez de louer notre jardin.
7: Oui, si vous avez la chance d'en avoir un, pourquoi ne pas le mettre à disposition pour un après-midi afin qu'un anniversaire pour les 4 ans d'un enfant soit organisé ou 24 heures pour un mariage, à la clé quelques centaines d'euros. Assez facilement gagné. C'est un business qui se développe et qui est encore une bonne idée de l'économie collaborative, la location de jardins entre particuliers pour une occasion, un repas en famille même par exemple. L'intérêt de louer un jardin à un particulier, il est évident, tout est équipé, c'est du clé en main et si vous avez un espace vert sympa, c'est une source de revenus facile. Alors évidemment, il ne faut pas faire ça n'importe comment, pour éviter les mauvaises surprises.
0: Le mieux est de passer par un tiers de confiance pour organiser une location de jardin, Valère.
7: Moi, c'est ce que je vous conseille. Il y a des opérateurs comme Kiwiz, Allo Voisin ou encore Jardin Privé, qui est spécialisé pour jardin privé sur la location de jardin entre particuliers. Alors, j'ai pu trouver quelques témoignages d'utilisateurs qui font parfois appel à ce complément de revenus. Et côté prix, c'est par exemple un jardin avec piscine à 150€ la journée, avec en option des cours d'aquagym sur demande. Alors là, on est vraiment en train de se professionnaliser. Parfois, c'est juste un espace vert pour un événement. On est à 200€ la journée. Mais c'est aussi plus ciblé dans certains cas, comme ce bout de terrain à louer 60€ par jour pour y faire du camping. Si vous voulez vous lancer, pensez bien sûr à demander une caution, prenez le temps de faire connaissance et de bien cerner le projet de vos locataires. Il ne faut pas hésiter à poser toutes les questions et surtout toutes les conditions en amont. Mais voilà, vous savez désormais comment gagner quelques centaines, voire quelques milliers d'euros en louant tout simplement votre jardin ponctuellement ou régulièrement. Et comme toujours, si vous aussi vous avez des bons plans budget, pouvoir d'achat à partager, pensez à m'écrire, comme ça je les partage et ça aide tout le monde. Mon mail c'est parici-les-économies@radiofrance.com.
0: Merci beaucoup Valère Coréard. 8h46, voici le nouveau titre de Pierre Demar, c'est Je pense à vous.

0: Pierre Demar, je pense à vous sur votre radio locale ici Lorraine.
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0: On découvre ce matin une pièce de théâtre qui va se tenir à partir de mercredi jusqu'au 30 juillet dans la cour du Moulin de Budin. Nous sommes avec Rémi Barbier, directeur artistique et metteur en scène. Bonjour.
3: Bonjour Maxence.
0: Rémi, alors dans un premier temps, pouvez-vous nous présenter votre troupe de théâtre ?
3: Oui, la compagnie Théâtre Denis Le Nil est implantée à Budin même depuis presque 30 ans et c'est une compagnie semi-amateur, semi-professionnelle et qui propose chaque année depuis 20 ans une programmation très intéressante sur le parc de la Canère, donc au Moulin de Budin, pour ce festival de théâtre de l'Arc Mosellan. Donc 20 ans. On fête nos 20 ans avec ce spectacle d'Eugène Ionesco, Rhinocéros, qui sera montré donc à la cour du Moulin tous les soirs à partir de 21h15 du 22 au 30 juillet.
0: Donc voilà. À partir de ce mercredi. Alors ce spectacle, c'est Rhinocéros. Qu'est-ce qu'on va voir? Qu'est-ce qu'on va apprendre?
3: Voilà, une petite société, celle de Jeanne Ionesco, celle qui nous présente, une petite société dans laquelle les gens se transforment progressivement en rhinocéros, et donc comme une épidémie, par faiblesse de pensée, par paresse intellectuelle, donc se laisse aller au conformisme, et donc seul un homme Béranger résiste donc à cette force. Monsieur Ionesco a écrit ça à la sortie de la guerre 39-45, dans son moment de théâtre de l'absurde, où il dénonce donc les états totalitaires comme le stalinisme et le fascisme. Alors ça paraît comme ça très intellectuel et très politique, mais c'est traité par Ionesco de façon très, très drôle, évidemment, et très intéressante.
0: Et Rémi, donc vous êtes dans la cour du Moulin de Budin, les spectateurs vont être installés au plus près des comédiens. Ça, c'est quelque chose qui est peut-être plus difficile pour les comédiens de jouer très très proche de son public.
3: On a une grande habitude de ça, donc on a deux gradins qui se font face, donc c'est une rue, on a une structure bifaciale, et donc le public déjà se regarde comme dans une assemblée, ce qui est intéressant pour suivre le spectacle, et les comédiens jouent sur les deux côtés du gradin. Et donc on est en extérieur, à la tombée de la nuit, à 21h15, et les éclairages passent de l'éclairage naturel du jour à celui du théâtre.
0: Rendez-vous donc à partir de ce mercredi du 22 juillet jusqu'au 30 juillet dans la cour du Moulin de Budin pour découvrir cette pièce de théâtre. Merci beaucoup Rémi Barbier d'avoir été avec nous ce matin.
3: Merci à vous.
0: À très bientôt et bonne première mercredi. Merci. 8h51, merci, voici Marvin Gaye sur Ici Lorraine.

0: Marvin Gaye sur votre radio locale, ici Lorraine, 8h55, c'est le docteur Gérald Kierzek qui nous rejoint avant l'actu 9h, comme chaque matin en été. On passe, c'est bien l'été, en pleine forme grâce à vos conseils, docteur. Et aujourd'hui, comment bien cicatriser? Bonjour docteur.
1: Bonjour à toutes et à tous. Aujourd'hui, on parle de ce petit désagrément estival qui arrive toujours au pire moment, une petite blessure, un coup de soleil qui pèle, une éraflure en faisant du vélo. Et là, on se demande comment on va faire pour bien cicatriser. Parce que c'est vrai qu'en été, entre le soleil, la chaleur, le chlore, le sable, la peau, elle a du mal en fait à faire son travail de réparation. La cicatrisation, c'est une véritable chorégraphie biologique. Trois actes. L'inflammation, c'est pour ça que c'est rouge et c'est chaud au début. Ensuite, la prolifération, la peau se reconstruit. Et ensuite, le remodelage, c'est la cicatrice qui va se renformer. Mais en état, en fait, il y a des troubles faits. Les UV, bah oui, le soleil, ça ralentit la cicatrisation. Et puis, ça peut même la colorer, cette cicatrice. La transpiration, ça macère, ça favorise les infections. Et puis, l'eau de mer ou de piscine, bah, avec le sel ou le chlore, ça va assécher. Résultat, une simple éraflure peut mettre trois fois plus de temps à guérir qu'en hiver et laisser une tache brune disgracieuse. C'est ce qu'on appelle l'hyperpigmentation. Alors, les signes, bah, il faut surveiller une plaie qui reste rouge, chaude, douloureuse après 48 heures. Il faut surveiller l'apparition de pus, voire une pigmentation, des points noirs à la surface. Ça, ça signe qu'une croûte s'est infectée en dessous. Et puis, une lenteur à se refermer. Tout ça, ce sont des signes de cicatrisation qui ne se passent pas très bien.
0: Et alors, quels sont les bons gestes à adopter dès la blessure et ensuite pendant l'été pour que ça cicatrise nickel sans passer par la case dermatologue?
1: Dès la blessure, dès les premières heures, on nettoie doucement mais sérieusement de l'eau tiède et du savon ou du sérum physiologique, pas d'eau oxygénée, ça risque de brûler. On rince abondamment, on enlève toutes les saletés. Ensuite, on désinfecte sans excès. Une application de chlorhexidine, par exemple, de la diseptine, de l'ibiscrub. Attention, la bétadine peut colorer la peau, mais c'est temporaire. Et on évite justement tout ce qui colore. Troisième conseil, on protège par un pansement adapté, une petite plaie propre, un pansement hydrocolloïde par exemple, ou un pansement simple. Là, vous allez demander conseil à votre pharmacien ou pharmacienne préférée. Et puis pendant l'été et les semaines suivantes, en fait, l'ennemi, c'est le soleil, parce qu'une cicatrice exposée aux UV, elle va foncer et elle va se colorer de manière définitive. Donc, faut vraiment la protéger, mettre une crème solaire indice 50+, ou même la protéger physiquement avec un chapeau, un pansement, ce que vous voulez. Et puis l'autre conseil, c'est d'hydrater, de masser sans irriter. Et si vous avez des antécédents de cicatrices kéloïdes, vous savez, qui sont hypertrophiques, prévenez votre médecin, allez consulter. Il pourra vous prescrire des pansements adaptés à porter quelques heures par jour pour aplatir la cicatrice. Allez, bon été, bonne santé, à l'écoute d'ici, bien sûr.
0: Merci beaucoup, docteur Gérald Kierzek. 8h58, dans quelques instants, le journal de 9h et on sera en direct de la gare de Thionville.
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0: Un très bon début de journée à l'écoute d'ici Lorraine. Il est bientôt 9h, l'heure de retrouver Jérémy K. Bonjour.
8: Bonjour à tous. Bonjour Maxence. Quel est le lieu que vous aimez particulièrement pour vous balader à Metz, mon cher Maxence?
0: À Metz, je dirais le plan d'eau, autour du plan d'eau.
8: Ah, bon, loupé, on ira au jardin botanique dans un instant avec, c'était presque ça, avec Valentine Vernier de l'agence Inspire Metz.
0: Mais c'est très bien aussi.
8: C'est tout aussi bien le jardin botanique. Belle journée Maxence. Et puis
0: à demain 6h.
8: On sera là en pleine forme, bien entendu.
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8: Nous sommes le lundi 20 juillet, je vous souhaite un très bel été avec Ici Lorraine, il est 9h. Et nous développons l'essentiel de l'actualité avec vous, François Pelleret. Bonjour François.
9: Bonjour Jérémy, bonjour à tous.
8: D'écart à la place des trains pour aller au Luxembourg, ça rallonge encore les temps de trajet.
9: Et ce sera comme ça jusqu'au 23 août. Les CFL, les chemins de fer luxembourgeois, ont relancé une grande phase de travaux jeudi dernier, comme les deux étés précédents. Donc les frontaliers doivent se trouver une place dans les cars qui sont garés devant la gare de Thionville. Jeudi et vendredi, c'était le parcours du combattant. Charlotte Schumacher, vous êtes en direct pour Ici Lorraine de cette gare thionvilloise. Mais ce matin, en ce lundi matin, il y a du mieux ?
10: Oui, du mieux. Je viens de faire un point avec une cadre de la SNCF qui reconnaît que les premiers jours ont pu être un peu compliqués, mais ce matin, on peut le dire, ça va mieux. Le temps d'attente est estimé à 7 minutes, allez, 10 minutes au maximum. Les cars arrivent deux par deux. Il y a 80 départs de cars entre 5h30 et 9h30 pour les trois lignes qui font à Thionville-Luxembourg. Entre 4000 et 4500 voyageurs tous les matins. D'ordinaire, 12 000 personnes prennent le train le matin pour faire ce trajet. Mais là, c'est les vacances pour certains, quand d'autres trouvent d'autres solutions, prendre la voiture ou faire du télétravail. Il y a donc moins d'impatience, moins de frustration dans la file ce matin sur le parvis de la gare. Les voyageurs constatent que ça avance plus vite que la semaine dernière. Mais ce n'est que le début du périple, car finalement, le plus compliqué, c'est de rouler jusqu'à la gare de Luxembourg, jusqu'à 1h30 de route tôt ce matin. Là, je viens de regarder sur mon GPS, il faut bien 45 minutes pour les bus qui partent maintenant. Je vous laisse le confirmer à la fin du journal avec le point sur les routes, vous qui avez les cartes sous les yeux à la radio, mais il semble qu'il y a encore de gros bouchons actuellement au niveau de la frontière.
9: Oui, je vous confirme, Charlotte Schumacher, vous êtes en direct de la gare de Thionville. Alors, les travaux des CFL concernent le doublement de la ligne entre Bettembourg et la capitale, et puis la création d'un pôle de transport multimodal à Ovalde.
8: Il y avait une épaisse fumée dans le ciel de Metz hier soir.
9: Ouais, c'était un appartement en feu dans le nord de la ville, rue Paul Dasnois. Les pompiers sont arrivés vers 18h à une cinquantaine avec une vingtaine de véhicules. Ils ont ainsi réussi à empêcher l'incendie de se propager. Personne n'a été blessé. 18 habitants de cet immeuble ont pu être évacués à temps. L'appartement détruit se situe au quatrième et dernier étage. Il était vide. Reste une toiture ravagée et des riverains très marqués, Emma Steven.
11: Céline a vu depuis son balcon l'immeuble en feu.
12: Les flammes, elles commençaient à se propager sur les côtés. Ça faisait que ça allait dans l'autre appartement juste à côté. Donc ouais, c'était plutôt impressionnant. Je pensais qu'il y avait des personnes qui habitaient dedans. Et j'avais peur qu'ils ne soient pas évacués, mais bon, vu qu'il n'y avait personne dedans, c'était mieux.
11: Ce sont des habitants qui ont donné l'alerte, parmi eux Nono, qui est allé toquer aux portes.
13: Les flammes qui sortent du logement, les fissures et surtout la toiture qui a pris après. Super impressionnant. Super impressionnant. Les gens qui ont couru pour évacuer dedans à l'intérieur, les personnes âgées, tout ça avec les enfants. Oui, on est sortis, tout le monde s'est évacué, on est tous restés le long des garages. Après, les pompiers sont intervenus au bout de... Ça va, ils étaient quand même assez rapides. Quinzaine de minutes, ils étaient là. J'aurais juste dit comme quoi il avait du gaz et c'était une colonne. Ça va, il n'a pas eu de blessés. Personne dans le logement qui a pris feu, tout est bon. C'est le plus important en fait.
11: 18 personnes ont dû être relogées. Selon plusieurs habitants, l'appartement qui a pris feu était squatté depuis plusieurs mois.
9: Et on découvre vos photos, Emma Steven, sur ici.fr. Une enquête est ouverte pour connaître les causes de l'incendie. À Mécleuve, village au sud de Metz, les pompiers soupçonnent là une batterie électrique d'être à l'origine de l'incendie d'une maison ce week-end, dans la nuit de samedi à dimanche. Le feu qui a démarré dans le garage. Là aussi, les pompiers sont arrivés en nombre, une soixantaine, pour empêcher toute propagation aux maisons mitoyennes. 111 personnes interpellées depuis le début de l'été en France pour avoir déclenché des feux de forêt. La plupart ont reconnu les faits, précise le ministre de l'Intérieur. On approche des 40 000 hectares brûlés, tout additionné, ce qui est déjà au-delà que l'ensemble de l'année dernière. Confirmation, les ossements retrouvés dans le Tarn correspondent bien à Delphine Jubilard, Delphine Ossaguel de son nom de jeune fille. Maintenant, d'autres analyses devront tenter de déterminer les causes de sa mort. Son mari Cédric Jubilard a fini par avouer le meurtre 5 ans après le crime, mais le corps n'a pas été retrouvé entièrement, ce qui ajoute de la colère, déclare ce matin l'avocat d'une partie de la famille de la victime.
8: Le titre de champion du monde de foot revient aux Espagnols après un long et rude combat contre les Argentins.
9: Oh que oui. 1-0 au bout des prolongations, les Espagnols décrochent une seconde étoile. L'Espagne qui avait éliminé la France en demi-finale. Le capitaine français Kylian Mbappé termine meilleur buteur avec 10 réalisations parce que Lionel Messi est resté muet hier soir. Il devient également meilleur buteur de l'histoire de la compétition avec 22 buts. Et puis Michael Olise, autre Français, est meilleur passeur de cette édition avec 7 passes décisives.
8: Les trophées virtuels.
9: Ben, ça compte quand même.
8: Ah, mais ça compte.
9: Dans l'histoire ça de compte. La coupe. Le deuxième du classement général du Tour de France est contraint d'abandonner. Le Danois Jonas Vingegaard, deux fois vainqueur de la Grande Boucle, n'a pas pu se relever hier d'une chute sur un rond-point, fracture d'une clavicule, avant d'arriver au plateau de Solaison en Haute-Savoie. Le maillot jaune Pogacar dispose maintenant de 5 minutes d'avance sur son nouveau dauphin. Le Français Paul Sexas est quatrième, mais il perd le maillot blanc de meilleur jeune. Aujourd'hui, c'est lundi, c'est donc relâche.
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9: Ouais, c'est une très belle journée tout à fait supportable qui démarre.
8: Oui, les amateurs de fraîcheur François ont retrouvé le sourire au réveillon lundi. Enfin, la possibilité de refroidir la maison. Il fait une petite quinzaine de degrés actuellement. 15 à Pouilly, petite Rosselle, c'est le cas dans le Thion-Villois. Le ciel va se couvrir progressivement avec des nuages qui vont s'inviter... cet après-midi, prévoyez de 23 à 27 degrés, maximal de 27 degrés si vous êtes à Sarreguemines, Sarrebourg ou dans le Pays de Beach. Demain mardi, très belle journée également avec des valeurs comprises entre 25 et 27 degrés. Beaucoup de choses à vous dire concernant l'état de la circulation en ce début de semaine avec un accident qui entraîne quelques difficultés de circulation sur l'A4 à hauteur d'Ombourou. Si vous circulez dans le sens Paris-Strasbourg, c'est encore très ralenti dans le secteur en travaux de Talange. Si vous êtes dans le sens remontant, 3 km de retenue en ce moment, dans le sens Mestionville, et puis quelques kilomètres plus loin, vous dites tiens, ça y est, ça roule mieux. Et ben non, véhicule en panne à hauteur de Bertrange qui est signalé sur la bande d'arrêt d'urgence. Et ça entraîne un bouchon de 2 km. Vous êtes ralenti depuis la patte d'oie de Richemont. Qu'en est-il des difficultés, François, aussi pour rejoindre le Grand-Duché du Luxembourg ce matin? Vous êtes nombreux à prendre la voiture, à privilégier la 31. Et bien ça se ressent clairement avec un bouchon qui vous attend dans le secteur de Campfen. Et vous pouvez bien entendu nous partager vos temps de parcours s'ils sont plus longs que d'habitude au 03 87 52 13 13.
9: Il y a notamment un report des abonnés au TER sur la 31.
8: Il faut s'armer de courage
9: pendant
8: en tout
9: les
8: cas,
9: travaux.
8: En ce début de semaine. François, on se retrouve tout à l'heure, 10h, pour faire un nouveau
9: Absolument.
8: Point sur l'info. 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
8: Et en compagnie d'un artiste qui se destinait à une carrière dans la musique classique, très jeune, ses parents lui faisaient écouter de la musique jazz sans bouger. Voilà, ça l'a pas empêché en tout cas de s'épanouir, de devenir un grand musicien. Et surtout de caricaturer, eh bien, les chanteurs français de l'époque qui utilisaient plein de mots anglais dans leurs chansons. Ça donne Rock and Dollar, William Scheller sur Ici Lorraine. Belle journée.

0: William Scheller, Rock and Dollar, je devrais vous dire good morning, les Lorrains Good Coffee aussi, 9h10.
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0: Cet été, Ici Lorraine vous emmène dans la caravane du tour des offices de tourisme. Chaque matin, une ville étape pour prendre toutes les infos nécessaires pour découvrir le patrimoine ainsi que les sorties pour toute la famille. Valentine Vernier, bonjour.
3: Bonjour, et chez nous, ce n'est pas un contre-la-montre.
0: Et non, oh, et je vous donne le maillot jaune, ma chère Valentine, en tout cas pour ce début de semaine. Nous sommes à l'agence Inspire Metz pour bien démarrer la semaine. Coup de projecteur, Valentine, aujourd'hui, sur un lieu qui mérite toute notre attention, le jardin botanique de Metz, alors connu d'abord sous le nom de parc Frescatelli, pour ceux qui l'ont connu sous ce nom.
3: Exactement. Alors, c'est encore d'ailleurs un nom qui est utilisé pour une partie du parc, puisqu'il y a le pavillon Frescatelli,
0: oui,
3: qui abrite la direction des parcs, jardins et espaces naturels à l'intérieur maintenant du jardin botanique. Alors, effectivement, s'il est bien un parc de Metz qui est capable de vous faire traverser plusieurs ambiances végétales en quelques mètres, c'est bien le jardin botanique qui, pour ceux qui ne le sauraient pas encore, est situé sur la frange de Metz et de Montigny les Metz et qui met en scène le végétal depuis 1867.
0: Le jardin Valentine était à l'origine un véritable lieu de recherche, de transmission scientifique. Cette vocation botanique, comment elle a évolué au fil des décennies ?
3: Alors, effectivement, ben, vous allez pouvoir découvrir et apprendre dans ce jardin botanique, puisqu'il s'applique désormais à entretenir évidemment des liens forts avec les autres jardins et conservatoires dans le but de perfectionner ses connaissances ou de favoriser les échanges d'idées. Il s'emploie également à décrire et documenter les espèces cultivées, réaliser le suivi des collections, scénographier les espaces en appliquant une gestion différenciée, sensibiliser à la protection de la biodiversité locale et exotique avec des contenus pédagogiques et partager les savoirs auprès d'un public le plus large possible, notamment en accompagnant les établissements scolaires ou en organisant des visites. Voilà, et si vous ne le saviez pas, il y a aujourd'hui plus de 400 000 espèces de plantes décrites, dont la grande majorité sont les plantes à fleurs, avec plus de 350 000 espèces répertoriées.
0: Il abrite aussi, Valentine, ce jardin botanique, des arbres remarquables, hein, comme des séquoias centenaires ou encore un cyprès chauve. Ce sont des véritables trésors végétaux qu'on peut redécouvrir cet été.
3: Ah oui, tout à fait. Y en a trop pour qu'on puisse tous les citer ce matin. Mais effectivement, vous l'avez bien mentionné, le séquoia géant, le cyprès chauve, l'arbre aux 40 écus. Voilà. Donc, n'hésitez pas pour une simple promenade, pour un instant, à découvrir donc ce jardin paysager de plus de 4 hectares, à découvrir également les serres qui sont d'une superficie de 834 mètres environ, hein, qui sont l'œuvre de Vannes, qui était un architecte de la ville donc en fin du 19e siècle, hein, puisqu'elle date de 1898. Les serres qui viennent donc d'être refaites. Le jardin botanique est donc ouvert tous les jours jusqu'au 31 août de 8h à 20h et après il change d'horaire à partir du 1er septembre. On pourra en reparler si vous voulez.
0: Avec grand plaisir.
3: Voilà. Et puis, sur le site de la ville, il y a des petits livrets pédagogiques à télécharger pour explorer le jardin en famille. Profitez-en.
0: Oui, franchement, on se met sous ces arbres remarquables, on se pose sur les bancs et franchement, on profite de la nature comme ça en plein cœur de ville. C'est juste un endroit personnellement que j'adore. Et c'est bien qu'on en parle ce matin, en tout cas, sur Ici Lorraine. Valentine Vernier d'Inspire Metz, vous restez avec nous. Coup d'œil sur les événements qui vont se dérouler cette semaine à Metz et aux alentours. Il y a plein de choses à vivre en famille, à découvrir après Marine en Nouveauté. Ici Lorraine, voici Escroc.

0: tout ça peut.
1: Marine Escroc, c'est une nouveauté ici Lorraine. Alors en parallèle de sa carrière qui fonctionne plutôt bien, elle a décidé de poursuivre sa thèse en chirurgie dentaire, s'il vous plaît. Elle est sérieuse Marine, jusqu'au bout des ongles.
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1: Plutôt jusqu'au bout des gencives. 9h17, on retrouve Valentine Vernier de l'agence InspireMetz qui est avec nous pour évoquer toute la partie agenda qu'on va pouvoir vivre cette semaine évidemment à Metz. C'est aux alentours. Alors, on va rester dans les jardins avec vous, Valentine, avec un petit bonus, une petite cerise sur le gâteau. C'est ce jardin éphémère qui est situé devant la gare, qui est magnifique aussi et qui apporte du vert. Là, on en a besoin.
3: Exactement. Alors, vous connaissez certainement la citation de Voltaire, « Il faut cultiver notre jardin ».
1: Oh.
3: Voilà, c'est joli, hein.
1: C'est beau.
3: Qui est une invitation à améliorer sa vie par le travail, ce serait peut-être moins bien pour certains, et à chercher son bonheur avec simplicité. Néanmoins, ce jardin vient symboliser le siècle, des grandes découvertes scientifiques et des inventions, dont la montgolfière. Et donc, pour cette 10e édition du jardin éphémère, c'est la thématique du siècle des Lumières qui est mise en valeur. Une période de l'histoire intéressante parce que les jardins classiques à la française dominent et cohabitent avec les jardins à l'anglaise. Donc les jardiniers de la ville de Metz nous invitent donc à cultiver notre jardin, à voyager au siècle des grandes découvertes, à nous ressourcer dans cet espace propice à l'introspection et à la rêverie. C'est aussi cultiver son jardin finalement, de réfléchir. Et puis, donc, le jardin raconte l'histoire de la période où se confrontent la puissance des rois, la raison scientifique, les idées de liberté avant la Révolution française. Mais comme au jardin botanique, vous pouvez tout simplement déambuler, contempler les parterres des jardins classiques avec leurs fontaines et leurs végétaux taillés en taupière, prendre le temps de s'asseoir au milieu des plantes exotiques de l'orangerie, flâner au milieu des fleurs du jardin à l'anglaise et s'émerveiller même de nuit avec l'éclairage du jardin.
1: Tout un programme, vous en parlez divinement bien, on a envie de prendre la direction, en tout cas de ce jardin éphémère situé devant la gare, et puis nous sommes, Valentine, en pleine période de vacances d'été. Il y a des animations pour les enfants qui se déroulent au jardin fruitier de la Connexie.
3: Oui, on reste dans les jardins, je trouve qu'en cette période c'est une bonne idée, avec effectivement beaucoup d'animations jeunes publics. Par exemple, vous avez une chasse au trésor, un été au jardin fruitier, vous avez également un atelier jeune public le 22 juillet, tiens, qui s'intitule « Sa rampe », et puis vous avez également des stages pour adultes, hein, toujours pour cultiver son jardin, par exemple « Bouture et division ». Oh. Il se passe toujours quelque chose au jardin fruitier de la Connexie.
1: Bon, si vous cherchez en tout cas une belle idée sortie à vivre à Metz et dans son agglomération, vous avez le site inspire-metz.com. Merci beaucoup Valentine Vernier d'avoir été avec nous ce lundi matin et puis on se dit à très bientôt.
3: À très bientôt, au revoir Jérémy.
1: Merci
3: revoir
1: Valentine, bye bye, belle journée. Est-ce que vous êtes prêts pour jouer avec nous? C'est le début de semaine, quiche ou pas quiche, on vous emmène, tiens, où? Surprise, pourquoi pas le zoo d'Amnéville, tiens.
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1: Allez, vendu deux entrées pour aller profiter d'une belle journée au zoo d'Amnéville. C'est quand même un lieu incontournable pendant ses vacances. Le zoo qui a célébré plus d'une vingtaine de naissances depuis le début de l'année, c'est pas rien. Alors parmi les nouveaux venus, des lynx, des coatis, des ratons laveurs, plusieurs espèces d'oiseaux très très rares, et puis une jeune chouette de l'Oural née cette année sera réintroduite dans la nature au mois d'août. Voilà, parce que le zoo participe aussi à des programmes européens de conservation. Si vous avez envie d'y aller, très simple, deux entrées à gagner en jouant au quiche ou pas quiche. Si c'est Lorrain, vous me répondez quiche. Si c'est pas de la région, pas quiche. Et on va jouer avec les lieux ou sites du patrimoine. À vous de tenter le coup. 03 87 52 13 13.
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1: Que se passait-il en 1993? Eh bien, le film La Leçon de Piano, magnifique, réalisé par Jane Campion, recevait la Palme d'Or au Festival de Cannes et puis à la radio et dans les autoradios. On écoutait Freddie Mercury, Living on My Own sur Ici Lorraine. 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

0: profiter de toutes vos chansons préférées durant l'été sur Ici Lorraine. Freddie Mercury à l'instant à 9h26, on joue ensemble.
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0: Et c'est Catherine de Folquemont qui va tenter de se coller au quiche ou pas quiche de ce début de semaine. Bonjour Catherine.
3: Bonjour Jérémy.
0: Alors vous êtes une grand-mère heureuse, Catherine, parce que vous avez gardé ce week-end votre petite fille de 5 mois. Ça s'est bien passé.
3: Exact. Bien.
0: Bon, parfait. Comment s'appelle-t-elle?
3: Lilou.
0: Oh, j'adore. Oui. Alors moi, vous savez quoi, quand j'entends ce prénom, je pense à l'actrice du cinquième élément de Luc Besson. Vous savez, Lilou Multipass. Vous vous souvenez de ce film?
3: Ah, exactement.
0: Oh là là, j'adorais cette actrice. J'adore ce prénom, Lilou. Vous l'offrez une grosse bise de la part de l'équipe d'Ici Lorraine, Catherine.
3: D'accord.
0: On va tenter de vous emmener aux eaux d'Amnéville ce matin. Quiche ou pas quiche avec les lieux ou sites du patrimoine. Si c'est ici, si c'est en Lorraine, Catherine, vous me dites quoi?
3: Ben, si c'est en Lorraine, c'est quiche. Si c'est pas en Lorraine, c'est pas quiche.
0: Bon, franchement, vous avez les règles. Là, franchement, je le sens bien. Il faut deux bonnes réponses pour vous emmener aux eaux d'Amnéville. Bonne chance,
2: 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Top chrono.
0: La colline de Sillon-Vaudémont, Catherine, quiche ou pas quiche? Colline de Sillon-Vaudémont.
3: La colline de Sillon-Vaudémont, quiche.
0: Oui, bien sûr. But témoin emblématique de Lorraine. Elle est située en Meurthe-et-Moselle. Elle culmine à 540 mètres d'altitude. Alors là, franchement, elle offre un panorama exceptionnel, Catherine, sur évidemment toute la vallée Meurthe-et-Mosellane. Et quand le ciel est clair, on y voit les étoiles, les constellations. C'est magnifique. C'est une sortie romantique. Voilà, que je ne peux que conseiller, ma chère Catherine. Le lac du Der, quiche ou pas quiche, le lac du Der?
3: Pas quiche.
0: Vous me dites pas quiche.
3: Ouais.
0: Le lac du Der, Catherine, il est dans la Marne. Ça veut dire que c'est gagné.
3: Bah voilà. Ah, super.
0: Deux entrées pour le zoo d'Amnéville, Catherine. Bon, et vous mettez Lilou dans la poussette. Voilà, un petit tour au zoo d'Amnéville, les éléphants, les girafes. Moi, je pense qu'il faut emmener les enfants très très tôt au zoo. Profitez-en bien, en tout cas, Catherine. Je vous souhaite un très bon lundi, puis à très bientôt pour rejouer ensemble avec grand plaisir.
3: Eh ben, merci beaucoup.
0: Belle journée du côté de Folquemont, Catherine. Merci à vous d'avoir
3: également
0: joué. Et d'autres cadeaux sont à gagner tout au long de la journée. Ce sera le cas évidemment tout à l'heure à 11h dans le grand quiz chez Nicolas Bill dès 17h. On continue de se faire plaisir évidemment tout au long de l'été sur votre radio locale ici Lorraine. À Bailar Calypso, Eli Medeiros, pour se rappeler que l'été est encore bien présent. Et dans un instant, une belle idée sortie que je vous partage sur Ici Lorraine.

0: De l'actu locale, de la musique, de la bonne humeur, c'est le cocktail de vos matinées sur Ici Lorraine avec Elie Medeiros.
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0: Après-demain, rendez-vous au Square Théophile Dodin à Metz pour une projection en plein air du film Le procès du chien. Cette comédie originale suit Avril, une avocate bien décidée à remporter sa prochaine affaire, quitte à défendre un client pour le moins inattendu, un chien nommé Cosmos. Un procès décalé, drôle et plein de surprises vous attend. La séance est accessible au plus grand nombre avec sous-titrage pour les personnes sourdes et malentendantes ainsi que l'audio-description. C'est une très belle soirée d'été à partager en famille ou entre amis, proposé par la ville de Metz et ses partenaires. Pensez à porter votre plaid, votre chaise pliante pour profiter d'un cinéma à ciel ouvert. Rendez-vous donc mercredi soir au Square Théophile Dedain à Metz. Et si vous cherchez d'autres idées de sortie, il suffit de vous rendre sans plus attendre sur l'application Ici.
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0: Franchement, 16 degrés ce matin relevé du côté de Thionville et Sarrebourg. On respire, ça fait du bien, profitez-en. Avec, tiens, une chanson qui n'aurait pu, qui n'aurait jamais pu sortir et jamais dû sortir. C'est ce que l'histoire raconte. En tout cas, c'est grâce à Quincy Jones qu'elle est sortie des tiroirs. Voici Michael Jackson, Liberian Girl, à 9h32.

0: 9h35 sur votre radio locale, ici Lorraine. Petit voyage en Italie proposé dans un instant aux côtés d'Adriano Celentano. C'est ce qui arrive.
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0: Juste avant, on retrouve notre maestro de la main verte pour les conseils jardin d'ici Lorraine. Aujourd'hui, place à une plante qui fait presque l'unanimité, l'aloe vera. Élégante, résistante, elle est reconnue pour les bienfaits de son gel. Elle séduit aussi bien les amateurs de plantes d'intérieur que les passionnés de jardinage. Alors, qu'est-ce qui explique un tel succès? Roland Motte est aux côtés de Maxime Verrier.
3: Si vous avez un jardin, il connaît mieux les plantes que l'IA. Bonjour Roland Motte.
4: Bonjour Maxime.
3: On va s'occuper de l'aloe vera.
4: Oh, belle plante, très belle plante. Alors, plante grasse, est-ce que vous connaissez? Vous avez déjà vu des aloe vera?
3: Bien sûr, dans mon savon.
4: Oui, parce que quand on coupe, et donc ça fait partie de toutes ces plantes succulentes, quand on coupe des branches, ces grandes pousses d'aloe vera, dedans, on voit que c'est plein de gel, et ce gel est extrêmement populaire. C'est un gel apaisant, on va l'utiliser dans les gels douche, dans votre savon, c'est pour ça que vous avez un teint
3: même
4: aussi.
3: Même dans mon shampoing aussi. Ce qui permet d'hydrater mes cheveux, c'est exceptionnel.
4: Oui, là c'est très bien, d'ailleurs il faudra aller chez le coiffeur à l'occasion. Et donc il est aussi très décoratif. C'est une plante magnifique qu'on peut conserver chez soi, qu'a quelques particularités, hein, parce qu'on va l'utiliser en pot puisqu'elle va geler à l'extérieur, mais c'est aussi très décoratif comme plante.
3: Où est-ce qu'on peut le cultiver, cet aloe vera? C'est possible chez nous?
4: Oui, dans la maison, ça c'est sûr. Alors le soin est assez particulier, c'est un peu comme les cactus. C'est-à-dire qu'il lui faut beaucoup de lumière. Même s'il y a du soleil direct, c'est pas trop grave, ça va tenir. Et puis, en termes d'arrosage, c'est là où faut faire gaffe. C'est-à-dire qu'il faut pas d'excès d'eau, surtout pas. Vaut mieux qu'elle manque d'eau plutôt que d'en mettre de trop. Et pendant l'hiver, on l'arrose, allez, on va dire, plus du tout. On la laisse dans la maison, vous arrosez plus d'octobre jusqu'au mois de mars pratiquement. On reprend tendrement et tranquillement les arrosages au mois de mars.
3: Mais est-ce qu'il est facile à entretenir, cet aloe vera?
4: Oui, parce qu'une fois que vous avez fait ça, il n'y a rien d'autre. Donc une fois que vous avez trouvé l'emplacement, on est tranquille. Et puis comme je vous l'ai dit, si vous loupez des arrosages, c'est pas dramatique. Alors, vous pouvez même le mettre dehors. Vous sortez le pot sur le balcon, c'est pas gênant, il va être capable de vivre. Et puis, si vous êtes un peu technicien, si vous voulez faire votre savon ou votre gel douche vous-même...
3: Je rêverais de le savoir le faire.
4: Moi je vous propose déjà la plante, après débrouillez-vous. Il faut couper ces grandes pousses et puis vous récupérez le gel. Ça je sais pas comment on fait, mais ça vous allez bien trouver puisque vous êtes assez intelligent sur le sujet.
3: Quel est le conseil vert sur l'aloe vera?
4: L'arrosage, surtout pas trop d'arrosage, donc ayez la main légère et non pas la main lourde.
0: Qu'est-ce qu'on les aime, notre duo du jardin, Roland.

0: Marmotte Maxime Verrier. Et demain, il sera question des agapanthes, hein, ces plantes méditerranéennes du jardin qu'on aime particulièrement d'ailleurs.
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0: En Italie, il y a des traditions auxquelles on ne déroge pas. Il y a la calzone, le camp Paris ou encore Adriano Celentano. I want to know. Je l'ai presque dit avec le bel accent. Adriano Celentano. Pour vous, sur ICI Lorraine, 10h-20.

0: juste la Fiat 500, les petites routes escarpées de l'Italie. Et nous y sommes, Adriano Celentano, I Want to Know, à 9h43.
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0: Et tout au long de cet été, Ici Lorraine vous emmène découvrir notre belle région au fil de la Moselle. Jouy-aux-Arches est située aux portes de Metz. C'est une commune au riche passé historique. Raffaello Marcellia a d'ailleurs rencontré Monsieur le maire.
3: Arrêt aujourd'hui à Jouy-aux-Arches avec cette commune qui a 1456 habitants et c'est une volonté. Patrick Bollet, c'est important pour vous de garder cet esprit village.
4: Absolument, oui. Donc c'est un cadre très agréable, un village où il fait bon vivre. Donc on a des infrastructures aussi, des équipements, il y a tout confort. On est à la proximité de Metz, on est à 10 km, il y a des entrées d'autoroute, entrées pour aller vers Metz et Nancy, et on a la zone Actis Sud à laquelle, sur le territoire de Jouy, on a 120 entreprises qui sont installées, et donc voilà, il y a tout confort, et on a même une enseigne alimentaire qui fait office de commerce de proximité, les gens s'y rendent à pied, les habitants, c'est tout proche. Alors, je rajoute aussi que nous disposons d'un conseil municipal des jeunes de 15 enfants qui est très actif, qui travaille sur la biodiversité, l'environnement, les aménagements pour la jeunesse. Donc, un grand bravo à eux.
3: On est au bord de la Moselle, c'est le lieu idéal. Il y a l'eau, il y a la verdure. C'est ce qui rend aussi cette ville attrayante.
4: Absolument. Donc, on peut se promener comme on le fait actuellement. Et on a également sur les coteaux. Et donc là, sur les coteaux, on voit tout l'autre côté de la Moselle, l'autre versant. Où donc il y a de la vigne notamment qui se développe quoi.
3: Et alors pour les parents qui se posent peut-être la question d'un point de vue structure, notamment pour les plus jeunes, il y a tout ce qu'il faut ici.
4: Absolument, oui, on a donc deux écoles, maternelles et primaires. Donc il y a maintenant on a passé le cap des 100 enfants, on va être à peu près 102 à la rentrée. On a également une micro-crèche, on a un périscolaire, on a une salle des sports, on a un centre socio-culturel qui peut accueillir 380 personnes. Donc on a aussi un projet de une maison senior, on a racheté encore un ancien bâtiment et là, à l'occasion d'ici 2-3 ans, on va faire 5 à 8 appartements pour nos anciens. Et bien sûr, on a aussi également une maison médicale à l'intérieur de laquelle on a un cabinet médical dont on attend les professionnels.
3: Oui, vous recherchez en ce moment des médecins.
4: C'est ça,
3: tout à fait. L'appel est lancé.
4: Voilà, mais avec tout le confort qu'il y a au niveau environnement et toutes les infrastructures, donc on a un bon espoir qui commence prochainement.
0: Et cette semaine, Raffaello Marcellia nous fait découvrir les secrets de Jouy-aux-Arches dont les habitants se nomment, vous l'avez le gentilé, les Gaudassiens et Gaudassiennes. Ça pourrait clairement devenir une question du grand quiz que vous retrouverez tout à l'heure à 11h sur Ici Lorraine pour tenter de gagner 600 euros de Cartier Licado. On vous offre du pouvoir d'achat pendant ces vacances sur Ici. Voici Céline Dion en attendant dans son bel été.

0: Une bonne et grande nouvelle pour tous les fans lorrains de Céline Dion, puisque très bientôt nous allons pouvoir trouver tous ses concerts en DVD. Je sens que ça va apporter un petit sourire à tous les fans de Céline Dion, 10h-10.
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0: Pendant les vacances, nous consultons notre vétérinaire pour une consultation utile. Collier ou harnais, quand on promène son chien, c'est souvent la grande question. Docteur Pierre Fabin, vous nous aidez à faire le bon choix.
3: Au final, c'est surtout une question de bon sens et surtout de morphologie. En gros, le bon choix, c'est celui qui respecte l'anatomie et le comportement de votre chien. Un collier classique, c'est simple, pratique, facile à enfiler et on peut le laisser en place. Mais il a ses limites. Sur un chien calme, qui marche tranquillement au pied, aucun souci. Mais si votre chien tire comme un forcené, là ça se complique. La pression se fait directement sur la trachée, ça peut provoquer de la toux, voire des lésions chez les plus sensibles. Il faut être très vigilant, surtout chez les chiens de petite taille avec une trachée fragile. Pour eux, c'est non direct. Le harnais, lui, répartit les forces sur le poitrail et le dos. C'est beaucoup plus confortable et physiologique, surtout pour les chiens dynamiques et ceux qui ont des problèmes de cervicales. Les chiens âgés, un peu arthrosiques, les molosses ou les teckels par exemple.
0: On entend parfois que le harnais ferait tirer davantage le chien, c'est vrai?
3: C'est ce qu'on entend, oui, mais en réalité, c'est souvent faux. Ce qu'on observe, c'est quand on change de matériel, le chien teste. Il sent que ça n'est pas pareil, que la pression a changé, et il cherche parfois à se dégager. C'est juste une phase d'adaptation. D'ailleurs, beaucoup de chiens qui tirent avec un harnais tirent aussi avec le collier. Simplement, avec un collier, comme la traction se fait sur la gorge, il risque de tousser, de s'étrangler, donc il tire un peu moins. Mais ce n'est pas de la magie, c'est juste qu'ils se font mal. Il existe aujourd'hui des harnais dits anti-traction, avec une attache frontale au niveau du poitrail, qui permet de désamorcer la poussée, mais harnais au collier, le seul levier, c'est l'éducation.
0: Si on résume, c'est harnais pour tout le monde.
3: Pas forcément. Le collier reste très bien pour les promenades de tous les jours, surtout avec un chien calme et bien éduqué qui marche au pied. C'est simple, facile à enfiler, parfait pour une petite sortie tranquille. Mais dès que la balade devient plus sportive, plus longue ou qu'on veut trotter un peu ensemble, là c'est harnais direct. Et dans tous les cas, on oublie les colliers étrangleurs à pointe ou à décharge électrique. Ça n'apprend rien et ça fait juste mal.
0: Les conseils de notre vétérinaire Pierre Fabin sont à consulter quand vous le souhaitez en vacances, les pieds dans le sable, sur votre application ici, 9h52.
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0: Et je vous souhaite un très bel été à l'écoute de votre radio locale ici Lorraine. Nous sommes le lundi 20 juillet, vous n'oubliez pas de fêter Marina, Marine, Magali ou encore Marguerite. Alors, savez-vous ce qui s'est passé en 1969, un 20 juillet? Eh bien, pour la première fois, l'homme marche sur la lune, on s'en souvient bien entendu. Et puis au cinéma sortait également le film Léon de Luc Besson ou encore Braveheart qui reçoit l'Oscar du meilleur film. C'était en 1996, une belle année également pour le 7e art. Pour la musique, on poursuit avec toutes vos chansons préférées avant de marquer un point sur l'actualité à 10h en compagnie de François Pelleret. Vous souvenez-vous de ce groupe de frères qui avait marqué justement la décennie 90? Voici les Hanson, Umbop sur Ici Lorraine. Bel été, bien.

0: Actu local, musique, bonne humeur en ce lundi matin pour vous accompagner bel été avec les frères Hanson et Umbop. Tiens, c'est peut-être votre anniversaire aujourd'hui. En ce 20 juillet, nous célébrons les 33 ans de Lucas Digne, joueur de l'équipe de France de football qui, a priori, devrait rejoindre le Paris Saint-Germain dans les prochains jours. 46 ans pour Enora Malagré également, que vous allez pouvoir entendre sur l'antenne d'ici à partir
1: qui
0: de la rentrée.
1: Qui nous rejoint à la rentrée sur Ici Lorraine, absolument, c'est notre mercato à nous.
0: C'est ça, exactement, elle a signé dans la bonne équipe, Enora Malagré. Rendez-vous donc début septembre pour découvrir sa nouvelle émission consacrée à la vie quotidienne des Français. Ce sera entre midi et 13h. Et puis on n'oublie pas, s'il vous plaît, le roi, le seul, l'unique, Carlos Santana. Y a-t-il un meilleur guitariste dans l'histoire, mon cher François Pellerey, Carlos Santana?
1: Il y en a eu quelques-uns, mais lui, il sait très bien faire pleurer sa guitare.
0: Oh ouais. Dis donc, quelle jolie formule.
1: Avec
0: il fait pleurer sa guitare, et pas que la guitare, à mon avis. Je peux vous dire qu'il y a eu des histoires qui sont nées sur ce morceau européen et des histoires qui se sont défaites, à mon avis, également. Bon anniversaire à vous aussi. Vous êtes né le 20 juillet. Merci d'avoir choisi Ici Lorraine.
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0: Vous allez vivre à nos côtés les meilleurs moments de bienvenue chez vous jusqu'à 11h. Installez-vous. En attendant, voici l'actualité de ce début de semaine. Et c'est avec vous, François Pellerey.
1: Entre 7 et 10 minutes d'attente ce matin en gare de Thionville pour trouver une place dans un car qui part pour le Luxembourg. Rien à voir avec jeudi et vendredi dernier où il fallait attendre une heure. La nouvelle organisation de l'été est rodée, on peut le dire. Les trains alors, ne circulent plus entre Thionville et la capitale du Grand-Duché jusqu'au 23 août. Les CFL, les chemins de fer luxembourgeois, ont relancé pour le troisième été de suite de grands travaux. Donc il y a à la place 80 départs de car le matin pour environ 4000 à 4500 frontaliers, ce qui est moins que les 12 000 voyageurs habituels. Entre les vacances et ceux qui optent pour la voiture, cela fait moins de monde. Alerte au feu hier soir dans un immeuble de Metz Nord, sur les coups de 18h rue Paul d'Asnoade. La fumée sort du quatrième et dernier étage. 18 habitants des appartements voisins sortent. Dans celui en feu, il n'y avait personne. Alors, aucun blessé à signaler. L'immeuble est sérieusement endommagé, la toiture ravagée. Vous avez des photos qui vous attendent sur ici.fr. Les pompiers sont arrivés à 50 avec 20 véhicules. 111 personnes interpellées pour des déclenchements de feux de forêt. Bilan national de ce début d'été et bilan annoncé ce matin par le ministre de l'Intérieur. Et la plupart ont avoué, ajoute Laurent Nunez, quasiment 40 000 hectares ont brûlé à travers le pays cette année, ce qui est déjà plus que sur l'ensemble de l'année dernière. La meilleure équipe du mondial de foot a fini par remporter la coupe. Bravo aux Espagnols, victorieux au terme des prolongations 1-0 au détriment des Argentins. But inscrit dans la seconde période des prolongations. L'Espagne qui avait sorti la France en demi-finale. C'est sa seconde coupe du monde. Et le capitaine français Kylian Mbappé qui termine meilleur buteur avec 10 réalisations, puisque l'Argentin Messi n'a pas marqué hier soir. Et Mbappé aussi le meilleur buteur de toute l'histoire de la coupe avec 22 buts. Les Bleus alors ne sont pas champions, mais ils ont un autre titre annexe à leur compteur. C'est Michael Olise qui est meilleur passeur de ce tournoi puisqu'il a délivré 7 passes décisives.
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0: En même temps, François, devant la télé hier soir, je me suis dit on peut se consoler parce qu'on a été battu par les champions du monde.
1: Oui,
0: finalement.
1: Moi aussi, je me le suis dit.
0: C'est la même chose, je crois.
1: Ils étaient vraiment les meilleurs injouables.
0: Ah, ils étaient très forts.
1: Ouais.
0: On regarde la météo.
1: Voilà.
0: Eh bien, écoutez, du soleil pour ce matin, une ambiance, une atmosphère très agréable. On a un petit peu plus de 15 degrés, 16 degrés à Pouilly, 16 à Petite-Rosselle, c'est le cas à Thionville aussi. Un ciel qui restera calme ce matin avant de voir les nuages s'installer progressivement au fil de l'après-midi. Les maximales oscilleront entre 23 et 26 degrés. Pour demain mardi, le soleil reprendra largement ses droits avec une très belle journée, des températures comprises entre 25 et 27 degrés. Un détour sur la route à vos côtés à 10h passées de 2 minutes. Je vois la présence d'un véhicule en panne sur la 31 autour de la sortie Metz-Centre. A priori, il est sur la voie de droite. Ça ne gêne pas clairement la circulation, mais c'est tout de même bien de le savoir. Partout ailleurs, sur la 4, sur la 30, sur nos petites routes départementales, si vous y êtes en balade, rien à signaler pour le moment. Soyez prudents.
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0: En compagnie d'un artiste né à Casablanca au Maroc, mais qui a grandi à Paris. Très jeune, il se passionne pour le piano et à 14 ans, Jean entre au conservatoire dont il sortira primé. Ça lui a permis d'accompagner les plus grands noms de la variété française. Et puis dans les années 70, il s'est dit accompagner les autres c'est bien, mais sortir ma chanson c'est encore mieux. Et là c'est un énorme succès qui a traversé les générations. Confidence pour Confidence sur Ici Lorraine. Bienvenue.

0: Jean Schultes, Confidence pour Confidence sur votre radio locale ici Lorraine.
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0: Profitons de ce début de semaine pour écouter jusqu'à 11h les meilleurs moments de Bienvenue chez vous consacrés aux futurs marathoniens. Vous avez sûrement dans votre entourage proche un sportif qui va relever le défi de l'Euromarathon Metz Métropole, événement ici Lorraine qui se déroulera les 10 et 11 octobre prochains. Au programme, un nouveau parcours, une expérience réinventée, les inscriptions sont ouvertes, mais attention, on ne se lance pas dans l'aventure sans préparation physique et surtout mentale. L'un ne va pas sans l'autre. Pour faire les bons choix, Ilan Malka reçoit un marathonien ce matin, Léo Exertier. Il a couru son premier marathon il y a moins de 2 ans. Il va nous expliquer comment tenir le cap durant les 42,195 km, c'est précis. Élément de réponse dans les prochaines minutes sur Ici Lorraine. Avant cela, voici un très joli duo, Pascal Obispo et Francis Cabrel. Il faudrait que pleuve l'amour pour profiter de votre lundi matin.

0: chanson terriblement d'actualité puisqu'elle parle d'écologie, d'urgence climatique, avec des paroles qui évoquent le manque d'eau et le manque d'amour. Bah oui, ça match ensemble, hein. Il faudrait que le pleuve l'amour. Pascal Obispo, Francis Cabrel sur ICI.
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0: À cap aujourd'hui sur le marathon de l'Eurométropole de Metz qui fait son retour en octobre prochain. Le tracé emmènera les coureurs le long des rives de la Moselle, au pied de la majestueuse cathédrale Saint-Étienne et à travers les lieux emblématiques de la ville, avec un passage spectaculaire et très attendu à l'intérieur du stade Saint-Symphorien. Entre patrimoine, ferveur populaire et émotion sportive, le marathon offre une expérience unique du premier au dernier kilomètre, mais il faut déjà penser à préparer son corps et sa tête. Voici quelques conseils bienvenus aux côtés d'Ilan Malka et de son invité.
3: Comment s'entraîner à ce marathon? Bonjour Léo Exertier.
4: Bonjour Ilan.
3: Alors vous êtes coach sportif à Marly, Fit Coaching, hein, c'est votre salle de sport. On va commencer par définir précisément ce qu'est un marathon, parce que c'est un mot qu'on entend souvent et on ne sait pas forcément exactement ce que c'est qu'un marathon. Dites-nous.
4: Le marathon, c'est une distance de course à pied qui fait 42 km et 195 mètres. Il ne faut pas les oublier, hein, les derniers font mal.
3: Ah oui, et c'est précis, hein, dites donc comme définition.
4: Ah, tout à fait, alors c'est vraiment au mètre près, et puis ça vient d'une petite histoire d'une guerre qu'il y a eu il y a longtemps, fort longtemps, donc un marathon.
3: Un marathon, la première fois qu'on en fait un, la toute première fois, déjà est-ce que vous vous souvenez vous de la première fois que vous avez couru un marathon?
4: Tout à fait, je m'en souviens, c'était il n'y a pas si longtemps, c'était à Annecy, c'était il y a un peu plus de 2 ans. Et évidemment, on n'oublie pas une première fois et son premier marathon.
3: Et alors la première fois qu'on court, donc c'est 42 km et même un peu plus, qu'est-ce qu'on ressent?
4: On ressent plein de choses pendant la course, mais moi je me souviens surtout de la fin et de la fierté et de l'accomplissement une fois que c'est terminé, parce que c'est quand même quelque chose d'assez compliqué, difficile, éprouvant.
3: Vous avez le sentiment que vous étiez bien préparé à ce marathon, donc il y a 2 ans, la première fois que vous l'avez fait?
4: Alors oui, plutôt, j'avais bien pris à cœur ma préparation, chose qui est très importante pour pas subir trop le jour J. Et puis j'avais géré ça sur plus de 16 semaines, si ma mémoire est bonne. Et donc c'était suffisant, en tout cas, pour apprécier la distance et pas trop galérer.
3: Ouais, parce que aussi vous avez l'habitude de courir quand même, hein, j'imagine.
4: Oui. Alors bon, moi je suis un mauvais exemple entre guillemets, puisque c'est mon métier et que je peux pratiquer quasiment tous les jours. Donc effectivement, aujourd'hui je cours 4 à 5 fois par semaine. Mais à l'époque, quand j'ai fait mon premier marathon, il faut savoir que j'ai commencé la course à pied à ce moment et j'avais commencé 6 mois avant. Donc comme quoi, c'est relativement atteignable si on fait les bonnes choses.
3: Alors, l'idéal, vous diriez que c'est de se préparer combien de temps avant, si on n'est pas un grand coureur et si on n'a pas l'habitude de vraiment courir souvent?
4: Alors, on préconise au minimum 12 semaines, mais ça, c'est plutôt justement pour les gens qui auraient déjà un petit passé sportif de course à pied. Mais sinon, on peut monter jusqu'à 20, voire 24 semaines pour quelqu'un qui débuterait dans la course à pied.
3: Et alors, la première chose qu'on fait pour se préparer à un marathon, quelle est-elle?
4: La première chose qu'on fait, c'est déjà se renseigner, acheter une bonne paire de baskets et puis prendre sa meilleure motivation pour commencer à courir. Et surtout, le maître mot, c'est la régularité.
3: Et alors, quand vous dites acheter une bonne paire de baskets, qu'est-ce qu'on recommande comme matériel?
4: Alors là, il y a plein de marques aujourd'hui sur le marché qui font très bien le job. Le mieux, c'est quand même d'aller dans une boutique, se faire conseiller, et puis voir directement quelqu'un qui s'y connaît pour avoir le bon conseil et la bonne marque adaptée à son pied.
3: Bon, et alors une fois donc qu'on a le bon matériel, la bonne basket, qu'est-ce qu'on fait? On court combien de fois par semaine et combien de temps?
4: Alors là, ça dépend du temps de chaque personne, ça dépend du temps disponible dans la semaine et aussi du temps par séance. Mais je pense qu'en dessous de 3 fois par semaine, ça va être compliqué d'aller chercher une distance comme le marathon.
3: Et alors 3 fois par semaine, combien de temps et quelle distance?
4: Ça peut s'articuler en 2 séances, on va dire, d'endurance fondamentale. C'est ce qu'on appelle une séance qu'on va pouvoir gérer. C'est-à-dire, on est en aisance respiratoire. L'endurance fondamentale, c'est la capacité de parler pendant qu'on est en train de courir. C'est généralement une allure qu'on peut gérer relativement facilement. Et on va pouvoir aussi intégrer une 3e séance qui, elle, sera plutôt en fractionné. Et on va pouvoir travailler sa vitesse en début de la préparation. Et plus on va s'approcher du jour J, plus on va travailler sur notre vitesse qu'on va vouloir atteindre le jour du marathon, donc ce qu'on appelle une allure spécifique.
0: Les meilleurs moments de bienvenue chez vous se revivent tout au long de l'été sur ICI Lorraine. Nous retrouverons d'ailleurs dans une 20aine de minutes Léo Exertier et Ilan Malka pour d'autres conseils de préparation pour les futurs marathoniens. Et puis, on profite de cet été en musique avec vos chansons préférées sur ICI Lorraine. Voici Supertramp, Breakfast in America. Bienvenue à vous.

0: Tramp, Breakfast in America, sur Ici Lorraine. C'est peut-être l'heure du petit déjeuner. Bon oui, on en profite, on fait des grasses matinées. C'est l'été, c'est les vacances. Et tiens, vous avez mis peut-être un peu de confiture sur la nappe. Eh ben, ça tombe bien, ma mama arrive. La grand-mère alsacienne de Pierre Nuss nous délivre ses secrets. Contrairement aux idées reçues, il existe une méthode bien plus efficace pour sauver votre nappe préférée d'un accident. Vous savez, cette grosse tache de gras qui ne bouge pas au lavage. Oubliez le sel, ma mama a le truc qui fera la différence.
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0: À 10h passées de 20 minutes, voici une artiste qui vient de célébrer son 34e anniversaire. Elle est née le 10 juillet. Oui, on a quelques jours de retard, mais on y pense quand même. Voici Clara Luciani sur Ici avec Respire Encore.

0: Merci de votre fidélité à Ici Lorraine. On vous envoie plein de force, de motivation si vous attendez les vacances, justement, 10h24.
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0: Et avec Pierre Nus, on plonge cet été dans les astuces de ma mama, là où les remèdes les plus malins se cachent entre traditions d'antan et secrets de placard. C'est l'invité qu'on n'attendait pas à la fin d'un bon dîner. Et Pierre Nus va nous aider, eh bien justement, à faire disparaître les plus grosses tâches aujourd'hui.
3: Le verre de vin qui bascule. En quelques secondes, le liquide pourpre s'imbibe dans les fibres de votre nappe blanche ou de votre chemise préférée. Dans la panique, rappelez-vous que le sel est une très mauvaise idée. Et pensez plutôt au bidon de lait de ma grand-mère. C'est bien beau d'y penser, mais voilà l'explication technique. Le vin rouge est un cocktail de tanins et d'anthocyanes, les pigments naturels du raisin. Ces molécules ont une affinité chimique très forte avec les fibres naturelles, comme le coton et le lin, justement. Elles s'y accrochent comme de la glu. Une fois que le vin sèche, les pigments s'oxydent et se fixent définitivement. Plus on attend, plus la tâche devient une partie intégrante du tissu. Le lait est une émulsion complexe capable de tromper les pigments du vin pour les forcer à lâcher prise. Donc, voilà la technique. Épongez d'abord le surplus de vin avec un papier absorbant, sans frotter, hein, sinon ça se fixe davantage encore au tissu. Faites chauffer un bol de lait, il doit être bien chaud, mais pas bouillant. Plongez la partie tachée dans le lait chaud. Laissez agir au moins 30 à 60 minutes. Vous verrez le lait devenir rose ou grisâtre au fur et à mesure qu'il aspire le vin. En gros, les pigments du vin préfèrent se coller à la caséine du lait plutôt qu'aux fibres de votre nappe. Ah, ça va mieux. Passez le vêtement ou la nappe en machine pour éliminer les résidus de lait et l'odeur sur le programme habituel. Le lait fonctionne aussi pour une tache de vin blanc. C'est souvent moins visible, mais ça jaunit au séchage. Et là, pour le coup, il faut utiliser du lait froid. Tamponnez simplement la zone et passez en machine. Attention, pour les matières synthétiques, cette technique est beaucoup plus aléatoire que sur les matières naturelles. Mais quand même, merci ma mama.
0: Et oui, grâce à ma mama, fini les grosses tâches sur les nappes pendant l'été. 10h26, dans un instant sur Ici Lorraine, j'ai pour vous un concours spécial pour votre boule de poils préférée. Tiens, si votre chien devenait la star de l'Eurométropole de Metz. Plus d'infos à venir après Arthur Sims. C'est le retour de la musique en ce lundi 20 juillet. It's Only Mystery.

0: de l'actualité locale, de la musique, de la bonne humeur pour vous accompagner et savourer votre été à l'écoute. D'ici Lorraine, Julien Clerc va nous rejoindre dans un instant, 10h30.
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0: Et si votre chien fait craquer tout le monde et s'il devenait l'un des ambassadeurs de l'Eurométropole de Metz? L'agence Aspire Metz lance son grand concours casting, une destination de ouf. On aime beaucoup le nom. Si vous habitez l'Eurométropole, vous pouvez inscrire votre compagnon à quatre pattes jusqu'au 14 août dans l'une des quatre catégories, petite, moyenne ou grande patte, ou encore en duo avec son maître ou sa maîtresse. Alors pour participer, il suffit de remplir le formulaire d'inscription et l'envoyer avec une photo de votre chien. Ensuite, place au vote du public à partir du 17 août. Les 5 chiens les plus plébiscités de chaque catégorie seront invités au casting final le 9 septembre au Parc des Expositions de Metz. Les 4 lauréats deviendront les ambassadeurs cadins de la destination et participeront à des séances photos pour promouvoir le territoire, avec à la clé des bons d'achat, des friandises et de nombreux cadeaux. Toutes les informations et le formulaire d'inscription sont à retrouver sur le site d'Inspire Metz. Alors bonne chance à tous nos candidats à 4 pattes.
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0: La belle histoire du jour, en 2004, Julien Clerc est l'invité de Rive Droite, Rive Gauche. Vous vous souvenez de l'émission de Thierry Ardisson? Dans les coulisses, il fait la connaissance d'une jolie jeune femme qui deviendra son épouse. Un coup de cœur réciproque pour Hélène. Et Hélène, c'est aussi le nom d'une chanson sortie en 1987. Comme quoi, il a réussi à lire dans les boules de cristal, Julien Clerc. Le voici pour vous accompagner en ce lundi 20 juillet. C'est ici Lorraine.

0: Julien Clerc avec Hélène pour vous accompagner en vacances, peut-être au travail, en voiture ou encore à la maison. 10h35.
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0: Comment bien se préparer si vous avez prévu de participer au mois d'octobre à l'Euromarathon Metz Métropole avec ici Lorraine? Nous allons écouter avec beaucoup d'attention les bons conseils d'un marathonien. Il est aux côtés d'Ilan Malka dans les meilleurs moments. Bienvenue chez vous.
3: S'entraîner à un marathon, c'est tout un boulot, hein. C'est ce que vous nous dites, Léo Exertier. Vous êtes coach à Marly, Fit Coaching. Alors, vous nous parliez de cette allure spécifique, hein, qu'il faut trouver, notamment quand on prépare un marathon. Est-ce que vous vous souvenez, la première fois que vous avez fait un marathon, vous, quelle était votre allure spécifique?
4: Alors oui, j'avais été relativement timide sur le temps total que je voulais mettre. J'ai un gros passé sportif, je voulais viser 4 heures et j'ai réussi à mettre 3h44 parce qu'en fait, avec l'engouement, les spectateurs et puis l'énergie qu'il y a autour, j'ai couru un petit peu plus vite que ce que j'avais prévu et bah force est de constater que ça s'est bien passé pour moi, pour ma première fois.
3: Et l'allure que vous aviez prise, c'était laquelle exactement ?
4: Alors, j'ai pas envie de vous dire de bêtises, mais il me semble que pour courir en 3,44, j'ai été à peu près à 4,50 d'allure, quelque chose comme ça, peut-être un peu plus, 5 d'allure. C'est 5 minutes au kilomètre.
3: 5 minutes au kilomètre.
4: Voilà, c'est-à-dire que pour faire un kilomètre, on met 5 minutes. Et ça fait du 12 km/h.
3: D'accord, 12 km/h.
4: Ouais. Voilà, c'est ça. Il faudrait que je refasse le calcul exactement. Je pense que ça fait même un petit peu plus que 5 d'allure pour faire 3,44.
3: Ouais, donc 12 km/h. Et alors, ça, c'est une allure que vous aviez déterminée vous-même en courant. Comment vous l'aviez déterminée précisément?
4: Oui, en fait, lors des entraînements, on a des allures sur lesquelles on s'entraîne à rester un nombre de mètres ou de temps. Et ces allures-là, si on les maîtrise, on sait que logiquement, ça va passer le jour J.
3: Quelle hygiène de vie il faut avoir avant de courir un marathon?
4: Alors, évidemment, le meilleur conseil que je peux donner, c'est d'avoir la meilleure hygiène de vie possible. Mais il faut évidemment comprendre que chaque personne a une vie différente. Si on a un travail qui prend du temps, si on a des enfants, etc. Mais les meilleurs conseils et les meilleurs piliers, c'est évidemment le sommeil, la nutrition et l'entraînement.
3: Alors pour ce qui est du sommeil, qu'est-ce que vous recommandez?
4: Bon, chaque personne est différente, mais on peut recommander, on va dire, entre 7h30 et 8h de sommeil toutes les nuits. Et surtout, le plus important, au-delà du temps total de sommeil, c'est de se coucher à heure régulière.
3: Et vous, par exemple, vous vous couchez à quelle heure?
4: Bah écoutez, moi généralement à 23h grand maximum, la lumière est éteinte, le téléphone est posé et puis on essaye de s'endormir.
3: Et alors pour la nutrition, vous mangiez comment avant le marathon?
4: Alors ça dépend, votre question elle est ciblée genre juste avant le marathon, c'est-à-dire les jours qui précèdent le marathon ou durant toute la préparation?
3: Ah bah les deux, commençons avec la préparation et puis les jours avant le marathon.
4: Alors, durant la préparation, ce qu'il faut, c'est avoir suffisamment d'énergie pour être performant lors de ces séances. Et cette énergie, elle va être donnée par le glycogène. Le glycogène, pour être assez simple, c'est l'énergie qui va se trouver dans les féculents que notre corps va ensuite utiliser. Et également, pour réparer nos fibres musculaires qui auront été endommagées lors des séances, il va falloir augmenter et ajouter des protéines qui, elles, sont essentielles pour réparer les fibres, comme je l'ai dit avant.
3: Donc féculents, ça va être quoi? Ça va être des pommes de terre, des pâtes, ce genre de choses?
4: Exactement, le riz, les pâtes, les pommes de terre. Alors après, essayer de privilégier, on va dire quand on est loin des séances de sport, des indices glycémiques relativement faibles. Donc les pommes de terre sont un bon exemple, le riz également. Et puis autour des séances, peut-être avoir des glucides un peu plus rapides. Donc là, s'orienter vers des choses qui peuvent être un peu plus sucrées. C'est justement autour des séances, là on peut se faire un petit peu plaisir. Donc il ne faut pas hésiter pour recréer du stock de glycogène.
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Bonne matinée, bel été avec Ici Lorraine en ce lundi 20 juillet. J'espère que vous pouvez profiter de quelques jours de vacances. Si ce n'est pas le cas, on vous envoie toute la motivation nécessaire avec la playlist d'Ici Lorraine. Et voici Take On Me. On se fait plaisir en ce début de semaine.

0: Bel été à l'écoute de votre radio locale ici Lorraine. Avez-vous déjà cédé à la tentation du brunch le dimanche? Un repas qui combine le petit déjeuner et le déjeuner. Les origines du brunch remontent à la fin du 19e siècle en Grande-Bretagne. À l'origine, c'était un repas préparé et consommé par les chasseurs après une bonne matinée de chasse. Et ben Nicolas Bill, qui n'est pas un chasseur, a succombé à celui de la vernoiserie située à Marly. Il va nous en dire plus dans le testé et approuvé du jour. C'est à suivre dans quelques instants. À tout de suite.
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0: Oui, la France a terminé quatrième à la Coupe du Monde avec un match mais qui va rester dans les annales samedi soir, 6-4, et je parle pas de tennis, hein, c'était bel et bien le score du match France-Angleterre. On garde quand même le sourire, c'est important en toutes circonstances. Voici Zaz justement qui, elle, le porte particulièrement bien. Je vous souhaite un bel été, 11h moins le quart.

0: 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Zazé, mon sourire.
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0: L'été, la période propice aux sorties, aux belles découvertes. Elles sont compilées pour vous dans Tester et Approuver. Si vous êtes à la recherche d'une bonne adresse pour bruncher un dimanche par mois, rendez-vous à Marly. Nicolas Bill, d'ailleurs, vous avez testé la vernoiserie.
3: Et c'est testé et approuvé. Une fois par mois, la vernoiserie vous propose un brunch dans son établissement de Marly. Ambiance conviviale et gourmande au programme, puisque c'est un buffet salé et sucré qui vous attend sur place. Et tout est fait maison. Alors avant de vous dire ce que vous pouvez manger pendant ces brunchs, la vernoiserie, c'est une boulangerie-pâtisserie. C'est également à salon de thé, avec une superbe ambiance et un accueil très sympa. Il y a plusieurs services pour profiter de ces brunchs une fois par mois. Sur place, de quoi boire un bon jus de pomme local, mais aussi du café, du thé, une eau détox, et puis l'accès au buffet salé. Moi, j'ai goûté la quiche courgette-chèvre, incroyable. Les œufs brouillés délicieux, sans oublier le pâté lorrain qui est un classique chez nous dans la région et qui se déguste à Marly, à la vernoiserie, sans modération. Alors après s'être rempli le ventre, on passe quand même au dessert, c'est une étape obligatoire. Allez, suivez-moi, quelqu'un est derrière le comptoir pour vous servir ce que vous voulez, là encore, à volonté. Paris-Brest, délicieux, tout comme la tarte au fromage blanc. J'avoue que je suis faible face à la tarte au citron meringuée. Elle est déjà dans mon assiette. Et effectivement, je ne peux que vous la conseiller. Elle est délicieuse. Côté prix, 39€ par personne, 20€ pour vos enfants de 3 à 12 ans et c'est gratuit pour vos enfants jusqu'à 3 ans. Dans une ambiance chaleureuse, vous allez profiter d'un vrai moment à déguster des produits 100% locaux, de qualité et avec en prime des animations culinaires, parfois avec des mini-ateliers, des préparations sur place pour découvrir de nouvelles choses. Le brunch de la vernoiserie, c'est une fois par mois, les réservations se font directement sur leur site internet. C'est à Marly et c'est testé et approuvé.
0: Oh que oui, Nicolas, un clin d'œil à l'équipe de Thomas et de Mathilde qui nous régale lors des brunchs, mais aussi des plats du jour. Exemple, ce midi, linguine aux tomates cerises rôties à l'ail. Ça nous ouvre déjà l'appétit. Pourtant, il est que 11h-10. Allez, tenez bon, Johnny Hallyday, que je t'aime. On va chanter fort en Lorraine. Okay.

0: Johnny Hallyday, que je t'aime en 1961, on sait que du bonheur.
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0: C'est Tendance avec Muriel Jourdan, votre rendez-vous tous les jours entre information et humour. Pour mieux comprendre ce monde qui va vite, avec vous on s'intéresse à la vie sociale de nos compagnons à quatre pattes.
3: Oui, vous avez vu ça? Il existe des applis de rencontres pour les chiens. Alors attention, hein, la finalité c'est pas de finir à poil, mais plutôt au poil. Les toutous dorénavant ont leur Tinder et ils vont faire comme nous. Médor, le petit équel, va trafiquer sa photo. Médor va se faire passer pour un beau berger allemand australien, alors que Médor n'a presque plus un poil sur le caillou. Puis il enverra à Nala, petite cocker belle gosse qui habite Montpellier, un message bourré de fautes d'orthographe, en espérant que ça matche, mais Nala ne lui répondra jamais. Parce que Nala a matché avec Snoopy, un golden retriever prof de tennis, qui aime comme elle les croquettes sans gluten. Non, mais ces applis de rencontre pour nos compagnons à quatre pattes sont idéales pour celles et ceux qui ont un caractère de chien. Ça leur permet de trouver un congénère poilu avec un caractère similaire et d'en finir avec les rencontres aléatoires. Vous savez, quand on promène son petit bichon maltais et qu'on tombe sur un grand berger allemand, bah là, ça ne matche pas forcément entre eux.
0: Et donc, on indique la race de l'animal, son caractère, et s'il coche toutes les cases, on peut organiser des rencontres n'importe où.
3: C'est ça, et ça répond à de vrais besoins pour l'animal, un besoin de socialiser. Passons un coup de fil à Gwendal, 25 ans, créateur de l'appli Nos Chiens et Nous. Originaire de Lyon, c'est un proche qui lui a inspiré la création de cette appli.
4: Alors l'idée m'est venue moi de ma mère, enfin je me suis plutôt inspiré de ma mère, de sa problématique. Ma mère elle a un chien qui s'appelle Mouchou, et qui est un petit peu hargneux avec les autres chiens ou avec même l'humain. Moi j'ai l'idée de créer une application qui permettait justement de répondre à son besoin, en permettant de socialiser donc Mouchou, son chien, avec d'autres chiens de la région ou avec ma mère, et aussi de pouvoir faire garder donc Mouchou par les auxiliaires proches de chez moi, sans avoir besoin d'avoir plusieurs applications pour faire tout ça.
3: Et, comme sur Tinder, il faut swiper pour matcher.
4: Exactement, c'est le même principe. Si on veut, par exemple, matcher avec le chien d'en face, par exemple avec le profil qu'on a sur notre écran, et qu'on dit « Ah bah c'est top, il ressemble vraiment à mon chien, en tout cas il va pouvoir bien s'entendre avec mon chien », là effectivement on va swiper à droite. Par contre, si le chien, j'ai une bêtise, il correspond pas du tout aux critères que vous attendez d'un autre congénère, vous allez swiper vers la gauche, et en fait, tout simplement, le match va disparaître.
3: Mais alors Gwendal, il peut y avoir aussi des matchs entre les maîtres et les maîtresses ?
4: C'est l'idée première, non, c'est pas du tout des matchs entre les maîtres et les maîtresses. Après, si ça va plus loin, tant mieux pour ces personnes-là, mais l'idée première n'est pas là, non.
3: Et parce qu'on dit souvent que les chiens ressemblent à leurs maîtres.
4: Hein. Ça c'est vrai, c'est vrai. Ça c'est vrai, et puis moi j'ai un chien, enfin j'ai une chienne qui s'appelle Vaya, une chienne créole, et c'est vrai que pour le coup elle nous ressemble vraiment.
3: C'est une super appli aussi pour s'échanger des bonnes adresses de lieux qui acceptent les animaux par exemple. T'en penses quoi Médor?
5: Je sens que ce soir je vais conclure.
3: Oui bon ça va, t'emballes pas trop non plus.
0: 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Entre 11h et midi, place au cadeau du grand quiz à vos trois questions. Qui sera notre champion du mois de juillet pour empocher les 600 euros de Cartier Licado? Réponse dans les prochaines minutes.
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0: Et des cadeaux pour apporter encore plus de bonheur en ce début de semaine. Qui va gagner les 600 euros de carte cadeau à la fin de la semaine? Peut-être vous, je l'espère. Je croise les doigts, on va jouer ensemble après les frérots de la Vega. Le chant des sirènes sur Ici Lorraine et à venir le flash de 11h.

0: plus de vous accompagner avec vos chansons préférées. On fait la route à vos côtés sur Ici Lorraine avec une difficulté ce matin sur l'A31 dans le secteur de Feilly. Prudence si vous êtes dans le sens descendant. On vous en dit plus après les infos et la météo à 11h.
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0: Prêt pour jouer avec nous au grand quiz? C'est parti jusqu'à midi, du cadeau, de la bonne humeur et puis le flash présenté par Héloïse Roger. On s'informe.
2: Il va falloir prendre son mal en patience dans la côte de Rosières-Rossalines sur la 33. De gros travaux débutent à partir d'aujourd'hui et pour les deux mois à venir. Ce chantier à 2,4 millions d'euros doit permettre de sécuriser cette route stratégique entre Nancy et Lunéville. Ces voies sont parmi les plus chargées de Meurthe-et-Moselle. 45 000 automobilistes les empruntent chaque jour. Entre Thionville et Luxembourg, cette fois ce sont les utilisateurs du train qui vont devoir s'adapter. Le temps d'une nouvelle phase de travaux sur les rails jusqu'au 23 août. Aucun train ne circule entre les deux villes. C'est le troisième été de suite qu'a lieu ce chantier de la compagnie ferroviaire luxembourgeoise qui continue pour améliorer la circulation sur cette ligne. Des bus de substitution sont mis en place après quelques réglages. Ça y est, l'organisation est plus fluide. Comptez une dizaine de minutes au maximum avant de rentrer et de monter dans une navette. Le temps de trajet pour aller à Luxembourg est rallongé en revanche de 45 minutes supplémentaires. Des flammes qui se sont propagées rapidement dans un quartier au nord de Metz. Un incendie s'est déclaré hier soir au dernier étage d'un appartement. Une partie de la toiture a été touchée également. Heureusement, pas de blessés. Mais 18 personnes ont dû être relogées. Une voix inimitable et un homme emblématique et passionné. Gérard Parentin, ancien speaker dans les tribunes du stade Marcel Picot et président de l'ASNL, est mort ce week-end des suites d'une longue maladie. Il avait 80 ans. Et puis au château de Fléville, près de Nancy, Terra Lorena fait durer le plaisir pour la deuxième édition de ce spectacle son et lumière autour de la vie du roi Stanislas. Plus de 18 000 billets ont déjà été vendus. Alors l'organisation annonce 4 dates supplémentaires entre le 29 juillet et le 1er août pour cette représentation qui est donnée chaque soir du mercredi au dimanche.
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2: Et du côté de la météo, Jérémy, qu'est-ce qui nous attend aujourd'hui?
0: Eh bien, 19 degrés pour le moment, Héloïse. En moyenne, 19 à Pouilly, Petite-Rosselle et Thionville. Et on l'a vu, le soleil est en train de nous quitter petit à petit. C'est un ciel nuageux qui va gagner du terrain. L'ambiance sera nettement plus respirable cet après-midi avec entre 23 et 26 degrés. Ce sera comme ça tout au long de la semaine. On oublie les épisodes caniculaires pour demain mardi. Également une très belle journée d'été avec au programme de 25 à 27 degrés. Concernant l'état de la circulation à 11h passée de 2 minutes, attention à ce bouchon de plusieurs kilomètres qui vous attend sur la 31 dans le sens descendant. Il y a des travaux de fauchage des accotements en direction de Nancy. Vous êtes à l'arrêt actuellement entre Feilly et jusqu'à Pont-à-Mousson. Donc je vous le disais, plusieurs kilomètres de retenue. Il y a également un poêleur en panne à hauteur de la sortie Metz-Centre sur la voie de droite, toujours dans le sens descendant. Ça impacte le trafic depuis la sortie de Metz-Nord. Des infos que vous pouvez nous confirmer, bien entendu, au standard d'Ici Lorraine, auprès de Julien, 03 87 52 13 13. Même numéro pour vous inscrire au grand quiz. On va se faire plaisir ce matin et tenter de vous emmener au grand tirage de ce vendredi pour vous offrir 600 € de cartes illicado. À vous de jouer.
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0: Et vous revenez peut-être juste de vacances, vous n'êtes pas encore parti, vous dites tiens, une petite escapade de quelques jours avec les enfants, les petits-enfants, ça serait chouette. Et 600 €, je peux vous dire que ça met clairement du beurre dans les épinards et du beurre bien crémé, autant vous le dire. On va jouer ensemble juste après Madonna, Holiday, il est 11h03.

0: Elle était bien entourée, Madonna, lors du show vu à la mi-temps de la finale de la Coupe du Monde de football. Est-ce que vous avez vu ce passage avec les joueurs brésiliens Ronaldo et Ronaldinho, la chanteuse américaine qui a lancé les festivités avec son titre des années 2000 musique. Voilà, ils ont essayé de faire un petit peu comme le Super Bowl. Est-ce que ça a fonctionné? À vous de nous le dire.
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0: C'est bien de tenter des choses, en tout cas. C'est ce que vous allez faire ce matin en jouant au grand quiz. Il est 11h08. Comment se passe ce début de semaine? Tiens, si c'était à votre tour de vous faire plaisir, à votre tour de dire pour une fois, c'est moi qui gagne. Votre tour aussi de repartir avec 600 € de carte illicado, coup de pouce qui peut faire du bien au quotidien. Remplacer un appareil électroménager, gâter les enfants, les petits-enfants, refaire sa garde-robe pour préparer peut-être les vacances qui arrivent, ou tout simplement vous faire plaisir. On est là pour ça, le grand tirage. C'est ce vendredi. Ah oui, vous allez pouvoir jouer dès maintenant au grand quiz de l'été et peut-être tenter de répondre à mes trois questions de culture générale. Quoi qu'il arrive, on passe un super bon moment ensemble sur l'antenne. Vous appelez Julien pour la sélection sans plus attendre. 03 87 52 13 13 à vous. 600 € de pouvoir d'achat supplémentaire, c'est pas rien.
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0: Qui va relever le défi du grand quiz en ce lundi 20 juillet? Réponse après François Fellman. Voici Rien que pour toi pour la suite de vos chansons préférées. Il est 11h09.

0: François Fellman, rien que pour toi, rien que pour vous, les Lorrains, de jolis cadeaux dans le Grand Quiz.
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0: Bonjour Léa.
2: Bonjour.
0: Léa qui est à Vigier et qui va tenter de s'inscrire pour le grand tirage de vendredi. Ça y est, moi j'en peux plus. Depuis le début du mois de juillet, je n'attends que ce jour pour vous offrir les 600 euros de carte Illicado. Alors Léa, vous avez prévu d'aller faire un petit plouf à la piscine d'Agondange cet après-midi, c'est ça?
2: Oui, c'est ça.
0: Alors, bon anniversaire à la piscine Aquarive d'Agondange qui fête ses 5 ans. Et vous allez emmener votre petite Solène. Elle a quel âge? Elle met encore les bouées, bien entendu?
2: Oui, c'est ça. Oui, elle a 4 ans et demi.
0: Ah oui, 4 ans et demi. Il faut être super vigilant quand on emmène nos petits à la piscine, quand on va aussi dans des maisons, il y a des piscines, parce que vraiment, ça peut aller très très vite. Il faut rester très attentif. Ma chère Léa, est-ce que vous êtes prête pour vos 3 questions du grand quiz, questions de culture générale? Il me faut 2 bonnes réponses pour vous emmener au grand tirage de vendredi. Est-ce qu'on peut justement sauter et filer dans le grand bain tous ensemble, ma chère Léa? Vous êtes prête?
2: Oui, c'est parti.
0: Allez, let's go.
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0: Pour quelle production, Léa, la ville de Sarreguemines est-elle mondialement connue? La ville de Sarreguemines. Si vous n'êtes pas sûr, Léa, il y a l'option Joker qui peut vous sortir de ce mauvais drap.
2: Alors,
0: vite une réponse, Léa. Le chrono tourne.
2: Je vais parler du Joker, s'il vous plaît.
0: Alors, le cristal, la bière ou la faïence?
2: La faïence.
0: Oui, bien sûr. Fondée à la fin du 18e siècle, la faïencerie de Sarreguemines a acquis une renommée internationale grâce à ses services de table, ses carreaux, ses pièces décoratives exportées dans de nombreux pays. Et sachez qu'il y a eu jusqu'à près de 1000 personnes qui y travaillaient. Elle figurait parmi les plus importantes manufactures de faïence d'Europe. Bravo, nous avons le premier point. Léa, voici votre seconde question.
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0: Vendredi soir, le Stade de France a accueilli devant 92 000 spectateurs un célèbre groupe de musique coréenne de K-pop, mais quel est son nom?
2: C'était BTS.
0: BTS, vérifions ensemble. Vous aimez-vous la K-pop, Léa? C'est une musique que vous écoutez au quotidien?
2: Pas tellement.
0: Bah oui, forcément, les enfants aiment beaucoup la K-pop, les ados également. Et ce ne sont pas les seuls, parce qu'on a pu apercevoir dans les travées du Stade de France le président de la République et la première dame, Emmanuel Macron, et sa femme qui dansait, voilà, qui avait l'air de passer un beau moment avec les BTS. 92 000 spectateurs. C'est l'une des plus grosses affluences, en tout cas, pour un concert au Stade de France. Léa, nous avons les 2 bonnes réponses. Bah écoutez, franchement, vous avez bien commencé. C'est la semaine, ça serait pour faire quoi? Tiens, c'est 600 euros de carte cadeau.
2: Sûrement aller en week-end.
0: Ah bah
2: avec,
0: oui.
2: Mon copain.
0: Avec Solène, avec votre compagnon, à la montagne, à la mer. Eh bah écoutez, on le saura en tout cas si vous pouvez boucler les valises. Vendredi, le grand tirage midi moins 10, il y aura votre numéro de téléphone dans l'ordinateur. Léa, je vous souhaite une très belle journée et puis profitez bien de la piscine du côté d'Agondange.
2: Merci beaucoup.
0: Bye bye Léa, bonne journée.
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0: Et on vous couvre de cadeaux même pendant les vacances sur Ici Lorraine. Comment faire pour jouer au grand quiz? Eh bien, vous appelez Julien sans plus attendre. 03 87 52 13 13. On va jouer d'ici là, Alex Warren sur Ici. Out.

0: C'est une nouveauté ici Lorraine. Alex Warren et Fever Dream pour vous accompagner en ce lundi. Nous sommes le 20 juillet, nouvelle semaine de Grand Quiz pour vous accompagner au travail, dans la voiture, à la maison, peut-être en vacances. D'ailleurs, tranquillement, à Metz, Forbach, Thionville ou encore Sarreguemines. C'est vrai que parfois, il manque pas grand-chose pour se faire plaisir. Mais 600 euros, il faut se le dire, ça peut changer beaucoup de choses. Une machine à laver qui rend l'âme, ça m'est arrivé il n'y a pas si longtemps. Un nouveau salon de jardin, les fournitures scolaires, un vélo pour le petit dernier ou simplement une belle journée shopping. Ce vendredi, l'un ou l'une d'entre vous repartira avec les 600 euros de carte illicado. Alors c'est le moment de vous faire plaisir. Le grand quiz de l'été, c'est votre ticket pour le grand tirage là qui va tomber dans les prochaines minutes en répondant aux trois questions de culture générale. C'est le moment de nous appeler 03 87 52 13 13. Je vous attends.
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0: Diane Tell a tout juste 19 ans lorsqu'elle écrit « Si j'étais un homme » pour représenter le Canada, un festival de chansons francophones en Belgique. Et la chanson, elle continue de marquer les esprits plus de 40 ans plus tard. Voici « Si j'étais un homme » dans le Grand Quiz d'ici Lorraine. Bel été avec nous.

0: Mais nous le sommes, Diane Romantique. Si j'étais un homme, Diane Tell sur votre radio locale, ici Lorraine, il est 11h26.
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0: Teddy va jouer avec nous au grand quiz en ce début de semaine. Nous sommes à Metz. Bonjour Teddy.
2: Bonjour.
0: Éducateur spécialisé dans la vie de tous les jours. Ça va, c'est les vacances. Elles commencent officiellement ou pas encore?
2: Alors, bientôt là.
0: D'accord. Vous les attendez, vous comptez les jours, mettez des petites croix
2: Exactement.
0: Sur le calendrier, comme
2: Exactement.
0: Ça.
2: Exactement. Vous...
0: Allez, encore 7, encore 6, encore 5, encore 4. J'en peux plus. Bon. Mon cher Teddy, vous allez prendre la direction de la Bretagne, c'est ça, dans quelques jours?
2: C'est ça, avec ma compagne.
0: C'est bien la Bretagne. C'est vrai que c'est un coin qui est très inspirant, ressourçant. J'ai jeté un petit coup d'œil aux températures de la ville de Vannes. C'est là où vous allez partir, Teddy. Et dis donc, c'est presque plus chaud qu'ici quand même. Je vois 25, ouais. 27 demain, 29 après-demain, 30 degrés jeudi. C'est pas forcément le coin fraîcheur qu'on attend là, à ce niveau-là.
2: Ah, mais on croit souvent que la Bretagne, il pleut, mais il y a du soleil aussi.
0: Ah oui, on casse les idées reçues. Et c'est vrai qu'avec le réchauffement climatique, il faut aller encore plus au nord, voilà, dans les pays scandinaves qui remportent aussi un beau succès pendant les vacances d'été. Mon cher Teddy, on va tenter de vous emmener au grand tirage de vendredi, 600 euros en carte cadeau. Pour faire quoi? Tiens, je fais un petit peu mon curieux.
2: Pour profiter pendant les vacances, évidemment.
0: Évidemment, avec les enfants, oui. Vous en avez?
2: Non, j'ai pas d'enfants, mais je profiterai bien assez avec ma compagne. 600 euros, ça sera pas trop pour faire des activités avec elle.
0: J'en doute pas un instant, mon cher Teddy, vous m'avez convaincu. Allez, voici votre série de trois questions. Bonne chance.
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0: Sur quelle commune, Teddy, est située la gare Lorraine TGV?
2: Sur quelle commune?
0: Oui. Quelle commune est située la gare Lorraine TGV?
2: La commune de Metz.
0: La gare Lorraine TGV, Teddy, elle est située sur la commune de Louvigny. Ben oui, depuis.
2: Ah, Louvigny.
0: Bien entendu, le 15 juin 2007, on se souvient de ce grand concert d'inauguration avec Patricia Cass notamment. Il y avait aussi sur scène les 500 choristes de Jackie Lox, Nadia, Faudel, Chimène Badi, les élèves de la Star Academy de l'époque, bien entendu. Un show qui avait réuni 20 000 spectateurs le 15 juin 2007. Vous vous souvenez de ce concert, Teddy? Pas du tout, Teddy. Hein, bon, déjà, on a mis la gare Lorraine TGV à Louvigny, c'est un bon début, Teddy.
2: Ah, oui.
0: Et on va tenter de se refaire avec une deuxième question.
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0: Quelle chanson des Inconnus, mettant en scène trois jeunes adultes des beaux quartiers de Paris, se disant révoltés par leur milieu, est la seule à être devenue, Teddy, numéro 1 du top 50 en 1991? Ces trois noms de communes, vous vous souvenez de ça?
2: Auteuil, Neuilly-Passy.
0: Auteuil-Neuilly-Passy, c'est pas du gâteau. Mais...

0: un arabe
1: oui,
0: du coin, ni un
1: euro pas seul.
0: Auteuil-Neuilly-Passy,
1: c'est notre ghetto, bien entendu, les inconnus, avec Auteuil-Neuilly-Passy. On se souvient de cette chanson qui avait rythmé donc l'année 1991. Bravo Teddy, vous avez votre premier point.
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1: Le 21 juillet 1969, à 3h56 du matin, c'est précis, un homme a marché pour la première fois sur la Lune. Teddy, est-ce que vous pouvez me donner sa nationalité ?
4: Américain, Neil Armstrong.
1: Neil Armstrong est le premier homme à marcher sur la Lune, bien entendu. Vous vous souvenez des premiers mots qu'il a prononcés à cette occasion ?
4: Un petit pas pour l'homme, mais un grand pas pour l'humanité.
1: Eh ben, un petit pas pour Teddy, mais un grand pas pour le grand tirage de vendredi. Bravo, Teddy. Je suis ravi pour vous. On va glisser votre numéro de téléphone, évidemment, pour cette date de vendredi, dont je l'espère vous allez vous souvenir à 11h50, hein, peut-être les 600 euros de Cartilly cadeau. Un grand merci d'avoir joué avec nous, Teddy. C'est un plaisir.
4: Merci à vous.
1: Prenez soin de vous. Bonnes vacances en Bretagne.
4: Merci, au revoir.
1: Bye bye, Teddy.
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1: On n'oublie pas Buzz Aldrin, le second astronaute également qui l'avait rejoint. Le troisième, Michael Collins, était lui resté dans la fusée. Il a peut-être dû le regretter un petit peu parce que vous avez fait tout le trajet et vous restez dans la fusée. Je sais pas, c'est comme prendre le train et pas descendre sur le quai de la gare finalement. Bon, bref. Allez, Calogero, c'est dit pour vous accompagner ce matin dans le grand quiz. Et nous, on va au bout des choses. On a envie de vous emmener au grand tirage de vendredi. Venez jouer 03 87 52 13 13 pour gagner du pouvoir d'achat pendant l'été. C'est ça, le grand quiz d'ici Lorraine.

0: Vous êtes à l'arrêt entre Coin-l'Écurie et Bouxières-sous-Froidmont. Alors, il ne s'agit pas d'un accident, mais bel et bien de travaux de fauchage des accotements avec donc un impact sur toutes les voies de circulation. Soyez extrêmement prudents. Il y a toujours ce poids lourd en panne qui peut gêner le trafic à hauteur de Metz sur la voie de droite et la bande d'arrêt d'urgence. On est cette fois-ci dans le sens remontant. Ça peut peut-être vous surprendre si vous arrivez dans le secteur à la dernière minute. Partout ailleurs, conditions de trafic normales pourvu que ça dure. Vous avez peut-être une info en ligne de mire, eh bien vous nous appelez, Julien est au standard ici Lorraine, ou alors on échange, vous et moi, sur le WhatsApp de la radio 03 87 52 13 13.
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0: À votre avis, quelle chanson était en tête du top 50 le 20 juillet 1982? Dès les premières notes, on ressent le groove, on a envie de faire les ou, ou, ou, ou, ah. Bon, ils le font nettement mieux que moi, on est bien d'accord là-dessus. Et je peux vous dire qu'on a usé les smells des Nike Air Force One à l'époque qui viennent juste de sortir en 1982. On allait jusqu'au bout du bout du bout du bout de la semelle. Forcément, des K-Imagination, ça fait du bien. Just an Illusion dans le Grand Quiz.

0: quiz n'est pas une illusion, ce n'est pas un mirage. Vous allez bel et bien gagner 600 euros de Cartilly cadeau ce vendredi, c'est énorme.
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0: D'ailleurs, je ne sais pas s'il y a une autre radio comme ça qui vous offre d'aussi beaux cadeaux pendant les vacances. J'ai envie de vous dire que non. Bonjour Sandrine.
2: Oui, bonjour.
0: Vous êtes à Lixin.

0: Roulin et Sandrine, vous êtes factrice. Vous faites ça depuis combien d'années, tiens?
1: Ça va faire 6 ans.
0: 6 ans, d'accord, parfait.
1: Pas si longtemps que ça, ouais.
0: D'accord, vous faisiez quoi avant d'être factrice, Sandrine?
1: J'étais à la maison.
0: D'accord, vous êtes dit, tiens, j'ai envie d'aller livrer le courrier. Est-ce qu'on a encore ces relations, ces échanges avec les habitants, ou alors on se contente de mettre juste le courrier dans la boîte aux lettres?
1: Non, on a des relations, mais bon, moi je change tous les jours, donc...
0: Oui, vous n'êtes pas sur un parcours fixe.
1: Tous les jours des autres, voilà. Ouais.
0: D'accord. Bon, Sandrine, vous avez prévu de vous octroyer quelques jours de vacances, quelques jours de congés?
1: En septembre seulement.
0: C'est bien ça, de poser en décalé, oui. Quand tout le monde va reprendre, quand les enfants seront à l'école. Et bah, Sandrine sera sur le Transat. Ça sera
1: voilà,
0: quoi,
1: ouais.
0: Ça sera quoi votre destination?
1: Ce sera la Corse.
0: Oh là là là là là. Ah oui, c'est un grand oui. Alors la Corse, vraiment, c'est magnifique. Ça sera une grande première ou vous connaissez déjà un petit peu l'île de beauté?
1: Non, j'étais déjà deux, trois fois, oui.
0: D'accord, vous êtes une habituée de la Corse. Eh bien écoutez, en attendant la Corse, on va peut-être ajouter ces 600 euros de Cartier Lee cadeau. La condition, évidemment, Sandrine, vous la connaissez, hein, c'est de marquer 2 points. Il y a le joker qui peut vous aider en cas de question un petit peu trop compliquée. Vous êtes fin prête, Sandrine, dans de bonnes conditions?
1: Oui, je suis prête.
0: Top départ pour votre grand quiz.
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0: Quel parc aquatique, Sandrine, se situe juste à côté d'Europa Park, justement à Rust? Comment s'appelle ce parc aquatique?
1: Rulantica.
0: Bien entendu, bonne réponse. Rulantica, 17 toboggans aquatiques, il y en a 2 de chute libre, il y a une piscine vague, c'est la plus grande d'Allemagne d'ailleurs, Sandrine, et puis une rivière de détente de 250 mètres carrés. Alors ça aussi, ça peut être une bonne idée de sortie. Les enfants, les petits-enfants, Rulantica, c'est que du bonheur. Alors par contre, sur l'autoroute, quand vous faites la route du retour, il faut penser à se reposer parce que une journée à Rulantica, je peux vous dire que ça vide les batteries, Sandrine, c'est du vécu.
1: Oui, je m'en doute, oui.
0: Donc si on peut se trouver un petit hôtel pas trop cher près de Rulantica pour passer la nuit, ça peut être aussi un bon plan. Exactement. Sandrine, bravo, le premier point, il est pour vous.
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0: Quel grand nom de la chanson française, interprète de Ma préférence ou encore Lily voulait aller danser, sera en concert au Casino 2000 dans Mondorf-les-Bains au mois d'octobre, Sandrine?
1: Julien Clerc,
0: vous me le dites avec beaucoup d'assurance.
1: Oui.
0: C'est une bonne réponse, bien sûr. Aïe Sandrine, parti. C'est un artiste que vous aimez, Sandrine, que vous écoutez,
1: oui.
0: Julien Clerc, vous avez une chanson un petit peu qui vous marque
1: j'aime
0: plus
1: beaucoup,
0: qu'une autre. Il y a une chanson qui vous marque
1: un petit
0: peu plus.
1: Femme, je vous aime.
0: Femme, je vous aime, de Julien Clerc.
1: J'aime bien Mélissa, ouais.
0: Bah oui, Mélissa, les grands classiques, en tout cas, de Julien Clerc.
1: Oui, c'est
0: qui
1: ça, ouais.
0: Sera sur la scène du Casino 2000 de Mondorf-les-Bains le vendredi 9 octobre prochain. C'est vrai qu'il a un répertoire culte et toujours une très belle énergie sur scène, Julien Clerc. Ça permet un concert inoubliable. Sandrine, bravo, parce qu'on a les 2 points qui me permettent de vous inscrire au grand tirage le vendredi. Vous avez fait ça très bien, je voulais vous le dire. Bravo.
1: Merci beaucoup.
0: Bonne journée, bon lundi. Et puis, j'espère vous rappeler. En tout cas, vendredi pour la carte Illy cadeau de 600 euros.
1: J'attendrai.
0: J'ai envie de chanter avec vous, Sandrine. Ça, c'est le bonheur. Merci d'avoir joué, en tout cas.
1: Je vous en prie.
0: Bye bye.
1: Au revoir.
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0: Jake et Carla, la recette, c'est ce qui arrive pour le retour de la musique dans le grand quiz. Il est 11h43.
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0: Jack et Carla avec la recette dans le Grand Quiz d'Ici Lorraine, 11h47.
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0: Nous jouons au Grand Quiz en ce lundi matin aux côtés de Mathieu qui nous appelle de Terreville et qui est en pleine forme, en forme légendaire, je l'espère en tout cas. Bonjour Mathieu.
2: Bonjour Jérémy.
0: Bon, est-ce que le week-end s'est bien passé, mon cher Mathieu?
2: Le week-end s'est très bien passé.
0: Est-ce que vous avez suivi le match de l'équipe de France assez tardivement samedi soir face à l'Angleterre?
2: Il faut dire qu'à cette heure-là, j'arrive à voir la première mi-temps, mais pas la seconde.
0: Mais alors, je vais vous dire un truc. Je suis ravi de l'entendre parce que je pensais que j'étais un cas isolé. Mais moi, pour moi, cette Coupe du Monde, c'est la Coupe du Monde de la première mi-temps. Parce que j'ai rarement vu les secondes. Donc, si vous voulez, je me réveille des fois dans la nuit, vous savez, pour regarder le score et pouvoir redormir derrière. 6-4 face à l'Angleterre. On y a cru et puis déception, finalement, Mathieu, à la fin.
2: Oui.
0: Qu'est-ce qui a manqué, selon vous?
2: Je sais pas, parce que les matchs de poule, ils ont très très bien joué, et je sais pas ce qu'il y a eu après.
0: Mais il s'est peut-être passé quelque chose, et on n'est pas forcément au courant, Mathieu, voilà, on sait pas, entre le staff, les joueurs qui ont peut-être un peu décroché, peut-être qu'ils se sont crus, peut-être déjà les gagnants avant l'heure. En tout cas, merci à Didier Deschamps quand même, Mathieu, qui nous a fait vibrer la plus belle des manières.
2: Ah, tout à fait, oui.
0: Exactement. On attend le prochain sélectionneur avec impatience. Le nom sera annoncé d'ailleurs dans quelques jours. Mathieu, nous voilà fin prêt pour vos trois questions de culture générale. Et je l'espère pouvoir vous emmener en tout cas au grand tirage de vendredi. Bonne chance, Mathieu. C'est parti pour vous.
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0: Quel site pour aider les usagers du train frontalier entre Metz et Luxembourg vient d'annoncer le succès de sa pétition à la Chambre des députés du Grand-Duché? Est-ce que vous connaissez le nom de ce site qui partage plein d'infos sur les retards de train, sur les conditions de voyage qui sont parfois assez compliquées pour les frontaliers?
2: C'est la Bétaillère?
0: La Bétaillère, excellente réponse. Est-ce que vous prenez parfois le train en direction du Grand-Duché, vous, Mathieu?
2: Non, moi je vais dans l'autre sens, mais oui. Je connais des gens qui le prennent, donc.
0: Et qui sont en difficulté forcément. Alors c'est une pétition donc qui a franchi le seuil des 100 500 signatures, ce qui garantit l'organisation d'un débat public à la Chambre des députés du Luxembourg pour améliorer justement ses capacités des trains, l'augmentation du trafic, l'engagement financier du Grand-Duché. On verra ce que ça donne, Mathieu. On va suivre ça en tout cas de très près. Vous avez votre premier point.
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0: Quel artiste français, mon cher Mathieu, est surnommé l'amiral? L'amiral. Ça peut être quel grand chanteur français, Mathieu, selon vous?
2: Je vais prendre un joker.
0: Alain Souchon, Michel Sardou ou Michel Polnareff?
2: Ah, mais c'est Michel Polnareff.
0: Bien entendu, l'amiral Michel Polnareff. Vous savez pourquoi on l'appelle comme ça, Mathieu, Michel Polnareff?
2: Ah non, pas du tout.
0: Alors c'est lié à son univers artistique, mais surtout à son look iconique, vous savez, ses lunettes blanches, son côté un petit peu insaisissable. Hein. C'est vrai que Michel Polnareff, il est là, mais on a l'impression qu'il n'est pas là à la fois. C'était l'amiral, voilà, c'est l'amiral d'ailleurs, ça l'est encore. C'est vrai qu'il a un répertoire aussi qui nous a marqué, la poupée qui fait non, love me, please, love me. Mathieu, nous avons les deux points, bravo, je suis ravi de vous emmener au grand tirage de vendredi.
2: Bah oui, on croise les doigts pour vendredi.
0: 600 euros de carte cadeau pour faire plaisir, se faire plaisir à quelques jours des vacances. Mathieu, on croise les doigts en tout cas pour vous. Et puis on vous souhaite un très bon lundi du côté de Terreville.
2: Merci beaucoup.
0: À bientôt, Mathieu. Merci pour le sourire. Merci pour la bonne humeur. Et peut-être à vendredi, on l'espère. Ça sera d'ailleurs à la même heure, hein, 12:50, le grand tirage pour vous offrir ce magnifique cadeau. Bel été. Nous sommes le lundi 20 juillet. Voici un classique signé Janet Jackson. C'est Oops Now dans le Grand Quiz d'Ici Lorraine.

0: Janet Jackson et Oops Now sur votre radio locale ici Lorraine. Il est 11h54. Bonne et grande nouvelle que j'avais envie de partager avec vous. Dès ce mercredi, nous aurons le plaisir d'émettre depuis trois nouvelles villes. Et oui, vous allez pouvoir nous entendre et nous écouter à Sarrebourg, à Longwy, également du côté de Verdun. Sarrebourg le 90.3, Verdun le 97.4 et Longwy le 91. Dès ce mercredi matin, vous êtes déjà, d'ores et déjà, les bienvenus en tout cas dans la grande famille d'ici Lorraine. Dans moins de 5 minutes, le journal Le Point sur l'actualité, ce sera en compagnie d'Héloïse Roger.
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2: L'Institut Pasteur œuvre pour un monde en meilleure santé. On en parle dans un instant avec Florence Desparmet, chargée des relations avec les testateurs.
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0: Votre grand quiz de l'été reviendra demain, mardi, dès 11h pour tenter de vous emparer des 600 euros de cartes cadeaux, illicadeaux. Je compte sur vous pour jouer et vous faire plaisir. Avant les infos de midi, vos chansons préférées. Eddie Mitchell, tu peux préparer le café noir. C'est ce qui vous accompagne, en tout cas juste avant l'actualité. Enfin.

0: Passez un bel été à l'écoute de votre radio locale, ici Lorraine et Eddie Mitchell. Préparez-vous à revivre les meilleurs moments de votre jeu du midi au taquet. C'est le best-of avec Catherine Quicondon, c'est à suivre jusqu'à 13h.
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0: Avant cela, nous allons jeter un petit coup d'œil à l'état du trafic, à la couleur du ciel de votre lundi 20 juillet. Et juste avant, voici le journal de la mi-journée. C'est avec vous, Héloïse Roger.
2: Un appel à la solidarité lancé depuis Saint-Pierre-Villers dans la Meuse. Une famille agriculteur de père en fils se bat pour la survie de son exploitation familiale. 140 hectares de blé, d'orge, de maïs. Les rendements sont très bons et pourtant elle croule sous les dettes. Alors les agriculteurs ont lancé une cagnotte en ligne. Emma Steven, pas question pour eux d'abandonner.
3: Romain a grandi en aidant son père sur l'exploitation.
4: C'est toute ma vie. Alors, l'avoir se casser la gueule, se casser la figure, c'est un peu dommage, quoi.
5: Ah oui, ça c'est très dommage.
4: Moi, j'aimerais bien m'installer ici.
3: Mais il n'y aurait aucun salaire à se verser. Incendie dans leur champ, 2 années de céréales catastrophiques, des charges qui augmentent. Il manque 200 000 euros, au moins, de trésorerie. Dominique n'a fait que chercher des solutions pour son exploitation.
6: On s'est posé la question, on s'est dit, le centre de gestion m'a dit, vendez votre matériel. Demain, si on devait vendre tout le matériel, on ne fait pas 45 000 euros. On a essayé de se mettre avec quelqu'un, mais on n'y est pas, on n'a pas réussi. Et c'était plus pour nous avaler que de travailler. Quoi. Évidemment, je peux le comprendre. Les banquiers nous ont tourné le dos et fermé la porte. Quoi.
3: Pour l'aider, son fils a dû trouver un second emploi.
4: Ça m'est arrivé de payer les fermages à payer sur la ferme. Quoi. C'est toute une gestion, mais ce n'est pas normal. On ne doit pas travailler comme ça, ce n'est pas possible.
3: Cette exploitation est dans la famille depuis plusieurs générations. Dominique l'a reprise en 92.
6: J'ai commencé à conduire un tracteur, j'avais 7 ans, quoi, 6 ans, 7 ans. J'aimais ça, j'aime encore ça aujourd'hui. C'est vrai que c'est dur, c'est compliqué. On aurait des gros achats, investissements, matériaux. Je dirais, on ne fait plus, on ne fait pas. Les bâtiments sont là, les structures sont là.
3: Comme le rêve de son fils de devenir un jour propriétaire de la ferme.
2: Si vous voulez aider l'exploitation de la famille Rasselan, vous pouvez retrouver le lien de la cagnotte sur ici.fr, page Lorraine. La députée socialiste de Meurthe-et-Moselle, Estelle Mercier, appelle à la mobilisation contre la loi d'urgence agricole au terme d'un long parcours législatif. Le texte doit être soumis ce soir à l'Assemblée nationale pour un vote ultime, très largement remanié. Au Sénat notamment, cette loi prévoit la réintroduction de pesticides, l'acétamipride notamment, un produit tueur d'abeilles qui décime les colonies. La SNCF le reconnaît, les premiers jours ont été bien compliqués pour les utilisateurs. Des navettes entre Thionville et Luxembourg, des bus de remplacement sont mis en place depuis la semaine dernière et jusqu'au 23 août prochain pour pallier l'absence de trains entre les deux villes. La compagnie ferroviaire luxembourgeoise continue son gros chantier estival pour la 3e année de suite. Depuis ce matin, c'est plus fluide en quart de Thionville. Comptez une petite dizaine de minutes d'attente avant de monter dans le bus. Le trajet est tout de même rallongé de 45 minutes pour les travailleurs frontaliers, en particulier aux heures de pointe. C'est une disparition qui endeuille tout la SNL, celle de Gérard Parentin, mort hier à 79 ans, mythique speaker du club nancéen dans le stade Marcel Picot. Il a été son président aussi dans les années 90, à une période où la SNL était très endettée. Un pari fou qu'il a relevé avec son ami de toujours, Jacques Rousselot, lui aussi président du club. Il devait d'ailleurs rendre visite à Gérard Parentin au moment de son décès ce week-end.
7: En allant le voir, je pensais qu'il était encore valide et de ce monde. Et malheureusement, quand je suis arrivé, on m'a annoncé qu'il était parti. Gérard, c'était un ami que je connaissais depuis 40 ans, où il était avec moi dans le football depuis très très longtemps, puisque moi je suis arrivé en 93, il était déjà là comme président de l'association. Et c'était un homme vraiment chaleureux, très affable, qui avait toujours le mot pour rire. Et on avait prévu d'aller cette année à la Coupe du Monde aux États-Unis. Malheureusement, il était trop affaibli au mois de mars. Il est parti trop vite, à l'aube de ses 80 ans. J'avais prévu qu'on aille avec lui, sa famille, au restaurant pour ses 80 ans. Malheureusement, il n'aura pas été jusque-là. Coup du sort, il s'en va le jour de la finale de la Coupe du Monde. C'est assez incroyable. C'est un petit clin d'œil.
2: 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Et cette Coupe du Monde de foot remportée hier soir à l'issue des prolongations par l'Espagne face à l'Argentine, la Roja a décroché sa 2e étoile 16 ans après la première.
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2: Qu'est-ce qui nous attend pour la suite de la journée?
0: Vous avez peut-être sorti le petit gilet ce matin. Il a fait un peu plus frais que d'habitude. Pour le moment, le thermomètre affiche en moyenne une vingtaine de degrés à Yutz, Sarreguemines et Verdun. Le soleil brillera par intermittence cet après-midi avec de 21 à 23 degrés. Prudence si vous êtes sur la 31. Un accrochage qui concerne trois véhicules s'est déroulé à hauteur de Coin-l'Écuvry sur la voie de gauche en direction de Nancy. Vous êtes déjà dans une zone de travaux, ce qui explique que vous allez mettre pas mal de temps supplémentaire. Déjà 6 kilomètres de retenue à l'heure actuelle.
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10: Bonjour à toutes et à tous. J'espère que vous allez bien, que vous soyez à la maison ou en vacances. Je suis ravie d'être avec vous tout cet été. Et oui, car jusqu'à la fin août, nous vous proposons une sélection des meilleurs moments de l'émission. De quoi vous donner le sourire à l'heure du déjeuner et de découvrir ou redécouvrir nos super candidats qui vont jouer avec nous cette saison. Aujourd'hui, vous avez rendez-vous avec de grandes amoureuses des animaux, un passionné de moto, une maniaque du ménage. On en a eu régulièrement hein, d'ailleurs cette année. Et puis on entendra aussi un extrait d'une chanson des Doors chantée par Hugo Frey. Et oui, on découvre plein de choses sur votre radio ici.
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10: Mais avant de retrouver Valérie D'Amido, Éric Bastien et nos deux premiers candidats du jour, voici Michel Berger, il n'y a pas de honte à aimer ça sur votre radio ici.

0: Il n'y a pas de honte. Michel Berger sur votre radio ici. Alors, nous avons tous des rêves. Certains sont réalisables et d'autres moins, comme celui d'Emmanuel d'ici Besançon. Mais il en est tout à fait conscient et ça lui va très bien. Quant à Audrey d'ici Provence, elle va découvrir avec Valérie Damidot les talents d'animateur de fête foraine d'Éric Bastien. Oui, oui. Et si jamais il veut arrêter la radio, eh bien, moi je dis que sa reconversion est toute trouvée.
1: Emmanuel, il a un rêve.
2: Fly me to the moon.
1: La la. Ah là là. Tu rêverais d'aller sur la lune.
3: Ah, tout à fait.
1: Mais pourquoi?
3: Parce que pour l'aventure scientifique, pour l'aventure humaine, ça doit être phénoménal. Et puis pour voir la lune, la Terre d'en haut, justement.
1: Ah bah oui, bon. Bah ça serait pas mal. Je ne sais pas
3: si...
1: Je ne sais pas si d'ici qu'on soit trop vieux pour y aller, il y aura des voyages pour la Lune, mais bon, écoute.
3: Non, c'est trop tard pour nous.
1: C'est trop tard pour nous. J'ai envie de pleurer.
4: Oh, l'émission de la déprime.
1: L'émission de la déprime. Enfin, c'est peut-être pas
3: non, mais il y a Sophie Adonneau qui va y aller pour nous.
1: C'est vrai, elle ira pour nous. Alors, Manu, attention. C'est la question qui peut te permettre de gagner 3 points de plus. T'es largement en tête, mais il faut prendre tous les points.
3: Oh là, oui.
1: Écoute bien, je te fais écouter, Edith Piaf. Le bleu.

0: Nous allons parler non pas d'Édith Piaf, mais de peinture. Je vais te poser la question, je vais te faire des propositions de réponse et à mon top chrono, tu auras 10 secondes pour me donner ton choix. Écoute bien la question. Quel peintre français a créé sa propre nuance de bleu et lui a même donné son nom? Alors c'est Yves Klein, Paul Cézanne, Pierre Soulages, Jean-Marc Barre qui a joué dans le Grand Bleu. Quel peintre français a créé sa nuance de bleu et lui a donné son nom? Klein, Cézanne, Soulages, Jean-Marc Barre. Top chrono, 10 secondes.
1: Réfléchis, bleu comme toi.
0: Vite!
1: Je dirais Yves Klein.
0: Mais oui, c'est le bleu Klein. C'est même appelé International Klein Blue. C'est une nuance très particulière de bleu. Pour ceux qui ont vu Le Diable s'habille en Prada, d'ailleurs, nous avons Meryl Streep qui nous fait un cours sur le bleu Klein. Bravo, 3 points de plus, tu as 7.
2: Bon, Audrey, je voudrais pas dire...
0: Tu vas finir Fanny, Audrey.
2: Ouais, voilà, je dois rester dans le coaching bienveillant et positif, mais Audrey, zéro.
3: Oui, on va rester optimiste, on verra.
2: Oui, bien sûr.
3: C'est pas fini encore. Ah,
2: exactement, tu as raison, tout peut arriver avant 13h. Elle habite à Corbières, on le rappelle, pour ceux qui arrivent, c'est en Provence, c'est pas très loin de Marseille, où elle est, et oui, adjoint administratif à la mairie de Marseille. Elle aime beaucoup le ménage, notre Audrey.
3: Ah oui, c'est un peu du ménage.
2: Ah, t'aimes le balai, toi. Et pourquoi cette obsession du ménage?
3: Non, mais j'aime bien que la maison soit propre et rangée, donc forcément.
2: Alors, ça, c'est un fait. On est tous un peu comme ça, mais du genre combien? C'est-à-dire, tu ranges tous les jours, très souvent, plusieurs fois par jour?
3: Non, la maison, il faut qu'elle soit rangée tout le temps. Donc, je range quand il faut ranger, quoi.
2: Donc, je répète ma question, c'est donc plusieurs fois par jour,
3: tout
2: on est d'accord?
3: Oui.
2: Et voilà. Bon, écoute, Audrey, il faut se détendre, sinon, moi, je t'amène sur un manège à sensations. Pareil que tu détestes.
3: Oui.
2: Bienvenue, Audrey. Attention pour le double looping. C'est parti, le triple axel. Ça va secouer. Oh là là là là là là. Ça va faire mal sous les pieds. Le cœur qui va se. Ça va, Audrey? Je me suis ridiculisé tout
0: alors,
2: ça.
0: Alors, je demande la famille Campion. Si la famille Campion nous écoute, je crois que vous avez votre nouveau maître
2: Marcel,
0: de jeu.
2: Si Marcel nous écoute,
0: embauche-le pour la Grand Rouge.
2: Quand tu veux, j'ai toujours voulu attraper le kiki, moi. Comment ça s'appelle?
0: La queue du Mickey.
2: La queue du Mickey, on est bien d'accord.
0: J'ai toujours voulu attraper le kiki. Cette phrase ne devra jamais sortir de ce contexte.
2: Bah oui, sortie du contexte, c'est pas top. Allez, on va jouer, je crois que c'est mieux.
0: Oui, voilà.
2: Oui, puis on va aller en cuisine tout de suite. Allez. Tu nous as dit que tu voulais être pâtissière. En tous les cas, ça fait partie de tes rêves les plus fous. T'as parlé de ce tiramisu spéculoos qui nous a donné envie. Alors, c'est peut-être simple, cette question pour toi. En cuisine, que désigne le terme à la meunière? À la meunière. Est-ce que c'est cuit au four dans un plat en terre? Est-ce que c'est frit dans du beurre et de la farine? Servi enrobé de pain brioché ou cuit par la meunière? Parce que le meunier, lui, il comprend rien à la cuisine. Top chrono, 10 secondes.
3: Avec le beurre et la farine.
2: Avec le beurre et avec la farine. La meunière. Audrey? Enfin, oui. Ton score prend de la lumière et des couleurs. C'est une bonne réponse, une préparation souvent réservée aux poissons comme la sole dorée, fondante et résistible avec un petit trait de citron.

0: Vous écoutez votre radio ici, Pink, All Out of Fight, pardon, excusez-moi. C'est l'heure du déjeuner, j'ai faim, je suis désolée. Valérie Damido et Eric Bastien sont maintenant avec Catherine d'Issy-Berry qui nous parle de son lien avec les animaux, tortues, chiens, chats. Elle aime tout le monde. Quant à Paolo d'Issy Normandie, il nous donne quelques petites idées pour visiter le Portugal.
1: Bah Catherine, tu vas te reprendre, hein. Tu vas marquer les 5 points là, de la question cash. Hein.
2: Oui.
1: Ouais. Tu as un lien aussi particulier avec les animaux. Et oui, notre Catherine, on a ça, c'est un vrai point commun qu'on a toutes les deux. Tu adores t'occuper d'animaux, mais il t'arrive plein d'aventures avec les animaux. Une fois, tu as trouvé une tortue sur la route et tu l'as remise à l'eau. Et la tortue, elle a fait quoi ?
2: La tortue, quand on l'a mise à l'eau, elle a plongé et elle est remontée. Elle a sorti la tête pour nous regarder comme si pour nous remercier. Oh. Et elle est partie.
1: Bah, bien sûr qu'elle est incroyable. Mais bien sûr que c'était pour te remercier. Les animaux sont très...
3: Bien sûr.
1: Oui. On le voit dans toutes ces vidéos, les gens aident des animaux.
3: J'ai vu des chiens qui sentent le danger arriver, ouais. Qui ont une réaction, mais 2 secondes avant que le truc s'effondre, par exemple. C'est fou, ça. Ouais.
1: Mais il y a plein d'anecdotes comme ça, où on voit des gens sauver des renards et les renards les remercier, etc. Alors, une fois, tu as sauvé 2 staffs. Alors, les staffs, pour ceux qui ne savent pas, c'est quand même des chiens, normalement, les gens ont peur d'eux. Mais toi, tu n'as pas hésité à les prendre au collier alors que, bon, tu ne les connaissais pas.
2: Ah non, pas du tout, j'ai pas hésité. Je me suis dit, j'aurais pu me faire mordre, mais non. Pas au collier, et on les a mis tous les deux dans la voiture, ils s'étaient échappés, leur maître courait derrière, mais bon, ils avaient traversé une grande route, enfin, c'était... Je dis, faut qu'on les sauve, hein. donc j'ai pas hésité. Bon, mais... il ne s'est rien passé, hein, au contraire. Hein.
1: Bah, oui, mais souvent, les staffs, les chiens surtout, ils savent, les chiens, oui. Que tu viens pour les aider. Les animaux, en général, reconnaissent bien que tu viens là pour les aider.
3: C'est les maîtres, hein. Voilà. C'est à l'image des maîtres, hein. Quand les animaux sont pas, on les dit dangereux, c'est... Enfin, je sais pas.
1: Non, mais les staffs, c'est pas dangereux, faut arrêter ce truc. Alors, il paraît que t'as des chats qui te suivent partout aussi.
2: C'est ça, quand je rentre du travail, tout le monde est couché, hein, souvent, enfin dort ou se repose. Et dès que je franchis la porte, bah, ça y est, tout le monde est en effervescence.
3: Oui.
2: Je suis là, ils me suivent partout, ça craille. Voilà, comme je dis à mon mari, je suis Madame Bouffe, excusez-moi l'expression.
1: Bah, c'est ça, bah oui, bah, les animaux, ils savent bien que tu vas leur faire des câlins, surtout que tu vas leur donner la gamelle. Petits animaux intéressés. Bien, allez, c'est le moment où tu marques 5 points. J'y crois. Tiens, je te mets une petite chanson de Ben Mazur.
4: Tout ça pour dire quoi ? Pour dire c'est l'heure.
5: C'est l'heure de marquer des points.
1: C'est l'heure de marquer des points et c'est aussi le thème de la question. Attention, Catherine, comment appelle-t-on l'aiguille qui indique les secondes sur une montre ? Comment ça s'appelle ? L'aiguille qui indique les secondes sur une montre. Top chrono, 10 secondes.
2: Pas trop tôt.
3: Quel suspense.
1: Oui !
3: Bravo !
1: Oui, c'est la trotteuse. Elle est plus longue que les autres. Elle désigne la seconde en cours. Elle parcourt 1 tour/minute, 60 tours par heure. C'est magnifique, ça te permet de marquer 5 points. Je suis ravie.
3: Bon, allez, Paulon, on ne se déconcentre pas, même si elle est en tête, forcément, mais tu n'as pas encore joué sur tes 5 points. On a pas mal parlé du Portugal. Pour le coup, j'ai l'impression que tu as une vraie attache, hein, tu l'as dit, par rapport à tes origines. Est-ce que tu peux nous conseiller 2-3 endroits sympas au Portugal ?
6: Bah alors, le nord est très joli pour visiter, le sud c'est super sympa pour la chaleur et il y a des endroits sympas. Ouais. Porto est sympa,
3: Une
6: belle ville.
3: Porto. Bon, merci pour ces bons conseils. Allez, on part sur le bord de mer. Monsieur était célibataire, je vais parler de la rencontre avec madame, Laure. Célibataire, mais une collègue de ton ancien boulot lui parle de Laure. Elle lui parle de cette femme que tu vas rencontrer, c'était où du coup, bord de mer, si j'ai bien compris ?
6: Voilà, c'est ça. C'était mon ancienne secrétaire avec qui je travaillais, qui m'a présenté, enfin qui m'a donné le numéro de Laure. Je l'ai appelé, on s'est donné rendez-vous à Villers-sur-Mer.
3: Villers-sur-Mer, très bien, la Normandie. Et du coup,
6: dans un petit bar, on a pris un petit café et puis.
3: Attends, je t'arrête. Un petit café Malongo, bien sûr.
1: Oh là là.
6: Voilà.
3: Et du coup, le bisou au bord de la mer, ça s'est fait comme ça ? Romantisme.
6: Pas vraiment.
3: Bon, en tous les cas, ça fait 2 ans. Hein. 2 ans de mariage en février prochain. Ça fera 2 ans noces de cuir. Hein, donc pour février. Bravo pour cette belle rencontre en bord de mer. Fait toujours du bien de voir que l'amour existe encore. Qui c'est qui chantait
6: exactement.
3: Ça ? L'amour existe encore ?
1: Personne.
3: Garou, on me dit. Je pense que c'est Cabrel.
1: Garou,
3: c'est pas grave. Allez, nous jouons pour cette question. Cash, elle vaut 5 points. Quel membre manque-t-il à la statue de la Vénus de Milo. 10 secondes.
6: Les bras.
3: Les membres manquant la statue de la Vénus de Milo pour 5 points. Les bras m'en tombent. Oui, c'est une bonne réponse. Bravo, ce sont bien les bras. 5 points, tu repasses à 8. On est très content. Elle a été découverte en 1820, pour la petite info, sur l'île grecque de Milos, cette statue.
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0: dans un vieux rock'n'roll, William Scheller. Allez à suivre quelques infos près de chez vous pour cet été, que vous soyez en vacances ou non. Ensuite, retour de la musique avec Michel Jonas, puis les meilleurs moments d'Au Taquet avec Valérie Damido et Éric Bastien sur votre radio ici.
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5: Et on profite de l'été pour vous donner des bons plans, des bonnes idées de sortie, le tout dans la bonne humeur. On vous emmène de l'autre côté de la frontière d'ailleurs aujourd'hui, dans un parc d'attractions allemand qui n'est pas Europa Park. Le parc en question, vous le connaissez peut-être pas, c'est Movie Park. On est à une cinquantaine de kilomètres de Düsseldorf et il va rendre vos enfants heureux. Movie Park à Bottrop n'est pas forcément récent, il est né dans les années 60, hein, avant de connaître plusieurs transformations. Et puis le site a retrouvé un nouveau souffle grâce à ses manèges inspirés de films, de séries, de personnages cultes. Et il y a une quarantaine d'attractions qui vous attendent sur place, réparties en 7 zones thématiques. Alors les amateurs de sensations fortes vont pouvoir tester les montagnes russe Star Trek ou encore la chute libre Highfall, tandis que les plus jeunes vont retrouver les personnages de Dora, des Tortues Ninja, de Bob l'Éponge ou encore de la Pat Patrouille. C'est à Bottrop, c'est en Allemagne, ça s'appelle Movie Park. Les infos sur ici.fr.
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0: Soyez les bienvenus si vous nous rejoignez. Tout l'été, à l'heure du déjeuner, ce sont les meilleurs moments d'Au Taquet avec Valérie Damido et Éric Bastien, que nous retrouvons juste après Michel Jonas sur votre radio ici.

0: Il sera en concert pour quelques dates à la rentrée, par exemple en octobre à Hyères en Essonne ou encore à Gérardmer dans les Vosges. Michel Jonas, joueur de blues dans la playlist de votre radio ici. Nous sommes à présent avec Frédéric d'Issy Touraine qui a une manière un petit peu particulière, tout comme celle que Valérie Damino nous avoue et qui est encore plus étrange. D'ailleurs, Eric Bastien n'a pas hésité à lui faire remarquer.
1: Alors, Frédéric, il paraît que...
2: Déjà, ça part mal.
1: Il faut toujours que tu tombes sur des nombres pairs. Par exemple, quand tu comptes tes pointillés, quand tu roules, eh bien, ça doit être pair. Quand tu montes les escaliers, tu dois compter 1, 2, 1, 2, 1, 2. Pourquoi ?
3: Je ne sais pas.
1: Mais depuis toujours ou... Non, mais depuis toujours ou...
3: Ouais. Donc... Non, je m'allonge. Alors, docteur, oui, allons-y.
1: Allons-y, docteur, oui.
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1: Mais ici, vous êtes avec le docteur Babibo. Alors, le docteur Babibo aimerait savoir, ça vient de l'enfance, ça vient de quoi ?
3: Je ne sais pas. Je ne sais pas.
1: Mais qu'est-ce que tu comptes ?
3: Je ne sais pas.
1: Qu'est-ce que tu comptes d'autre ?
3: Hein ?
1: Tout doit être père.
3: Ouais.
1: Et si c'est pas ça, père, il se passe quoi ?
3: Parce que je vois, comme je compte mes doigts, j'en ai 5. Mais pour que j'en ai une paire, eh ben je fais 0, 1, 2, 3, 4. Comme ça, j'ai... Ça finit en nombre pair.
1: C'est beaucoup, c'est beaucoup.

0: J'en peux plus de cette émission.
1: RIP la vésicule. Alors écoute bien, je vais te poser les questions à choix multiples. Donc je te pose la question, je te fais des propositions à mon top chrono. Tu as 10 secondes pour me donner la réponse. Tiens, je te fais écouter Jacques Brel.
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1: On va parler de Madeleine. Attention, écoute bien Frédéric. Où a été inventée la Madeleine? À Reims? À Commercy? À Nancy? Ou dans la cuisine de Marcel Proust? Top chrono, 10 secondes. Reims, Reims, Commercy, Nancy, chez Marcel Proust.
3: Commercy, non, c'est pas... Si, c'est Commercy.
1: Eh oui, c'est Commercy, wow. En Lorraine, okay. C'est okay. Madeleine Paulmier qui a improvisé un petit gâteau. Ouais. Et qui a, pour sauver le dîner du duc Stanislas, et ben il lui a donné son nom, le duc. Il a dit, ce gâteau s'appellera la Madeleine. Voilà, tu as 3 points de plus, tu as 6.
0: Eh ben bravo, hein, franchement. Bravo. Alors que nous, en face. Oui, nous, on n'a qu'un point avec Claude Noël, je vous rappelle. Hein, donc, Claude Noël
4: Oui, ben alors.
0: Alors il va falloir qu'on sorte du frigo, là, comme Marie-Carré. Ah, Claude Noël qui a une vie extraordinaire, qui vit en lisière de forêt, qui est marié depuis 30 ans, qui habite à la montagne, dans une station de ski, qui a le vertige. Bah alors.
4: Oh là là, mon Dieu, quelle horreur, bien sûr.
0: Alors, c'est un peu embêtant parce que t'habites au ski et tu peux pas monter sur le télésiège, alors que t'habites à la montagne et que tu peux faire du ski tout le temps, quoi.
4: Alors, le problème, c'est que je veux bien monter sur le télésiège, mais c'est pour redescendre quand on vous interdit de redescendre en raquette avec les copines et qu'on est obligé de reprendre le télésiège. J'ai broyé les mains de ma meilleure amie Brigitte pendant toute la descente, j'ai hurlé, c'était l'horreur.
0: Ouais. Oui, quand tu fais de la rando avec ton mari, c'est trop abrupt, tu demandes à ton mari de t'encorder quand même, ça va loin.
4: Ah ouais, non, mais je supporte pas le vertige. Oui. Non, j'ai super peur.
0: C'est vrai qu'on n'est pas en avance.
1: On n'est pas en avance, oui. C'est pour ça que je me permets de vous speeder un peu.
0: Vous faites bien. Ah, voici un extrait, on adore. Alors, c'est les Doors, mais revisité par Hugo Frey. Knock, ouvre-toi, porte d'or. Voilà. Mais oui. Ça veut dire quoi? Ouvre-toi pas les portes, c'est quoi?
1: Ouvre-toi porte d'or.
0: Ah, ouvre-toi porte d'or, c'est les Doors, mais c'est Hugo Frey. Voilà, c'était cadeau. Cadeau.
1: Allez.
0: Avec quel instrument peut-on ouvrir une porte? Voilà la question intéressante. Est-ce qu'on peut ouvrir une porte avec un merle, un pinson, un rossignol ou un chéquier en acier trempé? Parce que 300 balles déménagement d'urgence, ça va être trop cher. Hein. 10 secondes, top chrono. Merle, pinson, rossignol, chéquier.
4: Merle.
0: Ouais, bah merde surtout, hein, parce que c'était un rossignol.
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0: écoutez ici Les Oies Sauvages, Yann Muller, et puis pour la version originale, c'est évidemment Michel Delpech. Nous faisons maintenant connaissance avec Marie, qui a beaucoup d'animaux à la maison, mais vraiment beaucoup, et pas des petits. Quant à Sébastien, d'ici au Cerf, il a un petit surnom tout mignon. Et vous, c'est quoi votre surnom? Valérie Damido, elle, c'est Valou la Gitane. Quant à Éric Bastien, c'est Chonchon des Bois, sur votre radio ici.
1: Alors Marie, tu joues avec ici Armorique, c'est ça? Tu habites dans le Morbihan. Alors je ne sais pas comment, je veux pas dire de trucs. Comment on dit ta ville?
2: Tex.
1: Tex. Eh ben c'est, on habite à Tex.
3: Comme l'animateur.
1: Comme l'animateur, mais ça s'écrit pas pareil. Alors tu as une fille qui s'appelle Oriane, qui a 26 ans, et surtout. Tu es comme moi, tu as une ménagerie chez toi. Ah tata, et vas-y. Alors, un tout petit chien qui prend pas de place, elle a un Saint-Bernard qui s'appelle Sully. Hein? Ah bah il prend pas de place celui-ci. Combien il fait de kilos, le Saint-Bernard?
2: Ah, c'est un gros bébé de 73 kilos.
1: Voilà.
3: C'est énorme.
1: Eh, c'est énorme.
3: Mon poids, c'est mon poids.
2: Voilà.
1: Pardon? Non, toi tu fais deux Saint-Bernard. Voilà, allez.
3: 200 kilos de bonne humeur, Damido et Bassor.
1: Voilà. Un labrador qui s'appelle Ouchka.
2: Voilà.
1: Un papa qui doit pas faire loin des 40 kilos, celle-là.
2: Hein? Quoique, non, je surveille sa ligne, elle est à 29.
1: Oh, mimine! Alors,
3: Le régime, le pauvre.
1: Le régime. Non, mais il faut faire gaffe. Les labradors, c'est pas Marie. Voilà. Et oui, non, c'est pas ça, c'est qu'ils ont des problèmes aux hanches s'ils sont trop lourds.
3: C'est important.
1: Eh oui. Un chat minouche. 4 cannes, non, un canard, un canard, 8 oies, un coq et une poule.
2: Et voilà.
1: Dis donc, le matin, t'es occupé à nourrir tout ce petit monde-là?
2: Oui, effectivement.
1: Ah bah oui.
2: C'est du boulot.
1: Ah, c'est du boulot. T'as un grand jardin, donc?
2: Oui.
1: Ah, voilà. Alors?
2: Ah, bah ouais.
1: Alors, voilà. Tu es éducatrice sportive. Oui. Ça rigole pas. Prof de muscu.
2: Ouais.
1: Et maître nageur. Pour
3: ça, les chiens sont minces, font du sport.
1: Eh oui, font du sport. Ça veut dire que t'es très sportif quand même.
2: Je l'ai été.
1: Eh ben voilà. Bon bah tu l'es toujours.
2: Ouais,
1: sportive un jour, sportive toujours. Bien, on apprendra à se connaître tout au long de l'émission, mais là on va tout de suite marquer le premier point.
3: Oui Mimi, s'il te plaît, pose la question.
1: Allez, vas-y,
3: Mimi.
1: Les Mimi en route. Tiens, je te mets une petite chanson.
4: Loumier et poisse. Le d'Auvergne,
3: Montfort.
1: C'est vrai que la chanson est d'une tristesse absolue alors qu'on parle de fromage.
4: Hein.
1: Alors, Marie, le mot fromage vient du verbe latin signifiant faire la fête. Vrai ou faux, top chrono, 5 secondes. Vite!
3: Allez! Aïe, aïe, aïe!
1: Eh bien, c'est trop tard. Vite, vite, vite, quand je dis 5 secondes.
2: Oh, je dis faux.
1: Eh oui, mais c'était hors chrono, ma chérie. Oh! Alors c'était faux, bien sûr. Le mot latin festare, c'est faire la fête, mais ça vient du mot latin formaticum, qui veut dire mouler dans une forme. Voilà. Bon bah pas de points, mais bon bah on se rattrape. On est 5 secondes, c'est vite.
3: Comment qui va mon gros nounours, Sébastien?
2: Ça va, merci.
3: Non mais je dis ours parce que voilà, déjà on va se faire un petit bonne nuit les petits hein, pour t'accueillir. Parce qu'on t'appelle nounours, mon Seb. Depuis longtemps en plus.
5: Oula, au moins 35 ans.
3: Oula. Alors tu habites à Triguères, c'est dans le Loiret. Nounours parce que quoi? T'es un peu mal léché, t'es un peu chouillé enveloppé, t'es un peu barbu. Pourquoi nounours?
5: Ah bah un petit peu de tout.
3: Bah voilà, petit mélange sympa. Tu es marié à Virginie, 3 enfants. Célène, 7 ans, c'est joli comme prénom. Écoutez bien les prénoms, hein. Artemis, 4 ans. Et Logan, 3 ans.
1: Bon prénom,
5: c'est ça.
3: Et comment s'appelle monsieur le chien?
5: Phoenix.
3: Chauffeur de taxi. Sympa ça. Chauffeur de taxi depuis combien de temps? Parce que t'as pas toujours fait ça, hein.
5: Depuis un an, parce qu'avant j'étais ambulancier, d'accord. Et avant j'ai été maître chien pendant 25 ans.
3: Oui, en fait, t'étais maître chien à l'armée, et après t'as été dans le civil, c'est ça. Ah
5: c'est
3: ouais, comme quoi on peut changer de métier plusieurs fois dans la vie. Chauffeur de taxi, aujourd'hui Sébastien, c'est toi qui prends le volant, c'est toi qui fonce jusqu'à 13h pour peut-être gagner un premier point.
1: Ah, on est sûr de
3: l'humour.
1: On est sûr de l'image. C'est bien, les auditeurs aiment.
3: On va passer la première.
1: Oh là là.
3: On met les clés sur le comptoir.
1: Oh là là.
3: On y va et on part peut-être gagner de l'argent.
1: Allez, ça te plaît, ça, les questions sur le pognon.
3: Évidemment. Aux États-Unis, Sébastien, mon nounours, on a déjà édité des billets de 100 000 dollars. Est-ce que c'est vrai ou faux, des billets de 100 000 dollars? Top chrono, 5 secondes.
5: Je vais dire faux, ça me paraît énorme. Quand même.
3: Paraît énorme, genre un billet de 100 000 euros, ouais, pareil quoi. Si un billet de 100 000 dollars a existé aux États-Unis, il a été émis entre 1934 et 1935. Bon, il fallait être là, ça a duré un an. Il servait uniquement aux transactions entre les banques, voilà, il n'a jamais circulé auprès du public. C'est comme le billet de 500 euros, je crois que c'est. On ne le voit pas souvent, celui-là, il n'est pas en.
1: Moi, j'en ai jamais vu.
3: C'est comme ça.

0: Love, Maroon 5, c'est votre radio ici. Dans un instant, suite des meilleurs moments d'Otaquet avec Valérie Damido et Eric Bastien, qui seront toujours avec Marie d'ici Armorique, prête à tout pour ne pas faire une dictée, et Sébastien d'ici Auxerre sur votre radio ici.
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14: Alors, Marie, qui donc a peur des araignées, qui fait beaucoup de sport. Dis donc, Marie, oui. Tiens, si je te mets ça, ça va te faire penser à quelque chose. Alphonse Brown. On embrasse Michael Youn parce que tu as joué dans la Beuze, tu as fait de la figuration dans la Beuze.
15: Génial.
16: Oui, figuration.
14: Et alors, qu'est-ce que tu faisais? C'était où? C'était comment?
16: Alors, dans la Beuze, c'était dans une. Ça se passait dans une boîte de nuit. Mmh. Et donc, faut le savoir, mais j'étais profil.
14: Ah, profil. Bah,
16: c'est-à-dire que là, Michael, il monte les escaliers dans cette grande boîte de nuit. Et donc, j'étais profil et donc, je m'y mis une conversation avec quelqu'un qui était en face de moi.
14: Bah, donc tu fais des arrêts sur image quand tu regardes la Beuze.
16: C'est ça. Okay. Là c'est moi.
14: D'accord. Voilà. Alors t'as participé aussi à Nulle part ailleurs.
17: Bah, y a longtemps alors.
14: Et tu devais raconter une anecdote à Philippe Gildas.
16: Exact.
14: Et là c'était quoi l'anecdote?
16: Alors tout simplement c'est bon le thème c'était donc les écoles bretonnes privées avec les bonnes sœurs ou les curés.
14: Oh my God.
16: Et mon anecdote. C'était que, un matin, je ne suis pas allée à l'école parce que c'était le jour de l'autodictée. J'étais très mauvaise et la bonne sœur était très méchante avec nous et donc souvent elle nous tapait.
14: Hein. Sympa.
16: Et donc j'ai fait du stop pour ne pas aller à mon école et je suis allée me réfugier chez ma mamie. Voilà.
14: Ah, t'as fait du stop, mais t'avais quel âge?
16: Ouais. J'avais 8 ans.
14: Ah bah super, faire du stop à 8 ans. Tu es très chanceuse. Ouais. C'est pas comme si les tarés circulaient pas partout.
16: Ouais, c'est ça.
14: Tout ça pour pas faire une dictée. Bon, c'est l'heure de marquer 3 points de plus. C'est la question à choix multiples. Je te pose la question, je te propose des réponses. À mon top chrono, tu as 10 secondes pour me répondre. Écoute bien.
16: Okay.
14: Le mot sino. S-Y-N-O, Fridi. Le mot sino-Fridi désigne une fragilité des sinus, un mono-sourcil, la peur d'être enfermé dans un frigo, un mot qui rapporte beaucoup au Scrabble. Donc, sino-Fridi, fragilité des sinus, mono-sourcil, peur d'être enfermé dans un frigo ou un mot qui rapporte beaucoup au Scrabble. Top chrono, 10 secondes.
16: D'être enfermé dans un frigo.
14: Non, pas du tout. C'est un monosourcil. C'est une formation pileuse qui relie les deux sourcils. Ça forme une seule bande de poils, genre Frida Kahlo et d'autres gens. Voilà, bon, pas de points.
17: Sinofridi.
14: La sinofridi.
17: À ne pas confondre avec un acteur X.
8: n'a rien à voir. Sébastien a ici au cercle. Vous l'avez bah, vous m'avez pas envoyé ma
14: Bah, je pense que Gilles, il est tellement égaré qu'il a même pas envoyé le son, quoi.
8: Bon, Sébastien qui joue avec Virginie. Tout à l'heure, il y a Virginie qui était à tes côtés. Elle est repartie ou elle est toujours là, Virginie, Sébastien?
15: Ah non, elle est toujours là.
8: Est-ce qu'elle est comme toi passionnée de moto?
15: De moto, non, pas vraiment.
8: Bah toi, t'adores les Harley Davidson.
15: Ah, moi, oui. Ah. Oui.
8: Il y en a une que t'es en train de retaper, là?
15: Oui, mais c'est une Ducati.
8: Ah, une Ducati. Mais t'en as une Harley à toi, ou pas?
15: Ah, j'ai pas de Harley, mais j'ai un custom Ducati.
8: Ouais, c'est mieux? Je sais pas, je me rends pas compte. C'est
15: ah,
8: plus
15: mais
8: gros.
15: C'est beaucoup plus rare. Il y en a c'est plus rare. Temps de fabriquer.
8: Ah ouais, quand même. Ah ouais. Bah écoute, bravo, parce que j'imagine que ça, déjà ça prend de la place, mais c'est surtout beaucoup d'entretien, hein, des bécanes comme ça. Donc c'est du boulot.
14: Des bécanes. Genre le gars, c'est un, d'un seul coup, c'est devenu un bonhomme avec Bastien. Bécane,
8: moi.
14: C'est des bécanes.
8: Évidemment, moi je collectionne les couteaux, moi. Tiens. Boum, je t'envoie un couteau. Alors comme ça, on collectionne les couteaux, Sébastien.
15: Ah, ça, c'est un couteau. Oui.
8: Vous pouvez me faire écouter le couteau que vous avez trouvé là, dans votre truc.
14: Okay. C'est on dirait une grenouille.
8: On dirait une flèche, quand même. Ouais, on lance plutôt dans une fléchette, non? Refaites voir encore une fois. Bien sûr. Alors ça, si c'est un couteau, moi, je suis curé. Hein.
14: Bah, t'es curé.
8: On joue? On y va? Pour 3 points de plus? Qu'est-ce qui se passe? On est prêt, Sébastien? Allez.
15: Prêt.
8: Virginie peut t'aider, hein, toujours. Quelle grandissime actrice américaine fête aujourd'hui même, 13 novembre, son anniversaire? Meryl Streep. Whoopi Goldberg. Suzanne Sarandon. Une pin-up dont on taira le nom, mais qui croit encore que Hollywood est une marque de chewing-gum. 10 secondes, Meryl Streep, Whoopi Goldberg, Suzanne Sarandon, une pin-up.
15: Whoopi Goldberg.
8: Qui est né un 13 novembre 1955 à New York, qui a marqué le cinéma avec ses rôles cultes comme Sister Act ou Ghost? Oui, c'est bien Whoopi Goldberg. Star multi-récompensée, Oscar, Emmy, Tony, Grammy Awards, tous les trophées sont à la maison. Elle les a mis en manier sur son frigo, c'est génial.

Céline Dion, que l'on a hâte de voir en concert à la rentrée. Les meilleurs moments d'Otake, c'est terminé pour aujourd'hui. La suite demain, il sera question de parachute, de voyage en Australie et de collections diverses et variées sur votre radio ici.

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1: Très bon lundi avec votre radio ici, il est 13h. Le journal Valentin Bertrand.
2: À la une, les incendies, près de 40 000 hectares déjà parcourus, c'est bien plus que toute l'année 2022, pourtant déjà exceptionnel. Nous serons aux Arcs, dans le Var, où les flammes ont parcouru 200 hectares depuis hier après-midi. Dans le Tarn, après la découverte de la dépouille de Delphine Aussaguet, l'ex-épouse de Cédric Jubilard, c'est une nouvelle désillusion pour les proches. Les ossements retrouvés sont trop peu nombreux pour organiser une vraie sépulture. Et puis, de retour des États-Unis, les Bleus se préparent à changer d'entraîneur avec un nom sur toutes les lèvres, Zinedine Zidane.
1: Les pompiers luttent toujours contre les flammes dans le Var.
2: À Tarado et aux Arcs, dans l'arrière-pays de Saint-Tropez, 200 hectares déjà parcourus par cet incendie qui ne progresse plus sans être tout à fait fixé. 4 maisons sont totalement détruites, 10 sont endommagées. Christelle Marquès, vous êtes pour Ici Provence, sur les hauteurs des Arcs, à flanc de colline, dans la zone la plus touchée par les flammes.
3: Oui, des arbres calcinés, de la végétation complètement brûlée, des boîtiers de compteurs d'eau complètement fondus. Tout ça témoigne de la violence de cet incendie qui a ravagé une partie du plateau juste avant d'emprunter la colline. Les maisons ont été épargnées dans ce secteur, non pas par miracle hein, évidemment, mais par le travail acharné des pompiers hier et toute la nuit pour éviter les reprises. Ça fait mal au cœur, témoigne une habitante qui a dû évacuer sa maison et qui est revenue ce matin. Tous disent la même chose. On a vu une grosse fumée blanche et puis d'un coup c'était sur nous. Il a fallu partir très très vite. Des signes qui ont donc retrouvé leur maison noircie à certains endroits pour certains, mais en tout cas debout et intacte à l'intérieur. Les jardins en revanche sont tout noirs, une voiture a même été entièrement calcinée et sur place les pompiers sont donc encore présents pour éviter des reprises. Le vent souffle très légèrement pour le moment, mais il faut évidemment terrasser les foyers pour évidemment éviter d'éventuelles reprises.
2: Christelle Marquès, conséquence de ce feu, le trafic des trains est toujours très perturbé entre Marseille et Nice, avec jusqu'à 6 heures de retard. Vigilance maximale dans ces départements du pourtour méditerranéen, de l'Hérault au Var ainsi qu'en Corse. Ils sont 6 maintenus en vigilance orange canicule. Des incendies particulièrement dévastateurs cet été, près de 40 000 hectares de végétation brûlée selon les chiffres avancés ce matin par Laurent Nunez, le ministre de l'Intérieur, qui indique que 111 personnes ont été arrêtées après ces départs de feu. Le feu, toujours actif au pied du pic du Midi dans les Hautes-Pyrénées, où un hélicoptère bombardier d'eau est en train d'action ce matin pour lutter contre les flammes attisées par le vent. En Haute-Corse, 2 feux sont aussi toujours actifs dans des secteurs escarpés. Et au nord de la Loire aussi, les incendies se font plus virulents. Tout près de Saint-Nazaire, à Trignac, il a fallu 6 heures hier soir pour maîtriser le brasier à la progression fulgurante. Partie d'un champ, les flammes sont très vite arrivées dans une zone résidentielle où les habitants ont été pris de court. À Gérard Mohamed, vous étiez à leur côté au moment de l'évacuation.
4: Il n'y a pas le choix.
5: Les flammes se rapprochent dangereusement des maisons, alors il faut agir vite.
6: Vous habitez où vous? Juste là, ouais. Du coup, vous prenez juste de quoi voir. Ok, et puis vous allez là-bas, d'accord?
5: Là, un couple en panique se rue vers sa voiture, un enfant dans les bras du papa, le chat dans ceux de la maman. Quand Jean-Michel, lui, reste debout à gare, sa maison est juste à côté du champ en feu.
7: La maison, elle est très légèrement brûlée, impactée. Les gouttières ont fondu, mais globalement, la maison a été sauvée par les pompiers. Mais par contre, tout ce qui est derrière, la voiture, les haies, tout ça, a complètement brûlé.
5: Didier, lui, descend de son appartement.
8: Mais j'étais en train de regarder la télé, le Tour de France. Il y a quelqu'un qui fait des grillades. C'était rempli de cheveux, on voyait plus rien, plus rien, plus rien. Ouais, c'était tout noir, tout noir. Ça fait peur.
5: S'il est prêt à quitter les lieux, sa voisine, elle, hésite encore.
9: Il y en a qui disent qu'il faut qu'on quitte les lieux là dans 10 minutes. Ah non, on va aller où?
5: À la salle des fêtes de Trignac, où les équipes de la Croix-Rouge accueillent les évacués.
10: Bah là, on est tous du même immeuble. On est partis tous en voiture, on s'est suivis, puis on est arrivés là. Oui, on espère rentrer chez nous, même qu'il est 1h, 2h du matin, c'est pas grave, mais du moment qu'on rentre chez nous.
5: Finalement, personne n'a dormi sur place cette nuit. Certains habitants ont pu regagner leur domicile. D'autres sont relogés à l'hôtel.
2: À Gérard Mohamed pour Ici Loire-Océan.
11: D'abord, il y a eu un centre.
1: Après les aveux de Cédric Jubilard, une nouvelle désillusion pour les proches de son ex-épouse Delphine.
2: Les ossements retrouvés jeudi dernier dans le Tarn sont bien ceux de l'infirmière, mais les 6 années passées depuis sa disparition rendent impossible la tenue d'une sépulture. À nouveau, l'avocat de l'oncle et de la tante de Delphine Aussaguet regrette le tempo imposée par Cédric Jubilard, la reconnaissance du meurtre, l'indication du terrain utilisé pour faire disparaître la dépouille de son ex-compagne. Tout cela, 2 mois avant la tenue du procès en appel, suscite beaucoup de colère d'après Maître Mourad Batik.
11: D'abord, il y a eu un sentiment de soulagement. Nous pensions effectivement pouvoir offrir à Delphine une sépulture, pouvoir offrir à ses proches la capacité de pleurer, de parler à Delphine sur une tombe, comme cela est de coutume dès lors que quelqu'un est mort. Et finalement, on comprend aujourd'hui qu'on ne retrouvera jamais le corps de Delphine, que l'on devra se contenter de 2 fémurs, et donc évidemment un grand sentiment de colère. On a très peu de parties du corps de Delphine aujourd'hui, et donc on devra se contenter de cela d'un point de vue technique et scientifique, et donc il va falloir combler ces lacunes par la version ou les versions que voudra bien nous donner Cédric Jubilard, dont on sait que la vérité lui est une notion très éloignée, pour ne pas dire qu'il se noie quotidiennement dans des mensonges, dans de la manipulation, dans une forme de perversion. Et donc évidemment, ça va rendre une toute forme de vérité tout à fait complexe, pour ne pas dire complètement inatteignable.
2: Mourad Batik, l'avocat d'une partie de la famille de Delphine Ossagel, et malgré les récentes révélations, lui, espère que le nouveau procès se tiendra bien à partir du 21 septembre prochain. Le maintien ou le report sera décidé avant la fin de la semaine, précise ce midi la première présidente de la Cour d'appel de Toulouse.
1: Et avant le vote de la loi d'urgence agricole, une dernière réunion à Matignon.
2: Sébastien Lecornu réunit dans 1 heure les ministres concernés et les chefs du groupe du socle commun, du Modem au LR, en passant par Gabriel Attal, le leader d'Ensemble pour la République, dont le parti est divisé à l'image du gouvernement. En cause, le doublement des capacités de retenue d'eau, mais surtout le retour de 2 pesticides interdits, et notamment l'acétamipride, Édouard Marguier.
12: Le texte prévoit le retour sous condition de ce puissant insecticide de la famille des néonicotinoïdes, ces produits phytosanitaires dits tueurs d'abeilles. L'acétamipride est interdite en France depuis 8 ans, mais toujours autorisée ailleurs en Europe. Les agriculteurs et notamment les producteurs de noisettes dénoncent régulièrement une concurrence déloyale. C'est d'ailleurs pourquoi le sénateur Laurent Duplomb l'a ajouté dans ce projet de loi d'urgence agricole après une première tentative l'été dernier, censurée par le Conseil constitutionnel. Une pétition avait recueilli la signature de plus de 2 millions d'opposants. Pour la ministre de la Transition écologique, le sujet crispe. Monique Barbu se dit contre le retour de l'acétamipride, ce qui n'est pas le cas de sa collègue à l'agriculture, Annie Genevard, qui appelle les députés à voter ce texte qui répond aux préoccupations des agriculteurs. Elle souligne que l'ANSES, l'Agence de sécurité sanitaire, aura le dernier mot. Pour elle, le débat sur les pesticides est devenu émotionnel.
2: Et avant le vote de ce projet de loi prévu ce soir à 21h30, une manifestation est organisée près de l'Assemblée nationale à 18h en face des Invalides à Paris. Parmi les opposants au texte, Manuel Bompard, le coordinateur de la France Insoumise, appelle lui à développer les alternatives à ces pesticides.
13: Le problème, c'est que plus vous restez enfermé dans un modèle de l'utilisation de la chimie et notamment de ces pesticides dangereux, et moins vous favorisez le développement de ces alternatives. Donc qu'il y ait des filières qui soient dans la difficulté, je pense que personne ne le conteste, mais précisément, il faut les accompagner pour pouvoir utiliser des produits qui ne sont pas des produits dangereux pour la santé.
2: Avec un autre enjeu, la concurrence entre les règles en vigueur en France et dans le reste des pays européens.
1: 13h08, les Espagnols ramènent la Coupe du Monde de foot à la maison.
2: 2e étoile sur le maillot de la Roja, qui a détrôné hier soir l'Argentine. Les joueurs espagnols attendus par une marée humaine dans les rues de Madrid, ils sont justement en ce moment en train d'atterrir. Une nuit de fête en Espagne qui a viré au drame où un adolescent de 13 ans est décédé lors des célébrations à Ciudad Rodrigo près de Salamanque dans l'ouest du pays. Côté français, le goût amer de la médaille en chocolat laisse place à l'après et à ce possible, très probable même passage de relais entre Didier Deschamps et un certain Zinedine Zidane au poste de sélectionneur. C'est un secret de polichinelle autour de l'ancien numéro 10 des Bleus, libre depuis son départ du Real Madrid en 2021. Son arrivée à Clairefontaine devrait maintenant être rapidement officialisée, Julien Froment.
14: Le calendrier s'annonce chargé pour Zinedine Zidane. Son staff technique à peine constitué, l'ex-meneur de jeu des Bleus, va entrer dans le vif du sujet mi-septembre avec sa toute première liste. On pourra déjà voir dans quelle direction il veut mener l'équipe de France. Et puis, en l'espace de 15 jours, à la fin du mois, 4 tests, 4 matchs de Ligue des Nations, avec pour sa grande première, le 25 septembre, un déplacement compliqué en Turquie, dans la banlieue lointaine d'Istanbul, à Izmit. Ça, c'est pour son premier match. 3 jours plus tard, nouveau déplacement en Belgique. Belgique cette fois-ci, mais la date à retenir, c'est celle du 2 octobre. Les retrouvailles avec le public français, avec le Stade de France face à une vieille connaissance, l'Italie, qui lui aura causé tant de bonheur et tant de tourments dans sa carrière de joueur. La finale de l'Euro 2000 pour les bons souvenirs, la finale de la Coupe du Monde 2006 pour les moins bons. Et déjà, un objectif clair, gagner, tel est son destin et celui de l'équipe de France.
2: Julien Froment, deuxième journée de repos pour le peloton du Tour de France avec une escale en Haute-Savoie avant un contre-la-montre en individuel demain entre Évian et Thonon-les-Bains.
1: Merci Valentin Bertrand. Prochain rendez-vous avec vous, avec l'info à 14h. Aujourd'hui donc, le Tour de France est en repos en Haute-Savoie. C'est l'occasion parfaite pour partir en escapade dans quelques instants à Thonon-les-Bains avec un épisode de notre podcast Partir sur votre radio ici.
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1: Et si on s'évadait un petit peu maintenant, que vous soyez en vacances ou au travail, tout cet été, je vous emmène en escapade à travers la France. Et aujourd'hui, direction la Haute-Savoie, à la découverte de Thonon-les-Bains sur votre radio ici.
27: Thonon-les-Bains, c'est le lac Léman, ses spots de baignade, ses thermes et sa proximité avec la Suisse. C'est un décor de carte postale qui fait sensation depuis des siècles. D'ailleurs, au Moyen-Âge, les ducs de Savoie venaient déjà ici se ressourcer. Ils en ont fait leur résidence, le château de Ripaille, que l'on peut visiter aujourd'hui. Entre la forêt qui entoure le domaine, le lac et les montagnes, c'est l'endroit rêvé pour prendre du recul loin de l'agitation. J'aime cette déconnexion et c'est ce que je recherche en venant ici. Et plutôt que de suivre les touristes, j'ai envie de vous emmener à la rencontre des habitants les plus discrets de la région du Chablais. Ceux que l'on croise en pleine nature, sans toujours les voir, et croyez-moi, certains ont des dents plutôt impressionnantes. Et à la fin de cet épisode, vous saurez pourquoi un animal des rivières s'est longtemps retrouvé dans nos flacons de parfum. Je m'appelle Garance Rouvredi, je suis animatrice dans le réseau ICI. Dès que je reviens à Thonon-les-Bains, j'ai l'impression de retrouver un morceau de mon enfance. Je revois ces longues journées d'été, les heures passées dehors à courir pieds nus, à construire des cabanes dans les arbres. J'avais l'impression d'être dans une bulle, dans un endroit où il n'y avait ni urgence, ni montre, juste l'envie de profiter et d'être au plus près de la nature et des animaux. Bienvenue dans Partir, Thonon-les-Bains, les animaux cachés du Léman. Notre point de départ, c'est le port de Thonon. Devant nous, les eaux turquoises du Léman brillent sous le soleil. Au loin, les montagnes semblent plonger dans l'eau. Et juste en face, c'est déjà la Suisse. Elle paraît tellement proche qu'on a presque l'impression de pouvoir la rejoindre à la nage. Quelques bateaux de pêche rappellent qu'on vient encore y chercher la ferra, l'omble chevalier et la perche. Trois poissons emblématiques du Léman. Pour goûter à ces spécialités, pas besoin d'aller bien loin. Depuis le port, il suffit de traverser la route et en moins de 2 minutes, nous voilà au pied du funiculaire de Thonon, devant le restaurant Le Patio Côté Lac. Une fois installés en terrasse, face au Léman, les filets de perche et la ferra se disputent la vedette. Pour une fois, quand un restaurant parle de circuit court, difficile de faire mieux. En avançant le long des quais, on arrive devant la capitainerie, là où de nombreux voiliers sont amarrés. Difficile d'imaginer qu'avant d'être un lieu dédié à la plaisance, le Léman était une véritable route commerciale où circulaient chaque jour pêcheurs, voyageurs et marchandises entre la France et la Suisse. On quitte maintenant la capitainerie et on continue de longer le lac en s'éloignant progressivement du port. Les voiles se hissent doucement à l'horizon sur les mâts, tandis que les écoles de voile initient petits et grands à la navigation. Il faut dire qu'avec ses près de 73 km de long et ses 14 km de large, le Léman a presque des airs de mer intérieure. Quelques minutes plus loin sur notre droite, une grande aire de jeu en boîte sur les familles. On regarde un peu plus loin et là, la silhouette de la piscine extérieure de Thonon-les-Bains se dessine peu à peu devant vous. Elle est ouverte tous les jours de l'été de 9h30 à 20h et elle vous offre l'une des plus belles vues sur le lac. Alors, petit conseil, c'est comme à la piscine municipale, laissez votre short de bain au vestiaire. Ici, c'est maillot en matière lycra obligatoire. Si vous avez le temps, attrapez une glace dans l'un des petits stands installés le long de la promenade et restez jusqu'au coucher du soleil. Oui, à cette heure-là, les montagnes prennent des teintes rosées, les derniers voiliers regagnent le port et le Léman se transforme peu à peu en un immense miroir doré. Mais je vous ai promis de vous faire découvrir les animaux de la région. On quitte le port de Thonon et ses poissons, on traverse une zone industrielle en voiture et 10 minutes plus tard à peine, nous voilà en plein milieu de la nature.
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27: On entre maintenant dans la réserve naturelle du Delta de la Drance. Après une dizaine de minutes de marche depuis le parking, nous voilà face à l'étang de Saint-Dizier, l'un des meilleurs points d'observation de la réserve. Devant nous, les roselières frémissent souvent et les oiseaux vont et viennent au-dessus de l'eau. Entre la rivière, le lac et les zones humides, c'est un véritable refuge pour la faune sauvage. Quand on découvre toute la vie qui se cache ici, on comprend pourquoi l'ornithologue suisse Paul Giroudet s'est battu pendant des années pour protéger cet endroit, jusqu'à ce que la réserve soit créée en 1980. Premier conseil avant même de commencer la balade, ne vous laissez pas impressionner par le côté sauvage des lieux. La réserve est en réalité très facile d'accès. Comptez une dizaine de minutes en voiture depuis le port de Thonon, un quart d'heure à vélo et une heure à pied. Et bonne nouvelle, pas besoin de sortir le portefeuille. Le parking est gratuit, tout comme l'accès à la réserve. Autre conseil avant de partir, prévoyez un pantalon long et un spray anti-moustique. Oui, ici avec les zones humides, les moustiques profitent de la réserve tout autant que les visiteurs. Évitez aussi le parfum et les vêtements trop voyants. Les animaux repèrent rapidement les odeurs inhabituelles et les couleurs qui ressortent du paysage. Si je vous ai amené ici, c'est parce que c'est l'un des rares endroits où j'ai vraiment l'impression que la nature a gardé le contrôle. Entre les souvenirs de rafting sur la Drance et cette nature sauvage qui reprend ses droits, j'ai toujours eu l'impression qu'il s'y passait quelque chose d'un peu magique. Et puis, il suffit de tendre l'oreille. Derrière nous, un véritable concert digne du Stade de France est donné par les oiseaux. Certains sont installés toute l'année, d'autres ne font que passer le temps d'une migration.
3: Le grand cormoran, c'est eux qu'on entend là actuellement en fond sonore.
27: Pour mettre un nom sur chaque chanteur, j'ai demandé de l'aide à Rémi Dolk, technicien de la réserve et manifestement chef d'orchestre du concert du jour.
3: Pour la petite histoire, le grand cormoran ne nichait pas sur la réserve naturelle jusqu'au jour où les pêcheurs ont mis la réserve naturelle en réserve de pêche. Du jour où on a laissé un peu de tranquillité, eh ben, ils se sont installés assez rapidement. Un petit peu comme lors du Covid, où on s'est aperçu que dès qu'on laissait des zones tranquilles, la faune revenait. Ben là, c'est un peu le même principe.
27: On s'éloigne de l'observatoire des oiseaux pour emprunter un petit sentier en direction de la Drance. 5 minutes de marche plus tard, nous voilà à l'embouchure du Delta, là où la rivière termine son voyage et rencontre le Léman. Et si vous regardez bien à la surface de l'eau, par endroits, les vagues remontent à contre-courant, comme si le lac et la rivière se livraient un bras de fer permanent. C'est ici que les truites remontent la Drance pour se reproduire. Et finalement, ce bras de fer résume assez bien l'esprit des lieux. Tout autour, les villes, les routes et les aménagements ont gagné du terrain. Mais ici, la nature résiste encore et continue d'imposer ses propres règles. Et parmi les habitants les plus impressionnants des lieux, il y a justement la truite.
3: C'est une truite fario, la truite classique des rivières, qui ici se comporte un petit peu comme le saumon, c'est-à-dire qu'elle va naître en rivière et elle va grandir dans le Léman. comme il y a plus à manger, voilà, c'est des trucs qui prennent des dimensions assez importantes, avec des records à 1m20.
27: D'ailleurs, j'ai encore un petit conseil pour vous. Choisissez bien votre heure de visite. Parce que si vous aimez les oiseaux, il faut se lever tôt. Et si vous préférez les gros mammifères, rendez-vous en début de soirée. Le bâtisseur de la rivière commence à pointer le bout de son nez. On parle bien évidemment du castor. Avec ses dents oranges qui rayent littéralement le parquet et sa passion pour les arbres, c'est un peu le bûcheron officiel de la réserve à ne pas louper. Toujours à l'embouchure du delta de la Drance et du Léman, en regardant un peu plus près l'eau, on tombe sur son frigo. Des branches rongées et stockées dans l'eau. Pour nous, c'est un tas de bois. Pour lui, c'est le rayon frais du supermarché.
3: Un castor adulte, ça mesure 1m10 à 1m20 du bout du nez au bout de la queue. Et ça pèse entre 20 et 30 kilos. C'est vraiment une grosse bête. Voilà. Qui est relativement discrète. Parce qu'elle passe le plus clair de son temps dans l'eau. D'ailleurs, la branche, là, on l'a retrouvée vraiment juste en bord. Souvent, hein, ce qu'il fait, c'est que c'est très pâteau sur le sol. Parce que ça a des palmes. Donc on a tous essayé un jour de courir avec des palmes, c'est pas ce qu'il y a de mieux. Par contre, dans l'eau, il est hyper rapide. Hein. Il peut faire du 15-20 km/h en pointe sans aucun problème.
27: Autant dire que dans la chaîne alimentaire, il partait avec une longueur d'avance. Pourtant, il a bien failli disparaître de nos rivières.
3: Il a été chassé pour la fourrure. Il a un poil de jarre qui est très long et imperméable. Et surtout, ce qui a intéressé les foreurs, c'est le poil de bourre qui est très fin et extrêmement dense, avec lequel on faisait des feutres, on faisait des chapeaux, tricornes, bicornes, haute forme, tout ça, c'était fait en feutre de castor. Et puis, il a été chassé pour le musc, parce qu'il sécrète un produit qui s'appelle le castoréum. Et lui, il sécrète un musc qui lui permet de fixer l'odeur du castoréum pour marquer son territoire.
27: Et oui, je vous avais dit au début de l'épisode qu'autrefois, on retrouvait un animal de nos rivières dans nos parfums. Les parfumeurs utilisaient le musc du castor pour fixer les odeurs. Heureusement, aujourd'hui, les muscles de synthèse ont remplacé cette pratique et les castors peuvent se consacrer à des activités bien plus importantes, construire des barrages et grignoter des arbres. Avant de terminer notre balade, si vous aimez les sensations fortes, je vous propose de faire comme les truites du Léman, remonter la Drance. Une dizaine de minutes plus haut, on retrouve la base de rafting Evolution 2. On peut cette fois redescendre la rivière au cœur des rapides et des eaux vives. Et si ça ne suffit pas à faire monter l'adrénaline en vous, il reste encore l'hydrospeed, le canocraft et quelques autres façons de se laisser porter par la Drance. Si vous avez encore un peu de temps devant vous, si votre week-end n'est pas terminé, j'ai une dernière idée pour vous. Une balade peu commune autour de Thonon-les-Bains, avec un animal qui, pour le coup, se laisse approcher. Direction Thonon-les-Mémises, c'est à 30 minutes en voiture.
4: On va aller équiper notre petit gigolo pour partir faire cette petite balade. Viens, mon petit.
27: On est maintenant à la ferme des Gentilles Ânes, à Thonon-les-Mémises, avec Benjamin Servoz, le gérant. Il propose toute l'année des balades à dos d'âne au cœur des montagnes du Chablais. Ici, on marche au rythme des animaux. Un rythme qui invite à ralentir, à regarder autour de soi et à profiter du paysage. Que l'on soit en famille, sportif du dimanche ou simplement à la recherche d'une sortie nature, tout le monde peut participer. Et avant de partir à l'aventure, on prépare les compagnons du jour. Pendant qu'on les brosse, difficile de ne pas lever les yeux vers les sommets qui nous entourent et le Léman qui apparaît au loin.
4: Quel calme.
6: Il est un peu plus fort. Ou... Enfin, ça, je suis apaisée.
4: Ouais, le contact avec l'âne est toujours un moment très, très, très paisible.
27: Les ânes ne servent pas seulement à accompagner les randonnées. Ici, ils participent aussi à des activités de médiation. Leur calme, leur patience et leur douceur ont un effet anti-stress. C'est thérapeutique.
4: Et ils savent se mettre vraiment au niveau de la personne qui est là à côté. Et ils vont adapter leur comportement, notamment avec des enfants autistes, des enfants TDAH ou parfois des enfants qui en ont besoin. Allez, Garance, quand vous êtes prête, on peut y aller.
6: Allez, on est parti. Tu viens avec nous, gigolo ?
5: Et si je vous disais que ma dernière recommandation consiste à passer la nuit avec Igor ou Gigolo, ou pourquoi pas les deux d'ailleurs? Deux des vedettes de la ferme des gentilles ânes, avec qui l'on peut partir en randonnée et même bivouaquer en pleine nature. Pendant la journée, ils portent une partie des sacs et le soir, ils deviennent les colocataires les plus silencieux du Chablais. Si l'idée d'une nuit sous les étoiles vous paraît un peu ambitieuse, il est aussi possible de partir simplement à la demi-journée ou à la journée, comptez à partir de 50 euros la demi-journée et 70 euros la journée. Entre le ciel étoilé, le réveil face aux montagnes et tenons les bains avec son lac pour se ressourcer, je vous garantis un séjour magique. Mais ça, vous le découvrirez quand vous viendrez.
1: 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Rendez-vous sur ici.fr. Demain, on partira ensemble à Évian avec son architecture thermale de la Belle Époque. Allez, restez avec nous dans moins de 5 minutes. Le Tour de France, c'est jour de repos ce lundi. Cela ne nous empêchera pas de nous plonger dans l'ambiance. Mais d'abord, place à la musique avec un titre de Michel Polnareff. Vous aurez reconnu, on ira tous au paradis sur votre radio ici.

0: Paul de Jean-Loup Dabadie. On ira tous au paradis. Michel Polnareff, merci de passer ce début d'après-midi avec nous. Je vous retrouve demain à partir de midi pour les meilleurs moments d'Otaquet avec Valérie Damido et Eric Bastien. Et je vous laisse maintenant avec le Tour de France. Oui, même en ce jour de repos en Haute-Savoie, nous avons le droit de profiter de l'ambiance de la course sur votre radio ici, radio officielle du Tour de France 2026. À demain.
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2: Si vous deviez tricher sur le Tour de France, comment feriez-vous ? Un moteur dans le vélo ? Trop évident. Le dopage ? Un peu trop classique ? Non, non. Pensez plus grand. Pourquoi pas saboter les vélos de vos adversaires ou bien abandonner votre bicyclette pour un moyen de transport plus rapide. Petit tour d'horizon de la triche d'antan sur le Tour de France. Il n'aura pas fallu attendre longtemps avant que la grande boucle ne devienne victime de son succès et que la triche se multiplie. Dès la deuxième édition, nous sommes en 1904, des coquins tentent de berner l'organisation. À l'époque, le parcours n'est pas surveillé, les étapes partent le soir. Certains profitent donc de l'obscurité pour monter dans des voitures. C'est le cas de Maurice Garin, premier vainqueur du Tour de France, qui se cache sous la bâche de l'automobile de sa maison de cycle. D'autres vont encore plus loin et prennent le train. Les fiefés tricheurs sont pris par la patrouille et exclus. Lucien Potier, deuxième du premier Tour de France, est même radié à vie de l'épreuve. Niveau triche, les premiers Tours de France offrent aussi des affaires d'intimidation, d'agression par des supporters ou encore de sabotage. En 1937, le Français Roger Lapébie chute à l'échauffement. Son guidon avait été scié, une mésaventure qui ne l'empêchera pas de remporter le Tour quelques jours plus tard. Et puis, il y a les filous. Jean Robic, vainqueur du Tour 1947, est trop léger sur son vélo. Il perd du temps en descente face à ses adversaires. Qu'à cela ne tienne, il intervertit ses bidons en haut du col et récupère des gourdes lestées de plomb. Une triche bien mal préparée, son vélo n'a plus le même centre de gravité. Surpris, il va chuter au premier virage.
3: Aïe, aïe, aïe, attention, Philippe, le parapet !
2: Mieux orchestrée et peut-être déterminante pour la victoire finale en 1963, Jacques Anquetil contourne une règle, interdiction de changer de vélo au pied d'un col. Son mécano va couper un câble de frein. Cette fois, il faut impérativement changer de matériel. Voilà Anquetil reparti sur un vélo plus léger, de quoi gagner de précieuses secondes et empocher le quatrième de ses 5 Tours de France.
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4: Et on profite de l'été pour vous donner des bons plans, des bonnes idées de sortie, le tout dans la bonne humeur. On vous emmène de l'autre côté de la frontière d'ailleurs aujourd'hui dans un parc d'attractions allemand qui n'est pas Europa Park. Le parc en question, vous le connaissez peut-être pas, c'est Movie Park. On est à une cinquantaine de kilomètres de Düsseldorf et il va rendre vos enfants heureux. Movie Park à Bottrop n'est pas forcément récent, il est né dans les années 60 hein, avant de connaître plusieurs transformations. Et puis le site a retrouvé un nouveau souffle grâce à ses manèges inspirés de films, de séries, de personnages cultes. Et il y a une quarantaine d'attractions qui vous attendent sur place, réparties en 7 zones thématiques. Alors les amateurs de sensations fortes vont pouvoir tester les montagnes russes Star Trek ou encore la chute libre Highfall, tandis que les plus jeunes vont retrouver les personnages de Dora, des Tortues Ninja, de Bob l'Éponge ou encore de la Pat Patrouille. C'est à Bottrop, c'est en Allemagne, ça s'appelle Movie Park. Les infos sur ici.fr.
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titre a été numéro 1 des ventes pendant 5 semaines à l'automne 84 et c'est toujours un plaisir de le réécouter ensemble. Bienvenue à tous, c'est Fabien Hémot. On passe l'après-midi ensemble, info locale, musique, bonne humeur, on s'occupe de tous les amis. En cette période estivale, vous allez peut-être aller à la plage, alors n'oubliez pas, casquette, chapeau, parasol et surtout on se protège la peau. Allez, écran total pour tout le monde, c'est ma tournée et celle de Benjamin Biolay. Bel après-midi.

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2: Alice Arthur a deux vies. Le jour, elle raconte la culture sur les plateaux de télévision. La nuit, elle écrit des chansons dans ses carnets, guitare à portée de main. Depuis Metz, elle trace une route discrète mais singulière dans la chanson. Après Nuit Indigo, elle revient avec un nouveau titre intitulé L'Exil. Bonjour Alice.
3: Bonjour Jérémy.
2: Cultiver cette double identité, est-ce que ça vous permet de donner naissance à vos chansons?
3: Je sais pas si c'est le fait d'avoir deux identités. Enfin, je sais pas trop. Je pense que je me nourris un peu de tout.
2: L'exil, c'est un mot très fort. De quel exil parle cette chanson?
3: Alors, c'est vraiment une chanson que j'ai écrite il y a quelques années déjà, à l'époque de la guerre en Syrie. En fait, j'ai été aussi touchée par une exposition qui a eu lieu à l'Arsenal de Metz, à la galerie de l'Arsenal de Metz, exposition photo, dans laquelle on suivait le parcours des migrants qui fuyaient leur pays en guerre et qui se retrouvaient ensuite à Paris sous les ponts. Et on suivait cette traversée. Et j'ai trouvé ça vraiment bouleversant. On n'imagine pas, en fait, ce que c'est l'arrachement de devoir quitter un lieu qu'on aime, un lieu dans lequel on a grandi, dans lequel on vit. Et puis, parfois, quand on arrive ailleurs, on est très mal accueilli. Et en fait, ça m'a vraiment bouleversée. Et ça me bouleverse encore. Et au regard de tout ce qui se passe aujourd'hui, de toutes les guerres.
2: C'est une chanson qui résonne encore actuellement avec le conflit au Moyen-Orient. Finalement, elle est terriblement d'actualité.
3: Plus que jamais, effectivement. Et puis, à ce conflit, il y a tous les conflits dans le monde, la guerre en Ukraine, etc. Finalement, ça, c'est incessant. On a l'impression qu'on ne retient rien des leçons de l'histoire. Et ça me fait de la peine parce que je me dis qu'on est tous égaux. On est tous des êtres humains et on devrait tous être ensemble. En fait, maintenant.
2: Le jour, journaliste, le soir, la nuit, artiste, ces deux activités, elles se nourrissent mutuellement?
3: Oui, parce qu'il y a beaucoup de créativité dans l'une et l'autre, dans le journalisme et dans la présentation, la réalisation de l'émission La Boîte à Malice. Il y a beaucoup de créativité, puisque je fais la réalisation, le montage.
2: Oui, c'est votre bébé de A à Z. Hein.
3: Voilà, c'est ça. Moi, j'ai aussi quelques collègues parfois, notamment Clément, que je salue, qui m'aident pour le cadrage. Donc ça, c'est assez génial. Mais c'est vrai que sinon, je m'occupe de tout de bout en bout. Donc je crée et puis je rencontre des personnes passionnantes, des musiciens notamment aussi, des artistes. Donc je gravite dans le milieu de la culture. Ça, c'est très épanouissant.
2: Est-ce que justement raconter la culture des autres donne encore plus envie de créer la vôtre?
3: Oui, j'avoue que c'est assez fort ça. Et notamment quand j'interviewe des artistes ou quand je retourne en concert, je me dis « Ah là là, ça me manque et j'ai envie d'y retourner ». Et c'est ce qui fait aussi d'ailleurs que je ressors cette chanson aujourd'hui.
2: Est-ce que ce nouveau titre, L'Exil, est annonciateur d'autres projets, peut-être d'albums? Je crois qu'il y a un nouveau titre déjà qui est en préparation.
3: Oui, effectivement, il y a un titre qui s'appelle « Le Temps » qui devrait arriver d'ici l'été. Et l'idée, c'est vraiment de dégrainer un peu les chansons au fil du temps, au fil des saisons, au fil de l'inspiration. Et peut-être, qui sait, d'ici la fin de l'année, sortir un EP.
2: Bon, en tout cas, on peut vous suivre hein, sur les réseaux sociaux, suivre votre actualité et puis votre émission La Boîte à Malice également sur Moselle TV. C'est un vrai plaisir de vous avoir, Alice Arthur, dans le Lorrain du jour. Et puis, on se dit à très vite pour de nouvelles aventures.
3: Merci, à tout bientôt.

0: C'était Vanessa Paradis sur votre radio ici. Et maintenant, on écoute Jean-Jacques Goldman. Jean-Jacques Goldman qui est peut-être en vacances en France. Il y a quelques années, il avait loué, souvenez-vous, un Airbnb dans le Finistère incognito avec sa femme. Enfin, incognito. L'histoire avait fait quand même le tour des réseaux sociaux à l'époque, car la propriétaire du logement l'avait reconnu après son départ et avait posté les photos sur les réseaux. Donc, ouvrez l'œil et le bon, votre voisin de vacances, c'est peut-être Jean-Jacques Goldman qu'on écoute maintenant avec Comme toi.
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1: Merci pour votre fidélité à votre radio ici. Il est 14h. 14h, c'est l'heure de retrouver toute l'info en France et dans le monde en 90 secondes avec Valentin Bertrand.
2: Pour ou contre la loi d'urgence agricole, le gouvernement et ses alliés, les partis du socle commun à la recherche d'un compromis. Une réunion débute en ce moment à Matignon autour de Sébastien Lecornu. Parmi les points les plus controversés, le doublement du volume d'eau retenu dans des bassines, mais surtout le retour de deux pesticides interdits de la famille des néonicotinoïdes, dangereux pour les abeilles. L'ultime vote des députés est attendu ce soir. 4 maisons totalement détruites, une dizaine endommagées. C'est le premier bilan de l'incendie en cours depuis hier après-midi aux Arcs et à Tarado dans le Var. 200 hectares parcourus par les flammes. Elles ne progressent plus sans être tout à fait fixées. Au pied du pic du Midi, un hélicoptère bombardier d'eau est entré en action depuis ce matin pour lutter contre une reprise de feu attisée par le vent. Un incendie sur 100 hectares débuté il y a 12 jours et depuis toujours pas maîtrisé. De quoi depuis rendre cet été 2026 encore un peu plus dévastateur qu'il ne l'est déjà. Près de 40 000 hectares parcourus par les flammes à la mi-juillet, comme l'a indiqué ce matin le ministre de l'Intérieur Laurent Nunez. Le procès en appel de Cédric Jubilard pourra-t-il avoir lieu dans 2 mois? La cour d'appel de Toulouse doit trancher cette semaine après le récent passage aux aveux de l'ouvrier plaquiste et la découverte de la dépouille de son ex-épouse Delphine Ossaguel 6 ans après sa disparition. Et puis ils sont attendus par une marée humaine rouge et jaune, les joueurs espagnols de retour au pays avec la Coupe du Monde de foot entre leurs mains, reprise à l'Argentine. Hier soir, leur avion doit atterrir à Madrid dans une petite demi-heure maintenant.
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3: Même ceux qui ne suivent pas le Tour de France connaissent son incarnation, le maillot jaune. Pourtant, il n'a pas toujours existé. Il a fallu attendre 1919, 16 ans après la création du Tour de France, pour voir l'arrivée du maillot distinctif pour le leader. Pourquoi jaune? Eh bien, en référence à la couleur des pages de l'Auto, le journal qui organise la course. C'est le Français Eugène Christophe qui l'endosse pour la première fois. Nous sommes le 19 juillet 1919, au départ de la 11e étape à Grenoble. Depuis, le maillot jaune est devenu un mythe. C'est le Belge Eddy Merckx, quintuple vainqueur de l'épreuve, qui cumule le plus de jours en jaune, 111. C'est un tel symbole, ce maillot jaune, qu'il a été adopté par une bonne dizaine d'autres courses en France, sur Paris-Nice et le Critérium du Dauphiné, mais aussi partout dans le monde, en Californie, en Pologne ou encore en Australie. Bref, le maillot jaune du Tour de France, c'est le Graal pour les coureurs, synonyme de gloire, qu'il soit remporté à Paris ou juste porté le temps d'une étape. Il suffit de le revêtir pour entrer dans l'histoire du cyclisme.
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1: La météo de ce début de semaine, c'est un ciel ensoleillé avec quand même pas mal de passages nuageux. Pour ce qui est des températures, il faut compter à 23 à 26 degrés au meilleur de la journée en Moselle et dans le Pays Haut. On a 24 degrés du côté de Sarreguemines, 25 degrés à Metz ou encore à Thionville. La nuit prochaine, elle sera également fraîche, 9 à 12 degrés avec des nuages dans le ciel mosellan.

0: C'était Jimmy Cliff avec Reggae Night sur votre radio ici. Bienvenue à tous, si vous nous rejoignez, c'est Fabien Emo. Je suis avec vous toute l'après-midi en cette période estivale. Soyez prudents sur les routes, les amis, car je sais que le français est assez impulsif au volant. Oui, oui, la preuve, j'ai avec moi le top 3 des comportements les plus agressifs sur la route. En troisième place, 29% des Français reconnaissent coller volontairement le véhicule d'un conducteur qui les énerve. Ça, c'est pas cool, les amis. Ensuite, 51% klaxonnent de façon intempestive. Et sur la première marche du podium, 62% des Français disent injurier un autre conducteur. 62%, moi j'aurais dit plus, hein, perso. Bref, détendez-vous, c'est l'été. Et pour calmer tout le monde, on écoute tout de suite trois chansons françaises à la suite. Le duo Marc Lavoine, Catherine Ringer, Gaëtan Roussel et tout de suite Véronique Sanson.
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0: C'est Marc Lavoine, Catherine Ringer, qu'est-ce que t'es belle. Oh merci, j'adore les compliments. Merci de passer votre lundi 20 juillet avec nous aujourd'hui. Pas de Tour de France, nos coureurs se reposent en Haute-Savoie. En revanche, pas de repos pour nos journalistes, car ici, c'est la radio officielle du Tour.
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2: Peut-être n'êtes-vous pas très branché vélo, mais vous vous rendez tout de même sur les routes du Tour de France tous les étés pour voir passer la caravane. Et connaissez-vous son histoire? La caravane publicitaire du Tour de France voit le jour en 1930. Henri Desgranges cherche des fonds pour financer la course. Il vient alors de supprimer les équipes de marque au profit d'équipes nationales. Le directeur du Tour va donc finalement accepter la présence de véhicules publicitaires à l'avant de la course contre un petit billet. Parmi les premières marques qui participent, on retrouvera la Vache qui rit. Dès les premières années, on distribue des centaines de milliers de tablettes de chocolat et bientôt des petits objets avec les noms et logos de marque font leur apparition. Ricard est pionnier en la matière et vient distribuer casquettes et cendriers. Sur la caravane, bientôt, on va aussi retrouver des stars. Joséphine Baker vient promouvoir la banane française. Ricard toujours fait participer Tino Rossi, Charles Trenet, puis Annie Cordy. Là, on est dans les années 60. Et la caravane du Tour sera aussi la scène de l'icône Yvette Horner et de son accordéon. D'abord pour Calor, puis la Suze, installée sur le toit d'une de chevaux, elle anime la caravane tout au long de l'étape. Plus on avance dans le temps, plus cette caravane grossit. On dépasse la centaine de véhicules dans les années 70. De plus en plus, les marques se distinguent par des couleurs flashy, des chars de plus en plus impressionnants, comme le Stylo Bic, le Grand Lion du Crédit Lyonnais ou encore la Main Verte du PMU. On dépassera même les 200 véhicules au début des années 2000, avant de revenir aujourd'hui entre 150 et 170 pour des raisons de sécurité. La caravane reste un investissement publicitaire majeur pour certaines marques. Cela représente par exemple 50% du budget promotionnel des saucissons Cochonou et de leur mythique Bob à carreaux roses, devenu tellement culte que certains le revendent sur Internet. Pas de panique, si vous n'obtenez pas le précieux artefact, vous pourrez tenter d'attraper les éventails distribués par votre radio préférée. Et oui, cette année, ici, fait partie de la caravane du Tour.
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3: De l'actu locale, de la musique, de la bonne humeur et des bons plans. Ici Lorraine est partenaire cette année encore du Tour de France. Vous suivez les étapes, les arrivées en direct sur ICI et sur nos réseaux sociaux. Vous allez retrouver notre ami Maxime Dillinger qui suit les coureurs mais aussi la caravane du Tour de France. Et il vous présente notamment un véhicule qui circule sur le Tour et qui s'appelle le Gros Léon. C'est une énorme balayeuse jaune qui débarrasse la chaussée des graviers, des obstacles dangereux pour les coureurs. Écoutez.
4: Dès que ça glisse, sortie d'un virage et aussi pour une crevaison parce que la roue elle est tellement petite. On peut trouver des trous qui n'ont pas été rebouchés. Notre petit coup de balai, ça peut faire beaucoup de bien.
3: Ça peut sauver des vies, tu penses?
4: Oui, je pense.
3: Et donc lorsque l'équipe repère un danger sur le Tour ou un obstacle qu'elle ne peut pas retirer, elle le signale avec un spray rose. Vous voyez la vidéo en direct sur notre site ici.fr et pendant ces trois semaines de Tour de France, Maxime Dillinger vous fait vivre le Tour de l'intérieur.
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0: lundi à l'écoute de votre radio ici. Dans une dizaine de minutes, on retrouve les infos de 15h. Mais tout de suite, on écoute Claude Nougaro avec Tu verras. Et pour la petite histoire, cette chanson est née d'un voyage entre la France et le Brésil. Nougaro a adapté un titre de Chico Buarque, découvert grâce à son épouse, donc là-bas au Brésil. La chanson est sortie en 1978 et deviendra l'un de ses plus grands succès qu'on écoute juste après ça.
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1: Merci d'avoir choisi votre radio ici. Il est 15h. C'est l'heure de retrouver toute l'info en France et dans le monde en 90 secondes. Avec vous, Valentin Bertrand.
2: Près de 40 000 hectares parcourus par les flammes l'année 2026 en passe de battre de bien tristes records d'après l'estimation donnée par le ministre de l'Intérieur Laurent Nunez. Il précise que 111 personnes ont été interpellées après ces départs de feu. Parmi les principaux foyers actifs, les pompiers, toujours à pied d'œuvre en Haute-Corse où deux feux ont parcouru 530 hectares dans des secteurs très escarpés, notamment près de Corté où une bergerie est menacée par les flammes attisées par le vent. Dans le Var, le feu ne progresse plus. 200 hectares ont été parcourus dans l'arrière-pays de Saint-Tropez, c'est à lire sur ici.fr. La loi d'urgence agricole suspendue à la question des pesticides. Le texte mis au vote ce soir à l'Assemblée prévoit le retour de l'acétamipride et d'un autre produit de la famille des néonicotinoïdes. Son adoption est plus qu'incertaine. Le texte divise jusque dans les rangs du gouvernement réuni depuis une heure à Matignon. L'accalmie à la station-service n'aura été que de courte durée. Les prix du pétrole repartent à la hausse, conséquence de la reprise des frappes autour du détroit d'Ormuz. Le baril de Brent repasse à nouveau la barre des 90 $, soit son niveau le plus haut depuis plus d'un mois. Deux étoiles sur le maillot et la Coupe du Monde de foot entre les mains. Les joueurs espagnols viennent d'atterrir à Madrid, retour express après la victoire hier contre l'Argentine. Un sacre célébré cet après-midi dans un bus à Impérial. Et puis ces jours de relâche en Haute-Savoie pour le Tour de France avant un contre-la-montre demain entre Évian et Thonon-les-Bains. Étape dont le classement général est déjà remanié après l'abandon du numéro 2 au classement général, le Danois Jonas Vingegaard.
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3: Si vous n'habitez pas en montagne, vous avez peut-être l'impression d'être oublié par le Tour de France. C'est vrai que tous les ans, les Pyrénées, les Alpes et dans une moindre mesure le Massif central, le Jura et les Vosges ont leur part du gâteau. C'est donc pas un hasard de retrouver les Hautes-Pyrénées, les Pyrénées-Atlantiques et la Haute-Garonne dans le top 3 des départements les plus visités par la Grande Boucle. Plus de 105 passages chacun en 113 éditions. Ailleurs, il faut bien souvent patienter pour voir passer le peloton. Quand on fait le bilan, il a fallu attendre les années 60 pour que la course commence à visiter les départements à l'intérieur du territoire. Et oui, jusque-là, le parcours faisait vraiment le tour de la France. Depuis, cela se rééquilibre lentement. L'Indre, qui n'avait jamais vu passer le peloton jusqu'à 1992, est toujours aujourd'hui le département le moins visité, 11 passages, mais on y vient maintenant en moyenne tous les 3 ans. En revanche, certains départements restent dans l'ombre malgré ce rééquilibrage. La Charente, par exemple, dans le top 10 des départements les moins visités, n'a plus vu passer les coureurs du Tour depuis 2007.
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5: La météo de ce début de semaine, c'est un ciel ensoleillé avec quand même pas mal de passages nuageux. Pour ce qui est des températures, il faut compter à 23 à 26 degrés au meilleur de la journée en Moselle et dans le Pays Haut. On a 24 degrés du côté de Sarreguemines, 25 degrés à Metz ou encore à Thionville. La nuit prochaine, elle sera également fraîche, 9 à 12 degrés avec des nuages dans le ciel mosellan.
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0: heureux de partager ce lundi après-midi avec vous, c'est Fabien Emo. Je ne vous lâche pas de l'été, hein, les amis. Hein. Je sais que vous êtes nombreux à nous écouter, peut-être au travail, en vacances ou encore à la maison. Et tiens, justement, si vous êtes chez vous actuellement, savez-vous quels sont les objets les plus cracra de notre quotidien ? Eh bien, je suis tombé sur un top 3 assez surprenant, car en troisième position des objets les plus sales que nous avons à la maison, on retrouve la télécommande. Oui, objet manipulé tous les jours par plusieurs personnes et qu'on nettoie très rarement. Deuxième place pour le téléphone portable, hein, on le touche constamment et on l'emmène partout, même aux toilettes. Donc pensez à le nettoyer une fois tous les 4 ans, hein, c'est ma petite astuce, c'est pour moi. Et l'objet le plus sale qui se trouve à la maison, l'éponge de cuisine. Oui, l'éponge est considérée comme l'objet le plus contaminé de la maison. Bon, vous savez ce qu'il vous reste à faire, un petit coup de ménage et pour que ce soit plus agréable, voici trois chansons françaises à la suite. On écoute Johnny Hallyday, Louan et on démarre maintenant avec Bernard Lavilliers. Bel après-midi.
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0: C'était Johnny Hallyday avec Je te promets. Et tiens, votre radio vous a fait aussi une promesse cet été. On vous a promis de vous faire vivre le Tour de France tous les jours. Oui, même les jours de relâche. Aujourd'hui, les coureurs se reposent en Haute-Savoie. Mais nos journalistes, eux, sont toujours là. Pas de repos pour eux. La preuve, maintenant.
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2: Ascension des cols comme des fusées, sprint à plus de 70 km par heure et échappée solitaire de plus de 100 km. Est-ce que les performances du Tour de France sont si exceptionnelles que cela? Alors, pour faire court, oui, c'est hors norme. Alors, regardons d'abord les watts, la puissance développée en appuyant sur les pédales. Désormais, les coureurs ne peuvent plus se passer de leur capteur de puissance pour ne jamais franchir la ligne rouge qui engendrerait ensuite un retour de bâton. Pour faire des comparaisons, on ne va pas utiliser les watts simples, cela dépend trop du contexte et des morphologies des coureurs. Alors on prend le rapport poids-puissance, on divise les watts produits par le poids du coureur. Les coureurs professionnels vont avoir un rapport poids-puissance de plus de 6 watts par kilo. En comparaison, les cyclistes du dimanche, eux, vont plutôt plafonner vers 3,5 watts par kilo. Pas besoin de vous faire un dessin, ça ne suit pas le rythme. Autre unité de mesure, la VO2 max, c'est la quantité d'oxygène que le corps peut absorber à l'effort. Là aussi, c'est particulièrement important en cyclisme, notamment quand il s'agit de grimper ou de résister sur une longue étape. Pour vous et moi, on estime que cette VO2 max s'établit entre 30 et 50 millilitres d'oxygène par minute par kilo. Avec un entraînement régulier, tout le monde peut augmenter cette valeur de 15 à 20%, mais chez les sportifs de haut niveau, on va retrouver des VO2 max au moins supérieurs à 80 millilitres par minute par kilo. Et les cyclistes sur route, eux, font carrément partie des valeurs les plus élevées avec les skieurs de fond. On dépasse régulièrement les 90, comme pour le quadruple vainqueur du Tour Christopher Froome, proche des limites humaines selon les chercheurs. Et un troisième point, les cyclistes ont des fréquences cardiaques souvent bien plus faibles que le commun des mortels. Et oui, le cœur est un muscle, il s'entraîne. Alors au repos, on considère une fréquence cardiaque à moins de 60 battements par minute comme de la bradycardie. Il faut consulter. Mais pas chez les cyclistes, ça peut tomber entre 30 et 50 battements sans problème. Et ensuite, à l'effort, leur cœur s'emballe simplement moins vite que le nôtre. Bref, ils sont infiniment plus puissants et plus endurants que nous.
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3: Et on profite de l'été pour vous donner des bons plans, des bonnes idées de sortie, le tout dans la bonne humeur. On vous emmène de l'autre côté de la frontière d'ailleurs aujourd'hui, dans un parc d'attractions allemand qui n'est pas Europa Park. Le parc en question, vous le connaissez peut-être pas, c'est Movie Park. On est à une cinquantaine de kilomètres de Düsseldorf et il va rendre vos enfants heureux. Movie Park à Bottrop est pas forcément récent, il est né dans les années 60, hein, avant de connaître plusieurs transformations. Et puis le site a retrouvé un nouveau souffle grâce à ses manèges inspirés de films, de séries, de personnages cultes. Et il y a une quarantaine d'attractions qui vous attendent sur place, réparties en 7 zones thématiques. Alors les amateurs de sensations fortes vont pouvoir tester les montagnes russe Star Trek ou encore la chute libre Highfall, tandis que les plus jeunes vont retrouver les personnages de Dora, des Tortues Ninja, de Bob l'Éponge ou encore de la Pat Patrouille. C'est à Bottrop, c'est en Allemagne, ça s'appelle Movie Park. 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

0: Merci de passer votre lundi ici à nos côtés. Dans un instant, les infos de 16h. Mais avant, on écoute la chanteuse Sandra, Pierre Demar. Et dans un instant, le groupe Survivor avec L'œil du tigre, sorti en 1982 pour le film Rocky 3. Bel après-midi.
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1: Merci d'être à l'écoute de votre radio ici. Il est 16h. C'est l'heure de retrouver toute l'info en France et dans le monde en 90 secondes avec Valentin Bertrand.
2: Faut-il rendre la vaccination contre la grippe obligatoire pour les soignants? Oui, répond cet après-midi la Haute Autorité de Santé dans un avis très attendu, avec une priorité donnée aux agents des EHPAD. Pour s'appliquer, la mesure doit encore faire l'objet d'un décret en Conseil d'État. Ultime tractation avant le vote de la controversée loi d'urgence agricole. Le gouvernement et les chefs de file du socle commun, du Modem au LR, sont depuis 2 heures réunis à Matignon. Une manifestation contre le retour de 2 pesticides interdits de la famille des néonicotinoïdes est également prévu à 18h près de l'Assemblée nationale. Après 24 heures de lutte, le feu n'est toujours pas fixé. Dans le Var, 200 hectares déjà parcourus par les flammes à Tarado et aux Arcs-sur-Argence près de Saint-Tropez. 4 maisons ont été totalement détruites et 10 endommagées. La vigilance est toujours maximale du Var à l'Hérault et en Corse, avec toujours 6 départements en alerte orange canicule. Il souhaite renouer les liens entre le Royaume-Uni et l'Union européenne. L'ancien maire de Manchester, Andy Burnham, est officiellement nommé Premier ministre britannique. À 56 ans, le travailliste succède à Keir Starmer et a reçu il y a quelques minutes les félicitations du président français Emmanuel Macron. Le groupe Pierre et Vacances en passe de passer sous pavillon émirati. Le leader français des résidences de tourisme annonce la signature d'un accord en vue de son rachat. Objectif affiché, poursuivre son développement avec l'ouverture de nouveaux Center Park d'ici 2030. Et puis, c'est la fiesta à Madrid. L'équipe de foot espagnole est de retour avec la Coupe du Monde.
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3: Ces dernières années, les performances stratosphériques de Tadej Pogacar et Jonas Vingegaard ont relancé les soupçons de dopage qui planent sur le Tour de France. Pourtant, les instances n'ont jamais autant lutté contre ces pratiques. Alors comment ça marche les contrôles antidopage sur le Tour de France? Après l'arrivée de l'étape, le vainqueur du jour et le maillot jaune sont systématiquement soumis au contrôle antidopage. Quelques coureurs sont également tirés au sort chaque jour pour y passer aussi. S'ajoutent à cela des contrôles inopinés à n'importe quelle heure du jour et de la nuit. Pourquoi la nuit? Eh bien c'est important, au cas où des produits seraient consommés en fin de soirée et ne laisseraient déjà plus de traces dans les organismes au petit matin. Et il n'y a pas que le dopage des coureurs, l'UCI fait aussi la chasse à la fraude technologique. Inspection des vélos avant et après les étapes avec ces fameuses tablettes qui servent à scanner les vélos, mais aussi une machine à rayon X pour pouvoir fouiller les entrailles des machines et débusquer ces petits moteurs cachés dans les moyeux des roues ou dans les cadres. Sur la première semaine de ce Tour de France 2026, plus de 400 vélos ont ainsi été contrôlés. Aucune anomalie n'a été constaté.
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5: Une fin de journée ensoleillée avec tout de même quelques passages nuageux sur la Moselle et le Pays Haut. 23 à 25 degrés pour les températures. 25 degrés du côté de Jarny et Longwy. On a 26 degrés à Bitche ou encore à Sarreguemines. La nuit prochaine, il y aura des nuages en première partie de la nuit. Et en seconde partie, on pourra apercevoir les étoiles. Les températures, elles seront fraîches tout de même. 9 à 12 degrés. Et puis demain, mardi, du soleil du matin au soir avec quelques passages nuageux. Et les températures un petit peu plus chaudes qu'aujourd'hui. 25 à 27 degrés.
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2: Bonjour, moi c'est Elisabeth et mon petit bonheur c'est d'écrire.
3: Écrire, mais alors écrire quoi? Vous, c'est professionnellement?
2: Alors, j'écris principalement sur ce que je déguste. Parce que je suis une sommelière et je suis une sommelière spécialisée en bière. Et donc, quand je déguste évidemment ce que je mange et ce que je déguste en bière. Et j'écris ensuite dessus, mais j'écris pas évidemment uniquement sur mes dégustations, j'écris aussi sur des portraits de personnes que je rencontre, sur mes reportages, sur des belles adresses, et puis au fil de mes pérégrinations en France et en Lorraine.
3: Et comment vous est venue cette envie, cette idée de retranscrire par l'écrit justement les expériences que vous vivez?
2: Ah ben ça c'est un attrait que j'ai pour les mots et les mets, je dirais, hein, aussi METS, et les mots MOTS et les mets METS depuis toute petite. J'ai cet attrait là des mots, de l'écriture, de retranscrire avec des mots. J'adore la langue des mots, la langue française, et c'est de là que me vient cette activité finalement, qui est devenue mon activité professionnelle aussi, hein.
3: Et vous me disiez que vous êtes sommelière spécialisée dans la bière, je crois qu'il y a un nom pour ça.
2: Oui, tout à fait, c'est le mot zytologue, qui vient du grec zytos, qui veut dire orge. Et c'est un peu, moi j'aime bien dire sommelière bière aussi, parce qu'il est plus facile à comprendre, mais le terme un peu plus savant, on va dire, c'est zytologue.
3: Eh bien, Elisabeth, vous qui aimez les mots, vous nous en aurez appris un aujourd'hui. Merci beaucoup.
2: Merci Lucille.
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C'était le groupe Europe sur votre radio ici. C'est Fabien Hémot. Je suis ravi d'être avec vous, les amis. Je sais que certains d'entre vous ont la chance, voilà, d'avoir quelques jours de repos. Et beaucoup aiment partir en camping. Selon un sondage, 79% des Français ont une bonne image du camping. Mais parfois, il y a des petits imprévus. Et j'ai avec moi le top 3 des petites galères que les campeurs français redoutent le plus. En troisième position, on retrouve la queue au sanitaire pour prendre une douche. Deuxième place pour la météo qui tourne mal. La pluie sous la tente et les affaires humides, c'est pas top. Et en numéro 1, on retrouve les voisins trop bruyants, musique tard le soir, les apéros qui s'éternisent ou encore les enfants qui hurlent et crient tout le temps. Bon, j'espère que ce n'est pas votre cas et que vous allez pouvoir vous reposer. Et si votre voisin de tente est sympa, invitez-le tout de suite à écouter votre radio préférée car on enchaîne 3 chansons françaises à la suite. Au programme Louis Chédid, Jérémy Frérot et on démarre maintenant avec Mécano, une femme avec une femme. Bel après-midi.

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0: C'était Louis Chédid sur votre radio ici. Tout l'été, ici, vous fait vibrer avec le Tour de France. Aujourd'hui, les coureurs se reposent en Haute-Savoie. Eh bien, on va prendre de leurs nouvelles avec nos journalistes sur place, car ici, c'est la radio officielle du Tour.
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2: Êtes-vous prêt à vous lancer en chasse-patate? Avez-vous la soquette légère ou bien êtes-vous en train de faire l'élastique? Pour répondre, on décrypte quelques expressions que vous avez déjà entendues pendant le Tour de France. Mise en situation. Vous êtes sur votre première grande boucle. Votre directeur sportif vous demande de prendre l'échappée. Autrement dit, il va falloir accélérer pour sortir du peloton, le gros des coureurs, et faire la course en tête. Manque de peau, l'ordre arrive trop tard. Vous avez manqué le bon coup. Vous partez, mais zut, vous vous retrouvez intercalé entre ceux de devant et le peloton. Vous êtes
3: en chasse-patate.
2: C'est pas vraiment la meilleure des situations. Heureusement, vous avez la soquette légère et pédalez d'une facilité déconcertante. Bien joué, vous voilà dans l'échappée. Pour reprendre quelques forces, vous commencez à ratonner en bon marlou. Caché au fond du groupe, vous évitez tout simplement de prendre des relais. Ça veut dire pédaler en tête du groupe. Vous voilà dans l'ascension finale. Vos chances de gagner sont intactes, mais un adversaire est dangereux. Il ne faut pas lui laisser une chance d'attaquer. Vous allez sucer sa roue pendant quelques temps en restant bien calé derrière lui. Là, vous commencez à piocher, c'est la fringale, plus d'énergie. Vous perdez quelques mètres sur le groupe, vous vous accrochez, revenez sur vos adversaires et cela plusieurs fois, on dit que vous faites l'élastique. Le bidon bu, le gel avalé, vous vous sentez mieux, c'est le moment de mettre une sacoche.
4: Et attaque de Pierre Roland qui lâche Alberto Contador.
2: Vous vous levez de votre selle en danseuse, plusieurs coureurs passent par la fenêtre, ils ne peuvent plus vous suivre. L'arrivée est dans 500 mètres, vous n'êtes plus que trois face à vous, deux coéquipiers. L'un des deux se sacrifie en bon poisson pilote. Il lance le sprint pendant que son collègue fait de la patinette. Grâce à votre giclette, cette puissance au démarrage, vous parvenez à remonter à sa hauteur et dans un mouvement de tout le corps, vous jetez votre vélo sur la ligne. Bravo, vous avez remporté une étape du Tour de France et vous avez maintenant tout le jargon pour raconter ça à vos proches.
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0: C'était Amel Bent. Pourquoi tu restes? Pourquoi je reste? Parce qu'on retrouve tout de suite Fred Ballard, l'humour en tube. On va se marrer au supermarché aujourd'hui avec les humoristes Selig et Baptiste Le Caplain.
1: Maintenant, dans les supermarchés, ils mettent des petites télés en tête de gondole qui diffusent des petits films tout merdiques pour vendre des produits juste en dessous, des produits tout merdiques aussi.
2: Ah bah oui, la grande distribution est toujours à la pointe de l'innovation quand il s'agit de nous faire acheter des trucs dont on n'a pas besoin. Selig n'y a pas échappé, hein, lui qui aime bien se gondoler en tête de gondole.
1: L'autre fois, donc, on était à Carrefour, on faisait les courses avec ma femme, elle m'avait posé devant une petite télé comme ça. Ouais, parce que nous, les mecs, on sert à rien quand on fait les courses, tu vois. Sauf pour pousser le cahier ou on fout n'importe quoi dedans, donc, tu vois. Donc elle me laisse devant une petite télé comme ça. Et puis là, j'étais content parce qu'elle m'avait laissé au bricolage. Alors ouais, d'habitude, elle m'aimait au linge, mais je m'emmerde au linge, tu vois. Ouais.
2: Voilà, si vous aussi, vous avez un conjoint encombrant et peu motivé, vous savez où le déposer pour pouvoir faire vos courses peinardes. Il se fera sûrement plus de copains au rayon bricolage qu'au rayon eau minérale. Au pire, il vous ramène un chiffon magique que vous dégagerez quand vous ferez la queue à la caisse, parce que ça aussi, c'est un petit plaisir du supermarché. Être juste derrière un gars qui vide son gros caddie.
3: Toi, tu vois, t'es derrière, t'attends. Et là, tu vois un petit bout de tapis. Là, tu te dis, je vais commencer à décharger mon panier. Mais dès que tu prends le premier article et que tu effleures le tapis, le mec devant toi, il se retourne, se saisit du panneau client suivant, il le prend et il le pose violemment sur le tapis. Et souvent après, le mec te jette un regard et te dire, hey, on me baisse pas la gueule, moi.
2: Ah bah oui, il y a des codes barres à ne pas respecter et des limites à dépasser, hein, si on veut se marrer au supermarché. Surtout si le client suivant s'appelle Baptiste Le Caplain. Avec lui, à la caisse, on bipe les codes barres de rire. Et tout de suite, on se sent mieux.
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0: Merci d'être ici avec nous. C'est l'été sur votre radio. On s'occupe de tout. Je vous rappelle que le 12 août prochain, il y aura une éclipse solaire visible un peu partout en France. 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Bonne chance. Dans un instant, vos infos de 17h. Et tout de suite, on écoute Charles Doré, famille ou pas famille. Belle journée.
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0: Le groupe Opus sur votre radio, ici Lorraine.
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0: Nous sommes le 20 juillet, merci de votre fidélité. C'est Ici Lorraine, il est 17h. Héloïse Roger pour le journal.
2: Quel avenir pour la loi d'urgence agricole? Le vote solennel de ce texte est prévu ce soir à l'Assemblée nationale, promis par le Premier ministre aux agriculteurs après les manifestations. Mais ce texte fait débat même au sein du gouvernement, principalement sur la réintroduction de l'acétamipride, un insecticide tueur d'abeilles. À gauche, on dénonce cette mesure. En Lorraine, la députée socialiste Estelle Mercier appelle à la mobilisation contre cette loi. La police nationale lance un appel à témoins pour tenter de retrouver un homme de 58 ans disparu il y a 4 jours dans le secteur de Talange, au nord de Metz. Vous avez toutes les informations sur notre site ici.fr, page Lorraine. Un accident dans les Vosges, ce midi à Docelle, un enfant de 3 ans qui faisait du vélo dans la rue a été percuté par une camionnette. L'enfant blessé à la tête a été pris en charge par les pompiers et transporté à l'hôpital d'Épinal. Le chauffeur de la camionnette, a lui été entendu par les gendarmes. Une enquête est ouverte. L'autoroute A4, encore partiellement bloquée ce soir après un accident de poids lourd dans le sens Paris-Strasbourg, peu avant 14h au niveau de l'Ovalière après le diffuseur d'Argancy. Le conducteur du camion s'est endormi, a dévié sa trajectoire. Il a donné un coup de volant, mais le véhicule s'est couché sur les voies. Heureusement, le conducteur n'est pas blessé, mais plusieurs kilomètres de bouchons se sont formés. La Lorraine, toujours en orange sur les cartes du BRGM, le bureau de recherche géologique et minière surveille nos sols et nos sous-sols, et dans son dernier bulletin paru il y a quelques jours, il met en garde le niveau de nos nappes qui est bas, une situation qui s'explique par les fortes chaleurs, le manque de pluie, mais aussi et surtout par les prélèvements, les pompages pour nos réseaux d'eau potable et pour alimenter les exploitations. À noter aussi qu'il y a des particularités au sein même de la Lorraine. Muriel Chabard est hydrogéologue au BRGM de Nancy.
3: Quand on regarde le bulletin national, on a divisé notre région à peu près en deux. Il y a la partie ouest où on a des formations de type calcaire, où là on a une bonne réactivité par rapport aux précipitations éventuelles. Bon, en ce moment, il n'y en a pas, donc du coup les niveaux continuent de décroître. Et sur la partie est, on a plus des nappes captives, ce qu'on appelle sous couverture, c'est-à-dire qu'elles sont protégées par une épaisse couche superficielle de formation plus imperméable. Et c'est des nappes qui sont exploitées beaucoup pour l'alimentation en eau potable, mais qui ne subissent pas l'influence des périodes de sécheresse, éventuellement estivale. Et au milieu de ces deux types de nappes, on a la nappe alluviale de la Moselle, qui va être très dépendante du cours d'eau lui-même. Donc si le cours d'eau est suffisamment important, il va pouvoir recharger la nappe, et vice-versa, parce qu'il y a des relations qui se font dans les deux sens, en fait. Donc il y a des piézomètres qui suivent ces niveaux-là, mais qui ne figurent pas forcément dans les bulletins.
2: Les précisions de Muriel Chabard, qui travaille au BRGM de Nancy. C'est une menace pour les cultures, pour nos plantes, les vignes, le maïs, mais aussi nos arbres fruitiers. 2 scarabées japonais ont été capturés en Alsace. C'est la première fois de l'été qu'un spécimen est repéré et capturé dans la région Grand Est. Vous avez la photo de ce scarabée sur notre site internet. Et puis si vous pensez en avoir vu, il faut absolument le signaler à la préfecture.
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2: Le beau temps va continuer, Nicolas?
0: Oh oui. Alors les températures rebaissent un petit peu quand même. Ça se ressent d'un petit vent d'est-nord-est. Température plutôt agréable quand même sur cette fin de journée, entre 22 et 25 degrés. Ça diminue cette nuit. 8 degrés attendus sur le pays de l'Agnée. 9 à 12 degrés partout ailleurs. Et puis c'est un grand soleil qui nous attend demain du matin au soir, vraiment toute la journée. Toujours ce petit vent d'est-nord-est qui va souffler, mais ça remonte jusqu'à 27 pour les températures maximales. Et c'est encore une belle semaine qui nous attend pour cet été. Héloïse, on vous retrouve tout à l'heure à 18h.
2: Tout à fait.
0: Avec un nouveau point sur l'info 100% local. Vos conditions de circulation, c'est très chargé ce soir sur l'autoroute A3. Vous repartez du Luxembourg direction la Moselle. 35 minutes d'embouteillage sont à signaler sur cette portion d'autoroute. Du monde également entre Famec et Richemont dans la zone de travaux et cette voie de circulation en moins. Et puis toujours du monde sur la 31 sens descendant entre Richemont et hauteur de la Croix d'Haucontcourt. Là, sur cette portion d'autoroute, route, vous perdez en moyenne 10 à 15 minutes. Autre difficulté, on vous en a parlé d'ailleurs tout à l'heure, cet accident dans le sens Paris-Strasbourg sur l'autoroute A4 à hauteur de Noiseville. Fermeture de la route pour l'instant et difficulté de circulation pour vous qui êtes dans le secteur. On attend évidemment vos précisions au 03 87 52 13 13. Je vous souhaite bon courage et bonne route. Dans un instant, le dernier single de Céline Dion sur Ici Lorraine et Indochine pour le souvenir avec Troisième Sexe. Passez une belle fin de journée.
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0: Avec cette chanson qui est née dans les années 80 à Londres avec toute la vague The Cure et Depeche Mode, 600 000 exemplaires vendus à l'époque pour ce qui est encore aujourd'hui un hymne à la tolérance.

0: Indochine, sur Ici Lorraine. Dans moins de 10 minutes, je vous emmène déguster à volonté du pâté lorrain, de la quiche à la courgette, mais aussi du Paris-Brest et de la tarte au citron. Des produits locaux, des produits délicieux que vous allez retrouver une fois par mois au brunch de la Vernoiserie. On prend la direction de Marly dans un instant sur Ici.
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0: Et si vous alliez dans les Vosges pendant ces vacances d'été? Frépertuis, c'est le parc d'attractions idéal pour les enfants, les petits-enfants. Il y a une quarantaine d'attractions autour de l'Amérique et du Far West. Et deux nouveautés qui ont vu le jour d'ailleurs cette année pour les 60 ans du parc. Le directeur du parc Frépertuis City, Patrice Fleuron, peut peut-être nous en dire plus justement sur ces nouveautés qui nous attendent.
3: Alors la première, la principale, c'est Fireline Redwood, qui est un petit grand 8 qui va une fois en avant et une fois en arrière en passant sous terre avec des effets spéciaux le long du parcours sur la thématique des pompiers. Et puis on a une autre attraction qui s'appelle les oursons, qui est une tour d'une dizaine de mètres, 10 personnes autour qui prennent la place sur des gondoles et puis qui montent et descendent en tout en tournant. Donc deux attractions accessibles à partir de 95 cm, donc familiales, mais avec des bonnes sensations pour le grand 8.
0: Le directeur de Frépertuis City, parc d'attractions dans les Vosges emblématiques. 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Voici une dernière single de Céline Dion sur Ici.
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Bonjour, pardon, merci, Céline Dion sur votre radio locale, un titre qu'elle va forcément chanter sur la scène à Paris dans quelques mois. La bonne nouvelle, c'est que si vous n'avez pas eu, comme beaucoup de personnes, votre billet pour sa série de concerts, il y a un DVD qui va sortir d'ici les fêtes de fin d'année. Ce serait le premier grand live français de Céline Dion enregistré depuis la fin des années 90. Passez une belle fin de journée, un bel été avec nous, 17h15. Tous les soirs, votre radio locale teste pour vous des activités. 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

0: Elton John, Nikita sur votre radio ici Lorraine. 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Restez avec nous.
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0: Il est 17h24, passe un bon début de semaine. Qu'est-ce qui vous rend heureux dans votre vie quotidienne? C'est ce que vous demande l'équipe d'Ici Lorraine, chargée chaque jour de récolter vos petits bonheurs. Lucille Ménard, vous êtes avec Elisabeth ce soir, une femme qui aime les mets et les mots et qui a donc trouvé le moyen d'allier les deux dans sa vie quotidienne.
12: Bonjour, moi c'est Elisabeth. Et mon petit bonheur, c'est d'écrire.
13: Écrire, mais alors écrire quoi, vous, c'est professionnellement?
12: Alors, j'écris principalement sur ce que je déguste. Parce que je suis une sommelière et je suis une sommelière spécialisée en bière. Et donc, quand je déguste évidemment ce que je mange et ce que je déguste en bière. Et j'écris ensuite dessus, mais j'écris pas évidemment uniquement sur mes dégustations, j'écris aussi sur des portraits de personnes que je rencontre, sur mes reportages, sur des belles adresses, et puis au fil de mes pérégrinations en France et en Lorraine.
13: Et comment vous est venue cette envie, cette idée de retranscrire par l'écrit justement les expériences que vous vivez?
12: Ah ben ça c'est un attrait que j'ai pour les mots et les mets, je dirais, hein, aussi METS, et les mots MOTS et les mets METS depuis toute petite. J'ai cet attrait là des mots, de l'écriture, de retranscrire avec des mots. J'adore la langue des mots, la langue française, et c'est de là que me vient cette activité finalement qui est devenue mon activité professionnelle aussi, hein.
13: Et vous me disiez que vous êtes sommelière spécialisée dans la bière, je crois qu'il y a un nom pour ça.
12: Oui, tout à fait, c'est le mot zytologue qui vient du grec zytos, qui veut dire orge. Et c'est un peu, enfin moi j'aime bien dire sommelière bière aussi, parce qu'il est plus facile à comprendre, mais le terme un peu plus savant, on va dire, c'est zytologue.
13: Eh bien Elisabeth, vous qui aimez les mots, vous nous en aurez appris un aujourd'hui, merci beaucoup.
12: Merci Lucille.
0: Et avec le sourire dans la voix, Elisabeth au micro de Lucille Ménard pour Ici Lorraine. De la bonne humeur, du bonheur, c'est votre radio locale. On a des beaux cadeaux à vous offrir également avant 18h. Et puis la bonne playlist du jour, Renaud ou encore Marine qui arrive pour la suite.

0: Miss Maggie, classique avec Renaud sur Ici Lorraine.
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0: Passe un bon lundi, c'est le début de semaine, c'est l'été, 17h30. Comment ça roule pour vous? 03 87 52 13 13. Vous nous envoyez vos messages par WhatsApp. Vous passez également par le standard d'Ici Lorraine. C'est le même numéro de téléphone et vous nous indiquez les endroits où c'est peut-être compliqué sur cette fin de journée. Sur l'autoroute A4, je vous rappelle cet accident assez important à hauteur de Noiseville dans le sens Paris-Strasbourg. La route est fermée à la circulation. Est-ce que c'est en train d'aller vers le mieux? N'hésitez pas à tout nous dire par téléphone. D'autres difficultés sur la 31 ce soir, dans le sens descendant comme montant, il y a des travaux en fait à hauteur de Talange et à hauteur de Mézières-les-Metz. C'est ça qui vous gêne hein. Ce soir, vous êtes ralenti pendant près de 2 km dans le sens montant comme dans le sens descendant. Prudence et patience. Un petit peu plus de fraîcheur là pour ce début de semaine. En ce moment, 22 degrés en moyenne sur le département. On a quelques nuages sur le pays des étangs, mais du soleil un peu partout ailleurs. Les températures redescendent cette nuit. 8 degrés sur le pays de l'Agnier, entre 9 et 12 degrés partout ailleurs en Moselle. Grand soleil pour demain toute la journée, avec toujours ce petit vent d'est nord-est qui va souffler comme aujourd'hui. Mais ça remonte par contre pour les températures maxi, jusqu'à 25 à 27 degrés.
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0: Ouais, la bonne humeur, des places pour la Volerie des Aigles, un arrêt par Metz à la découverte d'une bonne adresse 100% pizza. C'est le menu de cette prochaine demi-heure. Après Rick James et Marine sur votre radio locale ici. Passez un bel été.

0: quatre fromages, des pizzas avec du poulet, du bœuf, de la charcuterie. On a vraiment fait un global de tout ce qu'on peut voir dans les pizzerias classiques. Et à côté, notre petite touche personnelle qui fonctionne très bien, c'est notre pizza du mois, qui serait en vente chaque mois.
1: Alors justement, ce mois de juillet, c'est quoi ?
0: Alors ce mois de juillet, c'est une pizza qui est vraiment inédite. Des fois, on essaye de reprendre d'une année à l'autre en modifiant. Là, c'est une nouvelle création. C'est une pizza avec une pâte bianca, c'est-à-dire sans sauce tomate, sans crème. On va avoir vraiment que la mozzarella fior di latte chez nous, qu'on passe avant cuisson, ce qui fait une pâte qui est à la fois plus légère et plus croustillante. Pour après cuisson, rajouter du jambon serrano qu'on tranche nous-mêmes. Toutes nos charcuteries sont tranchées par nos soins. Des pêches rôties au miel et au thym et de la stracciatella de burrata pour avoir quelque chose de vraiment frais et très estival.
1: Ouais, ça fait très été. Hein. Alors c'est au Pizzaiolo qui est rue Paul Tourneau à Metz. On est vraiment, et vous le disiez, sur des produits et sur des plats faits maison qui sont faits sur place avec des vrais bons produits, Amandine.
0: Oui. La pâte est artisanale, faite par notre associé dans son laboratoire. Nous, on vient préparer les desserts maison, nos sauces tomates. Je pense notamment à une qu'on a créée pour cet été, une sauce tomate faite à partir de tomates jaunes pour apporter un peu de couleur et d'originalité. Les charcuteries sont tranchées. Et ce qu'on ne fait pas nous-mêmes, on essaye le plus possible de travailler avec des artisans et si possible locaux. Je pense principalement à notre collaboration avec Manajak, rue de Queuleu, qui fait de très bonnes pâtes, pour proposer aussi d'autres choses que de la pizza, parce que tout le monde n'a pas forcément envie d'une pizza.
1: J'imagine alors que du coup, il y a aussi des bons desserts peut-être à partager, des petites choses à boire également. Qu'est-ce qu'on y trouve chez vous au Pizzaiolo ?
0: On y trouve déjà des cocktails pour l'apéro, avec des planches. On retrouve nos charcuteries. Pour l'été, là, on a fait une planche avec une burrata à déguster avec la pizza bianca aussi, donc vraiment que de la pâte et de la mozzarella, pour faire presque comme un pain pita, j'aurais envie de dire, avoir quelque chose de léger. Des cocktails qui tournent beaucoup autour du spritz classique. On va en avoir un avec de la pêche et du romarin. On a vraiment toutes sortes de saveurs pour les cocktails, du sans alcool. Ensuite, on a du vin. Aussi, on a une belle sélection de vins italiens, quelques bières pression et bières sans alcool et des desserts maison. Tiramisu panna cotta et le dessert du moment. En ce moment, je suis sur le cheesecake où je viens changer un petit peu la garniture au-dessus pour travailler différents fruits de saison. Très important pour nous, la saisonnalité des produits. Et du côté des glaces, pareil, on travaille en local avec l'artisan des glaces de Vitoncourt.
1: Ben voilà, 100% local. C'est le Pizzaiolo à Metz, on est rue Paul Tourneau. N'hésitez pas à y faire un tour pendant ces vacances d'été. C'est notre bonne adresse du jour. Amandine, merci beaucoup.
0: Merci à vous, Nicolas.
1: Passez un bel été, une belle fin de journée. À très bientôt. Le retour de la musique tout de suite avec Sting sur Ici Lorraine. Et puis restez bien avec nous parce que je vais vous emmener dans un instant en Alsace, dans les ruines du château de Kinsheim. La volerie des aigles vous attend avec toute la famille pendant ses vacances d'été. J'ai des invitations à vous offrir dans moins de 5 minutes. À tout de suite.

0: Vous écoutez Ici Lorraine à 17h46. Bienvenue, c'était Sting.
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0: On s'occupe de votre été dans la région et on vous invite à Kinsheim, dans les ruines du château de Kinsheim en Alsace, avec cette sortie qui est à ne pas louper pendant cet été avec toute la famille pour aller découvrir 30 espèces du monde entier. 03 87 52 13 13. Ici Lorraine vous invite à la Volerie des Aigles, ce parc animalier incroyable qui se trouve en Alsace. On vous attend avec Anne-Sophie pour tenter votre chance et pour jouer avec nous. 03 87 52 13 13. Quiche, c'est Lorrain, pas quiche, c'est pas Lorrain. Deux bonnes réponses et les invitations sont pour vous. Vous avez le temps de la chanson pour vous inscrire par téléphone pendant qu'on écoute The Pasadenas sur votre radio ici.
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0: Tribute, The Pasadenas sur votre radio ici Lorraine. Restez prudents si vous circulez sur l'autoroute A4 ce soir. Je vous rappelle qu'il y a toujours cet accident en cours dans le sens Paris-Strasbourg. Ça concerne toutes les voies de circulation à hauteur de Noiseville. L'A4 serait fermée à la circulation. Vous avez plus d'infos, le WhatsApp ou Anne-Sophie qui vous attend dès maintenant au 03 87 52 13 13.
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0: Même numéro de téléphone que vous avez composé pour tenter votre chance ce soir et repartir avec vos places pour la volerie des aigles en plein cœur des ruines du château de Kinsheim. Bonsoir Jérôme.
3: Bonsoir.
0: Vous nous appelez de Metz, comment ça va ?
3: Ça va bien, avec le temps un peu moins chaud que d'habitude, donc ça va,
0: on respire un
3: peu mieux.
0: Ça fait du bien, il y a ce petit vent d'est, nord-est qui souffle, ça va encore regrimper pour les températures demain, mais toujours avec ce petit vent qui va souffler, finalement c'est pas si mal, il nous fait du bien quand même, on respire hein, par rapport à ces derniers jours, à ces dernières semaines. Jérôme, il paraît que vous êtes un passionné des aigles et des oiseaux de manière générale.
3: Oui, ornithologue dans l'âme.
0: Ah c'est vrai, qu'est-ce qui vous plaît justement sur ces bêtes, là, sur ces rapaces?
3: On va dire le côté prédateur.
0: Ouais. L'art du vol, c'est la thématique de visite de cet été à la volerie des aigles. Vous allez pouvoir découvrir des spectacles, des animations. Si, et je dis bien si, vous avez au moins deux bonnes réponses sur trois. On va jouer ensemble avec les musées de la région ou pas, Jérôme. Je vais lancer le chrono. C'est Lorrain, vous me dites quiche. Si c'est pas Lorrain, vous me répondez pas quiche. Deux bonnes réponses et les places sont pour vous. On y va, Jérôme ?
3: D'accord. Allez,
0: je vous souhaite bon courage, bonne chance.
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0: Et donc les musées de la région ou pas? On va commencer avec le musée de la guerre et de l'annexion. D'après vous, c'est quiche ou pas quiche?
3: Quiche.
0: Oui, il est à Gravelotte, seul musée qui se consacre entièrement à l'histoire de la guerre de 1870. Le musée des égouts, ça existe? Est-ce que c'est quiche ou pas quiche?
3: Pas quiche.
0: Pas chez nous, en tout cas. Oui, il est à Paris. Et vous allez découvrir une ville sous la ville avec ce musée des égouts. 2600 km de galeries sous la capitale. C'est impressionnant. Et le musée des égouts vous raconte son histoire. Ça nous fait de bonnes réponses. On va pas plus loin. C'est gagné.
3: Wow, merci. Merci.
0: Avec grand plaisir. Vous irez au château de Kinsheim, dans les ruines du château. C'est là qu'est installé ce parc magnifique, ce parc animalier magnifique, la volerie des aigles. Ce sera une première pour vous. Vous y êtes déjà allé, Jérôme?
3: J'y suis déjà allé, mais ça fait longtemps maintenant.
0: Bon, vous allez voir, il y a plein de nouvelles animations, plein de nouvelles choses à découvrir sur place, avec notamment ces 30 rapaces qui sont toujours aussi impressionnants à voir. Profitez-en bien. Bel été, Jérôme.
3: Merci beaucoup.
0: À très bientôt.
3: Merci.
0: Au revoir, bel été. Merci à vous de votre fidélité. 17h55, d'autres invitations pour les plus beaux parcs de la région et d'ailleurs à remporter à tout moment sur Ici Lorraine. Demain, on aura notamment des invitations à vous offrir pour le zoo d'Amnéville ou encore pour Frépertuis City. Vous restez avec nous. La suite, c'est Alain Souchon dans votre playlist Ici Lorraine.
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0: Passez un bel été avec Ici Lorraine, c'est lundi, c'est le début de semaine. Alain Souchon dans votre playlist avant de retrouver votre journal 100% local de 18h.

0: L'amour à la machine, Alain Souchon dans votre playlist de l'été ici.
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0: Les Rolling Stones arrivent pour une bonne dose de rock dans un instant. Pour l'heure 18h, le journal Héloïse Roger.
2: C'est un texte très attendu par les agriculteurs qui arrive à l'Assemblée nationale ce soir. Après des mois de débats, la loi d'urgence agricole sera votée. Ce texte très décrié par les défenseurs de l'environnement entend augmenter les stockages en eau pour l'irrigation et réintroduire l'acétamipride, un pesticide interdit en France mais autorisé en Europe. Pour Jérémy Genesson, le président de la FNSEA de Meurthe-et-Moselle, ce n'est pas une réintroduction qu'il faut, mais un vrai changement de notre façon de faire.
3: On a interdit un produit où il n'y avait pas de remplacement technique. Et ça fait plus de 10 ans que les gouvernements successifs nous promettent qu'on n'aura plus d'interdiction s'il n'y a pas de solution technique viable de remplacement. Et la question, c'est est-ce que demain, on aura encore des suppressions sans capacité de remplacement qui nous mènent dans des impasses techniques et du coup économiques après. Il ne faut pas croire qu'on est des acheteurs et des gens drogués aux pesticides. En fait, nous, ce qu'on veut, c'est avoir une solution technique viable. Et si demain, on nous propose des solutions techniques viables qui ont moins d'impact sur l'environnement, on les saisira très rapidement. Je comprends qu'on en a besoin. Je comprends aussi que les consommateurs en ont besoin parce que l'acétamipride, c'est un produit qui est très décrié, mais il y a une chose qui est faite avec, par exemple, c'est les noisettes. Si on n'a pas ça, on ne peut pas produire des noisettes. Or, un des produits phares des Français, c'est le Nutella. J'ai pas vu les consommations de Nutella baisser alors qu'on sait que tous les noisettes, c'est fait avec ce produit-là. Donc en fait, il y a une espèce de dichotomie entre une peur des pesticides et après, on achète des produits qui viennent que de cette façon de produire. Donc voilà, il faut de la cohérence et c'est ce qu'on réclame un peu dans notre façon de produire.
2: Le vote de la loi d'urgence agricole est prévu aux alentours de 21h30 et le gouvernement annonce à l'instant qu'il ne proposera pas de supprimer la dérogation sur l'acétamipride, laissant donc aux parlementaires le soin de trancher sur la question. La semaine dernière, à l'Assemblée, était votée la loi sur l'aide à mourir et le Rassemblement national annonce aujourd'hui saisir le Conseil constitutionnel. Le parti d'extrême droite dit aussi réfléchir à l'idée d'un référendum pour abroger cette loi en cas de victoire à la présidentielle l'an prochain. Déclaration qui va à l'encontre de celle de Laurent Jacobelli. La semaine dernière, le député mosellan du RN assurait qu'il ne reviendrait pas sur le texte. Un accident à la sortie de Dommartin-lès-Remiremont. Un cycliste de 70 ans a été percuté par une voiture. Il circulait sur une piste cyclable. La victime a été héliportée par le SAMU vers l'hôpital de Nancy. L'hélicoptère du SAMU également engagé en milieu d'après-midi sur la D420 à Grandvilliers en direction d'Épinal. Il a transporté un motard violemment percuté par une voiture. Une disparition inquiétante dans le secteur de Talange, au nord de Metz. La police nationale lance un appel à témoins pour tenter de retrouver un homme de 58 ans disparu depuis 4 jours. Vous avez toutes les informations sur notre site ici.fr, page Lorraine. L'accident était très impressionnant près de Metz sur l'autoroute A4. Un camion s'est couché sur les voies en début d'après-midi. Selon les premiers éléments, le conducteur s'est endormi au volant. Il n'a pas été blessé, mais les répercussions sur la circulation ont été très importantes. Avec plus de 3 km de bouchons, depuis les véhicules derrière ont pu repartir. Mais le poids lourd, lui, est toujours couché. L'opération pour le relever prend du temps et se prolonge dans la soirée. La culture n'est pas une option. Une mobilisation cet après-midi devant l'école municipale de théâtre Jacques Ropital à Forbach à l'appel de Force ouvrière pour dénoncer le licenciement économique de 4 salariés et le retrait de la ville de la liste des employeurs. Mathieu Riss est secrétaire adjoint de FO en Moselle. Pour lui, la municipalité ne fait pas de la culture une priorité.
4: Là, on est quand même sur la culture et une école qui tourne très bien. Il y a près de 250 élèves qui sont là chaque semaine. Des ateliers aux adultes, on est en période de vacances scolaires. Tous les matins du mois de juillet, ils proposent des animations. C'est quelque chose de central, en fait, dans le fonctionnement d'une ville. Toucher à la culture, c'est comme quand on touche à l'école, à l'hôpital. On s'attaque à la population directement. Et ce qu'on dit, c'est que la culture, c'est pas une variable d'ajustement, en fait. C'est le contact avec la population. Derrière ça, il y a la notion du service au public, en fait, hein.
2: Des accusations qui sont fausses. Selon le maire de Forbach, Alexandre Cassaro, il assure qu'une nouvelle structure va être créée.
5: Nous sommes en train de travailler effectivement sur un modèle d'école de théâtre associative qui permettrait justement à la fois de diversifier les activités de l'école de théâtre avec également du stand-up, des concours d'éloquence, avec des comédies musicales, avec une initiation aussi à l'écriture. Nous souhaitons donc en fait démocratiser cette activité théâtrale. L'objectif que nous nous sommes fixés, nous le tiendrons, démarrage de l'activité théâtre à partir de la rentrée.
2: L'école de théâtre de Forbach existe depuis 25 ans et accueille chaque semaine 230 élèves. En cette période de grandes vacances, l'Agence régionale de santé du Grand Est lance une nouvelle campagne de sensibilisation et appelle les Lorrains à adopter les bons réflexes pour ne pas engorger les urgences. L'ARS rappelle qu'en cas de problème médical, il faut appeler votre médecin traitant ou le 15 qui pourra vous réorienter. Et puis la ville de Metz lance un appel pour devenir membre du Conseil des seniors. Les médecins et les médecines de 65 ans et plus sont invités à candidater pour s'investir dans les projets de la ville. Vous avez jusqu'au 17 août si vous êtes concerné.
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2: Ça se rafraîchit un petit peu dans les prochaines heures.
0: Ah oui, les températures bien plus fraîches cette nuit. C'est déjà un peu plus frais même cet après-midi par rapport à ces derniers jours et ces dernières semaines. On respire un petit peu, mais c'est vrai que cette nuit particulièrement, 8 degrés sont attendus sur le pays de l'Agnée, 9 à 12 degrés partout ailleurs sur le département de la Moselle. Il y aura à nouveau ce vent d'est nord-est qui va souffler demain sous un grand soleil toute la journée et ça remonte un petit peu pour les températures maximales entre 25 et 27 degrés. Je vous souhaite une belle fin de journée, Héloïse. Merci,
2: merci
0: beaucoup.
2: À vous aussi.
0: Merci. Vos temps de parcours et vos difficultés, à tout moment, vous avez le réflexe ici Lorraine au 03 87 52 13 13. Encore 25 à 30 minutes d'embouteillage sur l'autoroute A3 dans le sens descendant. C'est en repartant de Luxembourgville, repasser la frontière où ça va être particulièrement dense et compliqué. Et puis ensuite, ces difficultés qui vous attendent sur l'axe Talange-Croix d'Haucontcours. Dans les deux sens de circulation, d'ailleurs, sur la 31, c'est difficile ce soir avec cette zone de travaux à passer. Quelques nouvelles également de l'autoroute A4, où on vous le disait, un poids lourd est toujours couché, est en train d'être relevé. Autoroute A4 dans le sens Paris-Strasbourg à hauteur de Noiseville, donc toujours cet accident. Encore quelques difficultés de circulation. Si vous êtes dans le secteur, on vous attend dès maintenant au 03 87 52 13 13. Passez un bel été, un bon début de semaine avec Ici Lorraine.
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0: Dans un instant, bon plan pour vous qui restez dans le coin pendant ces vacances. Vous pouvez peut-être passer la frontière pour découvrir un parc allemand qui n'est pas Europa Park ou Fantasia Land. On ira faire un tour dans moins de 5 minutes à Movie Park après ce classique des Rolling Stones sur Ici Lorraine.

0: Ils ont sorti un nouvel album il y a une dizaine de jours. 25e album studio pour les Rolling Stones sur votre radio locale ici Lorraine. Dans moins de 10 minutes, direction Thermapolis Amnéville, de quoi vous détendre, vous ressourcer pendant ces vacances d'été. On vous emmène dans les eaux thermales chauffées à 33 degrés dans un instant sur ici.
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0: Et pour vous qui passez les vacances dans la région, on a la chance d'avoir pas très loin de chez nous la frontière allemande. À 2h30 de route, Europa Park, Fantasialand à un peu plus de 3h, et à peine 4 heures de route de Metz, un parc que vous ne connaissez peut-être pas, Movie Park. On est à quoi, 50 bornes à peu près de Düsseldorf, hein, et ce parc va rendre vos enfants heureux avec ses attractions inspirées de séries, de films, de dessins animés, de personnages cultes. Vous allez retrouver 7 zones thématiques avec une quarantaine d'attractions sur place. Les amateurs de sensations fortes vont être servis avec les montagnes russes Star Trek et les plus jeunes vont retrouver la Pat Patrouille, Dora ou encore Bob l'Éponge. Il y a même Dora l'exploratrice, enfin bref, plein d'attractions pour toute la famille. C'est à 4 heures de route de Metz, un peu de trajet pour un parc autour du cinéma et des dessins animés préférés de vos enfants. Destination incontournable que vous retrouvez en ligne sur notre site ici.fr et l'application mobile gratuite ici. 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Juste avant de prendre la direction d'Amnéville et d'aller se baigner dans les eaux thermales, voici le nouveau Zazie, peu importe sur ici Lorraine. Peu importe.

0: importe.
1: Peu importe, Zazie, c'est une nouveauté ici Lorraine. Il est 18h15, passez un bel été. Bah justement, l'été, pour vous qui avez besoin de vacances, la détente commence déjà chez nous en Moselle, à Thermapolis, Amnéville. Bonsoir Laura Becker.
2: Bonsoir, bonsoir.
1: Merci de nous rejoindre sur ici Lorraine ce soir. Vous êtes la responsable bassin et animation du pôle thermal d'Amnéville. Thermapolis qui a rouvert ses portes fin mai. Comment ça se passe là avec ces vacances d'été et depuis la réouverture, Laura?
2: Alors, je pense qu'on était impatients, autant que nos clients que nous, de se retrouver. Thermapolis a beaucoup manqué à la région.
1: Je vous le confirme.
2: On a des petites nouveautés avec un nouveau bassin qui plaît beaucoup. Et pour les 30 ans de Thermapolis cette année, on vous a réservé plein de petites surprises pour cet été.
1: Voilà, 1996, hein, Thermapolis. 30 ans cet été, qu'est-ce qui se passe justement? Il y a des offres, il y a des animations, hein, c'est ça cet été?
2: Alors déjà, on va déjà accompagner tous les nouveaux trentenaires dans cette aventure, en leur offrant une heure supplémentaire pour tout acheter, entrer acheter sur place, donc sous présentation d'un justificatif. Et on pousse même le bouchon pour tous ceux qui sont nés en janvier 1996. On leur offre un abonnement de 5 heures pour se détendre.
1: Oh, c'est super ça, franchement c'est super. Il y a des animations du coup sur place régulièrement là pendant cet été, de ce que j'ai vu aussi à l'occasion de ces 30 ans.
2: C'est ça, déjà on a les animations donc autour du rituel du sauna avec une nouvelle animation entre feu et glace, donc du lundi au vendredi, où vous retrouvez l'animatrice dans notre grand sauna qui vous accompagnera pour un rituel. Donc elle arrosera les pierres, comme on connaît bien, hein, les pierres brûlantes d'huile essentielle pour créer une vague de vapeur, qu'elle agitera, elle agitera la serviette envers les clients pour leur pour brasser l'air chaud et intensifier la sensation de chaleur.
1: Alors Laura, pour celles et ceux qui passent l'été peut-être dans la région, qui connaissent peut-être pas encore Thermapolis, qu'est-ce qu'on y trouve sur place? Parce qu'on a parlé justement de ces moments de détente, il y a la rivière sauvage, il y a plein de belles choses, hein.
2: C'est ça, donc on a la rivière intérieure qui crée un mouvement naturel où on peut flotter naturellement en se laissant porter par l'eau. On a des bassins extérieurs où on retrouve différentes buses de massage, des geysers, des bains chauds, des bains froids. On a également des saunas, des hammams et des zones de détente.
1: Ouais, c'est un vrai moment de bien-être. Vous êtes ouvert tous les jours là pendant cet été, Laura?
2: Oui, tout à fait. On est ouvert du lundi au dimanche, donc de 22h jusqu'à 22, de 10h à 22h du lundi au samedi et le dimanche de 9h à 21h.
1: N'hésitez pas à y faire un tour. 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Merci beaucoup, Laura.
2: On a aussi une petite réunion pour les vendredis soirs, ouais, dès 17h, ouais. Donc jusqu'au 14 août. On vous propose la présence d'un DJ. Donc pour une ambiance relaxée et chill, on reste dans l'ambiance bien-être, avec un aquagym qui sera offert avec toute entrée à 18h. Donc ça, c'est tous les vendredis soirs jusqu'au 14 août.
1: Vous allez me voir bientôt alors, Laura. Avec plaisir. Passez un bel été et puis on fait évidemment un passage par Thermapolis, Amnéville, la cité des loisirs. Merci beaucoup, Laura.
2: Mais avec plaisir.
1: À très bientôt. Bonne soirée à vous, responsable bassin et animation au pôle thermal d'Amnéville. La suite, c'est le retour de la musique avec Suzanne Vega pour accompagner votre retour sur nos routes et autoroutes en Moselle. Routes qui sont particulièrement chargées sur cette fin de journée, déjà avec cette route fermée à la circulation, l'A4 Paris-Strasbourg à hauteur de Noiseville, puisqu'on a toujours, suite à cet accident impliquant notamment un poids lourd qui est toujours couché sur la chaussée, qui est en train d'être relevé. Vous avez peut-être plus d'infos, on vous attend. 03 87 52 13 13.

0: Chicago sur votre radio locale ici Lorraine. Si vous aimez les concerts, les animations, les spectacles, notez ce week-end samedi et dimanche le festival de l'été à Styrin-Vindel. Ça démarre à partir de 16h avec un show mix 2000 et puis un bel hommage à Francis Cabrel samedi et puis dimanche un peu plus sportif l'après-midi avec du VTT, de la lutte et du cirque et puis des spectacles, des concerts à chaque fin de journée. C'est à Styrin-Vindel. 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
0: 18h28, passez de belles vacances d'été. Bon courage hein, si vous bossez encore, que les vacances se rapprochent. Il y a des travaux là en ce moment sur pas mal de routes et autoroutes en Moselle, dans les centres-villes de Forbach, de Metz ou encore de Thionville. Et puis ces difficultés à hauteur de la Croix de Concours dans les deux sens de circulation. Bon courage hein.

Il sera le 29 août en concert gratuit au plan d'eau dans le cadre des fêtes de la Mirabelle. C'est avec ici Lorraine, Benjamin Biolay sur votre radio locale. C'est jour de repos pour les coureurs du Tour de France ce lundi. Demain, 26 km, c'est du contre-la-montre. On sera entre Évian-les-Bains et Thonon-les-Bains. L'occasion de retrouver le journal du Tour demain mardi à 18h30 pour tout savoir de l'actu de nos coureurs et du Tour de France ici et partenaires. Vous avez toutes les infos sur ici.fr. Voici l'affaire Louis Trio sur ICI.

0: L'affaire Louise Trio sur votre radio locale ici Lorraine. Il est 18h36, bienvenue.
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0: Un œil sur nos routes et autoroutes en Moselle sur cette fin de journée avec toujours ces grosses difficultés sur l'A3 dans le sens descendant. 25 à 30 minutes de bouchon entre Luxembourgville et hauteur de Zouvegun. Ça perdure d'ailleurs les ralentissements jusqu'à Entrange. Ça va mieux dans le secteur de Terreville-Thionville. Et puis à nouveau, cette zone de travaux à Mézières-les-Metz sur l'A31 vous gêne. Je vois que ça ralentit fortement entre Talange, voire même un petit peu avant, jusqu'à la Croix de Concours. Patience et prudence hein, si vous êtes sur l'A31 ce soir partout ailleurs. La circulation est plutôt bonne. Je vous précise aussi que sur l'autoroute A4, il y a toujours dans le sens Paris-Strasbourg, à hauteur de Noiseville, ce camion qui est couché, qui est en train d'être relevé. Mais du coup, la route est coupée à la circulation, dans ce sens de circulation à Paris-Strasbourg. Pour vous qui circulez dans le secteur en ce moment et sur l'autoroute A4, dites-nous un petit peu comment ça se passe. 03 87 52 13 13. Quelques nuages en ce moment sur le pays des étangs, mais le soleil domine clairement avec un petit vent d'est nord-est qui souffle. Les températures sont un peu moindres en plus de ça aujourd'hui. Ça nous fait respirer. 22 à 25 degrés en ce moment. 8 degrés sur le pays de l'Agnée cette nuit. 9 à 12 partout ailleurs. Encore de la fraîcheur demain au lever du jour. Et puis ce grand soleil va réchauffer les températures. Demain après-midi, comptez 25 à 27 degrés sur le département de la Moselle. Avec toujours ce petit vent d'est-nord-est qui va souffler comme aujourd'hui.
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0: 18h38. 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Bonne chance pendant qu'on écoute Glenn Frey pour le retour de la musique sur Ici Lorraine.

0: Il est 18h42, vous écoutez Ici Lorraine et Glenn Frey dans votre playlist de l'été. Tous les soirs, le coup de cœur télé d'Ici Lorraine avec Johan Rock qui nous fait remonter le temps aujourd'hui à l'époque des cow-boys et du Far West.
1: Cet été, c'est le 250e anniversaire de l'indépendance des États-Unis. L'occasion pour le youtubeur Benjamin Brio, alias Nota Bene, de partir à la conquête de l'Ouest.
2: C'est ma première fois aux États-Unis et s'il y a une figure emblématique de l'Amérique, en tout cas telle que je l'imagine, c'est celle du cow-boy. Et c'est pour ça que je suis ici aujourd'hui à Fort Worth au Texas.
1: Depuis 12 ans maintenant, Nota Bene déconstruit dans ses vidéos YouTube les idées reçues qu'on a, vous et moi, sur tout un tas de trucs. Cet été, pour France 5, il s'attaque au mythe du cow-boy, archétype même du héros viril, made in America, bottes, Stetson vissé sur la tête, colt à la ceinture. Ce gars-là a-t-il vraiment existé, comme les westerns nous l'ont toujours montré au cinéma? Pour réaliser ce documentaire, c'est la première fois que le jeune homme posait le pied sur le sol américain. Et dès son arrivée, la réalité l'a pour le moins déstabilisé.
3: Ça a été un peu particulier. Il y a à la fois ces grands espaces qu'on imagine et qui sont absolument fabuleux, et en même temps des grands espaces qui sont pas forcément accessibles. Tout est clôturé. Donc on a été un petit peu surpris avec l'équipe là-bas d'avoir du mal en fait à rentrer dans les terres pour aller se perdre dans les paysages, puisque c'est des propriétés privées. Et il existe des ranchers qui nous permettaient de rentrer sur leurs propriétés et là, de profiter un petit peu plus de cette nature sauvage qu'on peut trouver aux États-Unis.
1: C'est une véritable enquête journalistique qu'a menée Nota Bene tout au long de ce documentaire. Au cours de son périple, il a croisé le chemin de cow-boys, des vrais, pas ceux qui les incarnent sur grand écran pour Hollywood. Il a donné aussi la parole aux historiens qui racontent comment les récits et les mythologies se créent pour finir par se substituer à la réalité. À l'issue de ce long voyage dans l'Ouest américain, je lui ai demandé quelle avait été la rencontre qui l'a le plus marqué.
3: Je veux dire que celle qui m'a peut-être le plus marqué, c'était celle avec Jason Baldes, qui est représentant de la communauté Shoshone. C'est quelqu'un qui œuvre depuis des années maintenant pour réintroduire le bison sur les terres de sa tribu. Et c'est vrai que c'était assez touchant d'écouter son histoire et de pouvoir marcher, je ne vais pas dire au milieu des bisons, mais juste à côté, parce qu'on avait quand même un peu peur. Un bison, c'est pas un petit animal. Donc, c'était assez impressionnant.
1: Un voyage dans le temps à travers les plaines du Grand Ouest américain. Un documentaire de la Case du siècle de France 5 intitulé « On les appelle cow-boys ». À voir cet été sur la plateforme France.tv.
0: Dans 3 minutes, nous on vous emmène au fil de la Moselle, notre série de l'été qui nous fait faire de belles découvertes des communes qui sont proches de la rivière. Cette semaine, on va découvrir ou redécouvrir d'ailleurs ensemble Jouy aux Arches. On est aux portes de Metz, hein, 1400 habitants, un passé incroyable. Nous serons justement avec le maire de Jouy aux Arches.

0: Crowded House sur votre radio locale, ici Lorraine. Passez un bel été, un bon lundi, 18h48. Nous, cet été, on en profite pour redécouvrir notre région au fil de la Moselle. C'est l'occasion d'aller aux portes de Metz, dans une commune au riche passé historique, jouer aux arches. C'est Raffaello Marcellia qui a filé, il a rencontré le maire.
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3: Arrêt aujourd'hui à Jouy-aux-Arches avec cette commune qui a 1456 habitants et c'est une volonté. Patrick Bollet, c'est important pour vous de garder cet esprit village.
4: Absolument, oui. Donc c'est un cadre très agréable, un village où il fait bon vivre. Donc on a des infrastructures aussi, des équipements. Il y a tout confort. On est à la proximité de Metz, on est à 10 km. Il y a des entrées d'autoroute, entrées pour aller vers Metz et Nancy. Et on a la zone Actis Sud, à laquelle, sur le territoire de Jouy, on a 120 entreprises qui sont installées. Et donc, voilà, il y a tout confort. Et on a même une enseigne alimentaire qui fait office de commerce de proximité. Les gens s'y rendent à pied, les habitants, c'est tout proche. Alors, je rajoute aussi que nous disposons d'un conseil municipal des jeunes de 15 enfants qui est très actif, qui travaille sur la biodiversité, l'environnement, les aménagements pour la jeunesse. Donc un grand bravo à eux.
5: On est au bord de la Moselle, c'est le lieu idéal. Il y a l'eau, il y a la verdure. C'est ce qui rend aussi cette ville attrayante.
4: Absolument. Donc on peut se promener comme on le fait actuellement, et on a également sur les coteaux. Et donc là, sur les coteaux, on voit tout l'autre côté de la Moselle, l'autre versant. Où donc il y a de la vigne notamment qui se développe. Quoi.
5: Et alors pour les parents qui se posent peut-être la question, d'un point de vue structure, notamment pour les plus jeunes, il y a tout ce qu'il faut ici.
4: Absolument, oui. On a donc deux écoles, maternelles et primaires. Donc il y a maintenant, on a passé le cap des 100 enfants. On va être à peu près 102 à la rentrée. On a également une micro-crèche, on a un périscolaire, on a une salle des sports, on a un centre socio-culturel qui peut accueillir 380 personnes. Donc on a aussi un projet de maison senior, on a racheté encore un ancien bâtiment, et là, à l'occasion d'ici 2-3 ans, on va faire 5 à 8 appartements pour nos anciens. Et bien sûr, on a aussi également une maison médicale à l'intérieur de laquelle on a un cabinet médical dont on attend les professionnels.
5: Oui, vous recherchez en ce moment des médecins.
4: C'est ça, tout à fait.
5: L'appel est lancé.
4: Voilà, mais avec tout le confort qu'il y a au niveau environnement et tous les infrastructures, donc on a un bon espoir qui commence prochainement.
0: Raffaello Marcellia avec le maire de la commune de Jouy-aux-Arches, où 15 associations d'ailleurs font vivre cette belle commune. On y passe toute cette semaine à Jouy-aux-Arches, avec demain la découverte de l'Aqueduc. C'est l'un des plus beaux témoignages de l'époque gallo-romaine en Lorraine, on vous y emmènera. Le Petit Pêcheur, c'est une nouveauté dans votre playlist de l'été, signée Manon Lisa. Bienvenue, bel été avec nous. C'est l'histoire.

0: Rien que ce petit bruit de l'eau nous emmène déjà en vacances. Manon Lisa, le petit pêcheur sur votre radio locale ici Lorraine. Vous restez avec nous dans un instant, le journal de 19h, on reviendra sur le prix de l'essence.
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0: 18h55, vous avez choisi ici Lorraine pour rentrer tranquillement du travail jusqu'à la maison. Vous êtes peut-être aussi sur la route des vacances, peut-être d'ailleurs en vacances chez nous en Lorraine et en Moselle plus particulièrement. Soyez vigilants sur nos routes, hein, la 31 notamment, pour vous qui circulez à hauteur de Haut-Concours. Il y a toujours cette zone de travaux et des difficultés de circulation à passer. Ralentissement dans les deux sens de circulation sur la 31. C'est Michel Polnareff et ce souvenir qui vous accompagne sur votre fin de journée.

0: Michel Polnareff sur votre radio ici Lorraine.
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0: Belle fin de journée, merci d'avoir choisi ici Lorraine. Il est tout pile 19h, c'est l'heure du journal. Et c'est avec Valentin Bertrand sur ici Lorraine.
2: Le ballet des Canadairs se poursuit dans le Var où les pompiers bataillent toujours contre les reprises de feu. L'incendie parti hier des Arcs et de Tarado dans l'arrière-pays de Saint-Tropez n'est toujours pas fixé. 200 hectares ont été parcourus par les flammes, 11 maisons touchées dont 4 totalement détruites. Mathilde Vinceneux, vous avez passé la journée aux côtés des habitants impuissants venus constater les dégâts.
3: Sur les hauteurs de la commune des Arcs, près de la Pinède carbonisée, Jean-Marc fait le tour de sa maison. Une partie de sa toiture s'est effondrée. Il a été surpris par une boule de feu hier soir, alors qu'il fuyait avec son camping-car.
4: Une boule de feu qui a embrasé la terrasse couverte. Et donc ensuite, le feu a dû traverser la maison, parce que toutes les vitres ont claqué, et tous les plafonds sont noirs. La plupart des appareils électroménagers ont fondu. Tout a brûlé. Hein. Donc la maison est inhabitable. Je n'ai plus d'eau, plus d'électricité.
3: Ce soir, il sera hébergé à l'hôtel. Quelques maisons plus loin, Jonathan asperge avec un tuyau les cendres encore fumantes de son abri de jardin pour aider les pompiers.
5: Ils ont dû arroser vraiment les trucs qui avaient déjà pris feu en fait. Parce que ça pouvait repartir avec une petite brise. Les grosses bûches comme ça, là, que tu mets tout à l'heure un peu. Donc ça fait 3 fois que je remets un coup dessus. Pour être sûr.
3: Certains habitants quittent les lieux, mais Agnès veut rester chez elle. Sa maison est recouverte de poudre rouge, du retardant largué par les airs.
6: Je reste là en surveillance, je fais du nettoyage. On sent la fumée dans la maison, on sentait la fumée encore, jusque même là encore ce matin.
3: Devant le balai des hélicoptères, Johan est inquiet, il a dû évacuer cette nuit.
7: Mais la voiture est toujours chargée avec les affaires.
3: Vous êtes prêt à repartir?
7: Ouais, au cas où, on sait jamais.
3: Pour traquer les reprises de feu, les pompiers font aussi voler des drones pour repérer les points chauds à noyer dans la Pinède.
2: Et ça brûle aussi dans les Hautes-Alpes, à l'Argentière, la baissée au sud de Briançon. En Haute-Corse, 2 foyers donnent toujours du fil à retordre aux pompiers dans les hauteurs escarpées. Et au pied du pic du Midi, 2 hélicoptères bombardiers d'eau sont maintenant en action. Voilà pour les principaux points chauds ce soir. Ils rendent tous un peu plus cette année historique sur le front des incendies, avec près de 40 000 hectares parcourus par le feu, selon le bilan dressé par le ministre de l'Intérieur, Laurent Nunez. Pour ou contre la loi d'urgence agricole, l'issue du vote solennel prévu ce soir à l'Assemblée est plus qu'incertaine, tant le texte divise. Parmi les mesures les plus controversées, le retour de 2 pesticides interdits de la famille des néonicotinoïdes, et notamment l'acétamipride. Une manifestation des opposants au texte a débuté il y a 1 heure sur l'esplanade des Invalides à Paris. Un débat qui clive, mais pour Jérémy Jenson, le président de la FNSEA de Meurthe-et-Moselle, le problème vient surtout de l'absence d'alternatives à ces produits.
8: Il ne faut pas croire qu'on est des acheteurs et des gens drogués aux pesticides. En fait, nous, ce qu'on veut, c'est avoir une solution technique viable. Et si demain, on nous propose des solutions techniques viables qui ont moins d'impact sur l'environnement, on les saisira très rapidement. Je comprends qu'on en a besoin. Je comprends aussi que les consommateurs en ont besoin, parce que l'acétamipride, c'est un produit qui est très décrit, mais il y a une chose qui est faite avec, par exemple, c'est les noisettes. Si on n'a pas ça, on ne peut pas produire des noisettes. Or, un des produits phares des Français, c'est le Nutella. J'ai pas vu les consommations de Nutella baisser, alors qu'on sait que tous les noisettes, c'est fait avec ce produit-là. Donc, en fait, il y a une espèce de dichotomie entre une peur des pesticides et après, on achète des produits qui viennent que de cette façon de produire. Donc, voilà, il faut de la cohérence et c'est ce qu'on réclame un peu dans notre façon de produire.
2: Et après l'examen des députés ce soir, un autre vote est prévu demain au Sénat. La Haute Autorité de Santé se prononce pour la vaccination obligatoire des soignants contre la grippe, avec une priorité donnée aux agents des EHPAD. L'hiver dernier, la grippe a causé près de 13 000 décès et mis en tension les hôpitaux français. Les vacances à nouveau contraintes par le budget essence. Après le gasoil, l'essence repasse à son tour au-dessus des 2 euros le litre, conséquence de la reprise des combats entre les États-Unis et l'Iran autour du détroit d'Ormuz. Face à ce rebond, les camping-caristes sont obligés de s'adapter, comme vous l'avez constaté dans la Somme, Théo Metton-Régimbault.
9: C'est l'idéal pour partir, on a tout sous la main.
10: Joël et Nicolas nous ouvrent leur camping-car.
9: La chambre et puis le petit salon.
10: Ils consomment plus de 10 litres au 100.
11: Alors c'est un diesel. Hein. Avant, on avait pour 110 euros le plein. Aujourd'hui, on arrive à 180.
10: Alors il faut faire quelques économies.
9: C'est vrai qu'on fait plus la cuisine soi-même.
11: Ah bah oui, bien sûr. Hein. Bah, un petit peu moins de resto.
10: Le couple de retraités regarde avec attention les prix.
11: Ah bah, les prochains un jour, on va repartir. Hein. De toute façon, on ne va pas le laisser dans la cour non plus. Hein. Alors donc, on va un petit peu moins loin.
10: Et ils restent un peu plus longtemps dans leur lieu de vacances. Jean-Yves roule aussi au gasoil. Lui, il a d'autres solutions.
12: Alors, pour le départ, c'est simple. Hein. Comme j'habite juste à la frontière belge, je vais faire le plein en Belgique. Je l'ai eu à 1,80. Et une fois qu'on a fait 650 km, ben, on est obligé de refaire le plein. Mais là, le dernier plein que j'ai fait en France, il y a 2,09.
10: Une fois installé, il utilise son vélo pour toutes les courses. Mais l'ultime solution pour tous les camping-caristes pour faire des économies...
9: J'ai une application pour le gasoil et l'essence et on regarde où est-ce qu'il est le moins cher.
10: Et rester à l'affût des opérations prix coûtant faites par certaines enseignes.
2: Et sur la route du Tour de France après le repos, aujourd'hui un contre-la-montre, un individuel demain en Haute-Savoie, entre Évian et Thonon-les-Bains.
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0: Une fin de journée ensoleillée avec tout de même quelques passages nuageux hein, sur la Moselle et le Pays Haut. 23 à 25 degrés pour les températures. 25 degrés du côté de Jarny et Longwy. On a 26 degrés à Bitche ou encore à Sarreguemines. La nuit prochaine, il y aura des nuages en première partie de la nuit et en seconde partie, on pourra apercevoir les étoiles. Les températures, elles seront fraîches tout de même, 9 à 12 degrés. Et puis demain, mardi, du soleil du matin au soir avec quelques passages nuageux et des températures un petit peu plus chaudes qu'aujourd'hui, 25 à 27 degrés.
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14: Bonsoir à tous. Les stars des années 80 ne prennent pas de vacances, elles sont toujours en vadrouille, enfin surtout dans notre mémoire. Hein. Et ce soir, une fois de plus, on va les réveiller jusqu'à 20h. C'est parti pour une heure d'anecdotes, de souvenirs, de sourires. Ça commence comme ça.

0: Collins, c'était Two Hearts.
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0: 1988, c'est une année très sympa pour Phil Collins. Hein. Il décroche le rôle principal du film Buster sur l'histoire du casse du siècle en Angleterre, l'attaque du train postal, Glasgow, Londres. Il compose deux titres pour la BO, A Groovy Kind of Love et ce Two Hearts que l'on vient d'écouter. Il aurait dû jouer au loto hein, parce que c'était une belle période de chance. En plus du coup, grâce à ce titre, il remporte deux Grammy Awards. Bon, en même temps, le gros lot, il y a longtemps qu'il le touche. Place à l'amour maintenant, The Power of Love, Huey Lewis.
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0: Amadour, c'était Gérard Blanchard. Du rock musette. Fallait y penser, hein. Gérard Blanchard l'a fait en 82. Rock Amadour, numéro 1 des ventes, au final 1,7 million d'exemplaires vendus pour ce tourangeau. En 2018, l'artiste est devenu citoyen d'honneur de la ville Rock Amadour. Si vous êtes en vacances dans le Lot, n'hésitez pas à faire un petit détour par là, c'est super joli. Et dans un instant, nous on continue notre balade avec France Gall. Résiste, juste après ça.
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0: Michel Berger, les princes des villes.
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0: Pour la suite, j'ai choisi le phénomène de l'été 89, le tube qui va nous faire danser pendant plusieurs semaines. Enfin, danser, disons plutôt se frotter l'un contre l'autre de manière sensuelle. La lambada, bien sûr, elle va réchauffer nos corps. Le groupe Kaoma et la chanteuse Luelva Braz va réaliser un score historique, le plus grand succès de sa maison de disques. 5 millions d'exemplaires vendus dans le monde en quelques mois. Ça vous dit de réessayer ce soir? Enfin, surtout si vous êtes en bonne compagnie. Allez, n'hésitez pas, la lambada.
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0: s'il voulait aller danser, c'était Julien Clerc. 1982, quand vous vendiez 500 000 exemplaires d'un 45 tours, vous receviez un disque d'or. Julien Clerc doit en avoir une sacrée collection dans laquelle se trouve celui de ce titre écrit par le Québécois Luc Plamondon. La suite de votre soirée, c'est encore des histoires et des tubes dès 20h, les essentiels de Décibel avec Émilie Mazoyer. Ce sera après Abba, Fernando, qui arrive tout de suite.
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2: Buonasera, Emilie.
3: Buonasera. Oh là là,
2: bonsoir à tous et à tous.
3: Bienvenue dans Décibel. Je viens d'une famille sicilienne. Alors, chez moi, chez ma mamie, Rosa, il y a les photos, évidemment, des enfants, des petits-enfants, hein, sur le buffet, comme dans beaucoup de familles italiennes. Mais les Siciliens ont un amour particulier pour Adamo, et donc il y avait aussi une pochette de 45 tours de vous le buffet.
2: Ça me touche beaucoup de l'apprendre, merci.
3: Voilà, à l'entrée. Merci. C'est mon premier contact avec vous, et je me disais, mais il est de notre famille, lui. Eh ben, en fait, c'est tout comme, parce que Salvatore, je me permets de donner votre âge, vous avez 82 ans, vous avez plus de 60 ans de carrière, bien sûr que vous faites partie de la vie de votre public.
2: C'est l'impression que je finis par avoir, et ça me touche, ça me bouleverse d'arriver dans une salle avec les gens qui me saluent par des acclamations et tout. Et c'est devenu un peu mon moteur. Et c'est pour ça que je me dis, mais il faudra bien qu'un jour, malheureusement, j'arrête. Mais comment je vais faire? Comment je vais faire pour arrêter et ne plus avoir cette... Enfin, je l'aurais peut-être différemment, mais ne pas avoir ce contact direct avec le public et sa chaleur. Et encore une fois, en espagnol, il y a un mot qui s'appelle cariño. Cariño, qui veut dire c'est un mélange de sympathie, d'amour, de tendresse. Donc ce cariño, comment pourrais-je m'en passer, quoi? Voilà.
3: Et ça marche dans les deux sens, nous non plus, on ne veut pas s'en passer.
2: Oui, mais vous pouvez encore écouter les disques, s'ils existent encore, ou n'importe quelle plateforme. Mais moi, il faut que je regarde mes vieilles vidéos pour vous revoir, les plans de public et tout.
3: Alors là, pour le coup, la question ne se pose pas, parce que vous êtes en plein cœur de l'actualité musicale avec un nouvel album, un double album, 25 nouvelles chansons. Cet album qui porte un titre extrêmement poétique, des nèfles et des groseilles, tout comme cette chanson.
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0: Très belle chanson pleine de nostalgie qui nous rappelle l'existence de ce fruit. Donc, bah oui, les nèfles, on n'en parle plus. Et alors, ça c'est bien vous. Remarquez qu'un fruit, tel un pantalon pâte d'œuf, peut passer de mode. C'est fou quand même.
1: Ben oui, parce que moi je les ai connus, contrairement à vous, à vos parents. Peut-être que vos parents non plus ne connaissaient pas les nèfles, mais vos grands-parents bien.
0: C'est sûr, ouais.
1: Et donc, avec l'âge que j'ai, donc, on est passé d'une civilisation à l'autre quand même.
0: Oui.
1: Imagine, jamais on aurait pu penser, quand moi j'avais 20 ans, qu'avec un appareil tout petit en main, vous pouviez parler en direct avec quelqu'un aux antipodes.
0: Et le voir en plus,
1: et
0: en
1: le
0: visio.
1: Voir, et le voir.
0: Ouais, ouais, c'est fou.
1: Il a fallu s'y faire. Hein, bon.
0: C'est vrai. Et tout comme, alors, vous qui avez débuté dans la musique, alors en n'étant pas du sérail, hein, donc vraiment il a fallu se battre, etc. Aujourd'hui, on peut fabriquer des albums dans sa chambre. Ça aussi, c'est quand même une avancée incroyable et ça enlève pas mal d'obstacles aux jeunes artistes.
1: Oui, c'est vrai que aujourd'hui, si on a du talent, c'est rare qu'on ne puisse pas se faire connaître. Et c'est un bien.
0: Ouais.
1: Parce que moi j'ai connu des artistes avec un immense talent dont malheureusement on n'a jamais passer les chansons en radio et tout. Et quand ils venaient me voir, je dis, vous avez du talent, mais que puis-je faire? J'en ai produit l'un et l'autre, dont Gilbert Montagnier.
0: Vous avez lancé Gilbert?
1: Oui, voilà.
0: Mais oui, Gilbert Montagnier, The Fool, c'était vous le producteur.
1: Je t'embrasse, Gilbert.
0: Oh, bisous.
1: Émilie m'a dit que tu lui avais remis un bonjour pour moi.
0: Oui, c'est vrai. Oh là là.
1: Donc, aujourd'hui, si on n'est pas retiré, je ne sais où, au sommet d'une montagne, si des chansons vous viennent en tête et si vous avez une jolie façon de les chanter ou une façon personnelle, je crois qu'aujourd'hui, c'est ce qui compte le plus, la personnalité. J'imagine que vous ne pouvez pas ne pas arriver à enregistrer un premier disque, à trouver une firme de disque.
0: C'est vrai.
1: Et ça, c'est une bonne chose.
0: Alors, ce nouvel album, ce double album, donc, il a une histoire particulière, Salvatore, et puisqu'en fait, vous l'avez enregistré, enfin, vous l'avez d'abord écrit et composé, j'allais dire, à la faveur d'une période qui était difficile pour vous. Vous avez eu des gros problèmes de santé qui vous ont cloué, si ce n'est au lit, au moins à la maison.
1: Mm-hmm.
0: Et là, l'inspiration arrive comme une vague et vous écrivez 25 chansons. C'est fou, ça.
1: Attendez, en fait, avant mon problème de santé, qui était un œdème pulmonaire, on avait pratiquement enregistré un album normal.
0: D'accord.
1: De 12-13 chansons.
0: Ok.
1: Et puis, quand j'ai eu le problème, je me suis retrouvé avec un temps où, d'un côté, je devais pas quitter la maison, mais j'avais la possibilité de m'amuser. Et moi, mon hobby, c'est écrire des chansons.
0: C'est ça, c'est pas un travail.
1: Je ne suis toujours pas arrivé à le considérer comme un travail. Ça reste vraiment un plaisir. Je l'ai dit une autre fois, mon grand-père paternel, qui s'appelait Salvatore Adamo aussi, était vanier. Et je me souviens de la patience qu'il avait à tisser, tricoter avec ses tiges. Et moi, j'ai cette patience avec les mots, pour les mettre sur des notes, quoi.
0: D'accord.
1: Donc, Je peux être parfois, et ça c'est pas à mon honneur, je peux être avec des gens, disons, avec lesquels je pourrais m'ennuyer un tout petit peu.
0: Ça arrive à des gens très bien.
1: Ça arrive, quoi. Eh bien, moi, je suis en train d'écrire une chanson dans ma tête.
0: C'est pas mal, ça. Et gardez pour vous, si vous avez un premier rendez-vous un peu ennuyeux, mais vous pouvez pas partir, écrivez des chansons dans votre tête, on sait jamais, vous pourriez faire des tubes.
1: Et aujourd'hui, toutes les idées sont bienvenues. Au contraire, plus elles sont originales, plus elles sont acceptées. Ouais.
0: Alors parlons d'originalité. La première chanson que vous avez dévoilée de cet album, Salvatore, et donc des nèfles et des groseilles, c'est une chanson qui s'appelle « Ma belle jeunesse ». Et alors, quelle originalité, quelle idée géniale de s'adresser à votre propre jeunesse et de lui botter un peu les fesses.

0: Ma belle jeunesse.
1: Bon, rendons à César ce qui lui appartient. Dans l'album, sur les 25 chansons, il y a 3 collaborations. Et il y a celle-ci, Ma belle jeunesse. C'est un texte, un poème que m'avait envoyé un ami journaliste et poète italien, Sergio D'Amaro, où l'idée de la chanson, l'idée d'invectiver la jeunesse, comme vous le disiez, elle est de lui.
0: D'accord.
1: Après, j'ai développé, j'ai gardé quelques images qui lui appartiennent. Et voilà, il y a 2 autres chansons. Parce que c'est une des premières fois que je collabore.
2: C'est très rare pour vous. Oui, pour celles et ceux qui ne s'en rendent pas compte, vous écoutez peut-être Salvatore Adamo depuis des années, mais il écrit, il compose normalement tout.
1: Tout, ouais.
2: Et là, on a Sergio D'Amar avec vous pour ce texte.
1: Et il y a un Nicolas Cruz. Et tiens, comme par hasard, ça parle aussi de jeunesse et d'enfance. Lui, dans son bouquin de souvenirs, il y avait une chanson qui disait « Qu'ai-je donc fait de mon enfance ?» Et ça aussi, ça a été un déclencheur.
2: Et la chanson s'appelle comme ça.
1: Oui. Ouais. Et puis, et là je vais vous surprendre, il y a un ancien premier ministre belge, Herman Van Rompuy, qui était aussi président de la Commission européenne, qui m'a envoyé ses mémoires. Et il disait, en substance, vivre comme si tout était important et en même temps, comme si rien ne l'était vraiment. Ça mérite une chanson, ça.
2: Ça mérite une chanson.
1: Voilà, donc je l'ai développée, mais je lui ai attribué, bien sûr, la copaternité du texte. Oui.
2: Des nèfles et des groseilles, c'est un album dans lequel il fait bon se perdre avec tout un tas de surprises. On a par exemple, et ça c'est appréciable par les temps qui courent, la clé du bonheur.

0: dit que c'est un album, oui, avec de la nostalgie, de la tendresse, de l'amour, mais il y a aussi beaucoup d'humour. Vous êtes rigolo, Salvatore. Vous aimez rigoler.
1: J'adore l'humour. Parce que c'est une façon de se défendre contre les vicissitudes de la vie, n'est-ce pas ?
0: Tout à fait, oui, qui sont nombreuses. Mais c'est vrai que comme Jacques Brel, oh, notre grand Jacques Brel, vous avez surnommé le tendre jardinier de l'amour, c'est vrai qu'on a tendance à oublier cette partie-là de vous, des textes hyper malicieux, voilà, rigolos. Il y a ça aussi en vous et dans votre discographie.
1: Eh bien, ça a commencé très tôt, parce qu'en classe, en toute modestie, j'étais bon élève, j'étais pendant longtemps premier de classe, et j'ai retrouvé un bulletin quand j'avais 12 ans où j'ai le maximum dans toutes les matières, 0 en discipline et 0 en tenue, parce que
0: à l'enfer.
1: Oui, ouais, j'aimais bien. Enfin, je suis resté assez espiègle quand on me connaît. Et là, j'aimais bien faire rigoler mes copains, quitte à me faire punir, me faire sortir de la classe, des fois.
0: Mais excellente tactique, parce qu'en étant premier de classe, même en faisant des bêtises, on pouvait pas vraiment s'attaquer à vous. Ça, c'est pas mal du tout, hein.
1: C'était irréfléchi chez moi. Je n'ai pas pensé à cet avantage. Non, c'est vous qui me l'avez dit trop tard.
0: C'est ça. Alors, il y a une question que j'ai envie de vous poser. Si c'est trop indiscret, vous m'envoyez balader. Mais vous qui êtes tellement, tout le temps, élégant, je vous vois toujours en costume, impeccable, magnifique. Je me dis, comment il est chez lui, Salvatore Adamo, quand il est en train de composer? Est-ce que, comme certains, certaines d'entre nous, vous êtes en jogging, sur votre canapé, en train de gratter la guitare? Ou est-ce que, quoi qu'il arrive, pour se mettre à la musique et à votre table de travail, vous avez cette allure incroyable qui vous caractérise depuis le début?
1: Non, là, chez moi, je suis, quand je sais que je ne dois pas sortir, je suis en jogging quand même. Et j'aime bien que mon chien Tom me grimpe sur les genoux. Vous savez, Tom, c'est un labrador noir. Et quand on l'a reçu, j'ai appelé un ami, Jean, qui vit à Nice. Et je lui ai dit, voilà, on a enfin trouvé un chien. Il s'appelle Tom. Et directement, il m'a dit, ah oui, parce que Tom Belaneige. Et j'ai poussé la fantaisie jusqu'à chercher sur Internet si un Tom Belaneige existait. Et je suis tombé sur un Thomas Belaneige, B-E-L-A-N-E-C-H, qui, je crois, est vétérinaire. Donc, voilà.
0: Ça, c'est quand même génial. Allez, hommage à Tom Belaneige.
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1: 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Quel sens de la propos, là. Bravo, le technicien.
0: Notre réalisatrice Iris. Bravo.
1: Merci. 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
0: Bon, et on est quand même tous très contents d'apprendre qu'à certains moments, Salvatore Adamo est en jogging sur son canapé, ça nous décomplexe. Merci, c'est important. Allez, revenons à ce nouvel album. Il y a beaucoup de chansons, évidemment, 25, alors je ne peux pas toutes les passer en revue, on n'a pas le temps, mais certaines, j'aimerais vraiment vous entendre dessus, comme Des fois.

0: fois lumineuse, cette chanson, à la fois le thème n'est pas très joyeux.
1: Mais il est plein d'espoir.
0: Voilà, c'est ça. Mais j'aime ce mélange et je crois aussi que vous n'êtes pas très très fan du premier degré de toute façon et que c'est toujours chouette d'avoir au moins deux niveaux de lecture.
1: Ouais, je suis content que vous en parliez parce que je me suis aperçu que des fois je joue avec le second degré et que quelques personnes le prennent au premier degré, ce qui est ennuyeux parce que dans une chanson qui s'appelle « Elle disait tout le temps je t'aime », j'assumais le rôle d'un gars pas très recommandable.
0: Un peu bas de plafond.
1: Oui, et qui disait « Oui, elle prenait quelques nions à mes sorties de prison ». C'est un personnage que j'aime.
0: Bien sûr.
1: Et j'ai eu des lettres de reproche. Bon, ouais. Comme Émilie vient de le dire, oui, je suis souvent dans le second degré.
0: Évidemment. Cœur cabossé aussi m'a beaucoup marqué sur ce nouvel album.

0: chouchouter son petit cœur cabossé.
1: Ouais, il faut lui le sortir, prendre l'air, pour qu'il se dégage les artères. 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
0: Incroyable cette chanson. Comment elle est arrivée?
1: Bon, ben j'ai... Comme je savais que certaines personnes étaient au courant que j'avais eu des problèmes de ce côté-là, je me suis dit, je vais le traiter avec humour, quoi, pour que la chose n'effraie pas.
0: Exactement. Alors, attention, ne pensez pas que notre cher Salvatore Adamo soit déconnecté des problèmes, voire des maladies de notre monde. Il y a sur cet album une chanson qui s'appelle « Migrant ». C'est une chanson importante, une chanson qu'il faut écouter, déjà parce que vous savez de quoi vous parlez. Quand vous parlez,
1: mes parents étaient des migrants.
0: Bien sûr, ils ont quitté la Sicile dans les années 40 pour venir s'installer en Belgique. Ce qui a été le cas de beaucoup d'Italiens d'ailleurs, hein, qui sont arrivés en Belgique, en France, etc. Donc vous savez ce que c'est, le déracinement. Ils savaient ce que c'était, vos parents.
1: Je sais que quitter son pays est toujours une blessure.
0: C'est pas un mouvement opportuniste. On se dit pas, tiens, on va aller dépouiller les gens d'à côté. Si on peut pas rester chez soi, c'est d'abord une souffrance.
1: Oui, c'est le déjà le regard que les gens porte sur vous, à un moment donné, il est paralysant, quoi. Il est paralysant. Et en fait, cette chanson, je l'avais envoyée à Morane. Et tout de suite, elle m'avait dit, on doit l'enregistrer avec des amis. Et en effet, c'était mon but d'en faire une chanson collégiale et d'éventuellement verser les bénéfices à une œuvre qui viendrait en aide aux migrants. Elle est partie trop tôt. Puis j'ai essayé, il y a 3 ans, j'ai contacté un autre chanteur dont je savais qu'il était mieux intégré dans le milieu, si je puis dire.
0: Ok.
1: Et puis j'ai pas eu de nouvelles. Donc et comme j'ai eu l'impression qu'avec les deux guerres terribles que l'Europe a vécues là, enfin près de l'Europe, on parlait beaucoup moins des migrants. Donc je me suis dit, il faut quand même que je l'enregistre moi-même.
0: Elle est sur l'album Migrant.

0: une époque qui parle tellement d'empathie. C'est exactement le mécanisme de cette chanson. Vous vous mettez à la place de l'autre. Ça résout beaucoup de choses, ça, quand on essaye de se mettre à la place des autres.
1: Oui, encore faut-il avoir l'humilité de le faire quand la situation est aussi dramatique que la leur. J'ai eu une petite victoire avec cette chanson. Il y a un restaurant à Bruxelles où je suis allé quelques fois, et une des dernières fois, le patron est venu vers moi, il m'a dit « Je vous remercie parce que je suis allé vous voir sur scène au Cirque Royal à Bruxelles, et votre chanson « Migrant » m'a permis de changer ma façon de les voir. » Ça m'a bouleversé. Je dis, au moins, je l'ai écrite pour ça, oui.
0: C'est beau. Ça sert à ça, les chansons aussi. Ouais. Salvatore, vous qui êtes en gros non-stop en tournée depuis 1962, oui. Qui allez qui au Japon, qui au Chili, partout en Europe, partout dans le monde, est-ce que justement cette grande histoire d'amour avec le public qui dure depuis plus de 60 ans vous a forcé à sacrifier des histoires d'amour à vous, privées, votre vie à vous? Est-ce qu'elle en a pâti de cet amour qui est peut-être plus grand, j'en sais rien, mais avec le public?
1: C'est vrai qu'à un moment donné, ça s'est posé en dilemme, parce que mon épouse est compréhensive, même elle a profité des voyages aussi, elle est venue aussi. Mais les enfants, à un moment donné, j'ai dû déléguer leur éducation à leur maman. Elles ont très bien fait ça, parce que vous savez que j'ai deux fils avec mon épouse et une fille avec une autre femme. Et voilà, quand je revenais, j'avais les bras chargés de cadeaux. Et je croyais que ça me ferait pardonner. Puis à un moment donné, j'ai eu quelques doutes par rapport à l'idée que mes enfants se faisaient de l'amour que j'avais pour eux, qui était immense, mais que je n'avais pas le temps d'exprimer. Maintenant, récemment, on en a parlé, il n'y a pas de malentendu. Ils savent que leur père est un saltimbanque, et même mon fils cadet a pris un peu le relais. Il est dans un groupe anglo-saxon qui s'appelle Fujiya et Miyagi.
0: Oh, wow.
1: Mon fils aîné, lui, il est pilote, mais il est bassiste aussi dans un groupe. Et ma fille a une voix magnifique. Peut-être je vais la convaincre de quand même enregistrer un disque seul, parce qu'elle a juste accepté de chanter en duo avec moi il y a une dizaine d'années.
0: Ouais. Et là, il y a la voix de votre petite fille,
1: oui,
0: sur l'album.
1: Lily.
0: Ouais.
1: C'était une chanson grave, ouais. Et je voulais une pointe d'innocence. Et moi, je craque quand je l'entends. Et il y a juste quelques notes. Voilà, je ne sais pas si vous allez passer la fin de la chanson pour qu'on l'entende.
0: Ah, alors, je vais laisser les auditrices et les auditeurs découvrir la chanson. Je vous donne le titre, elle s'appelle « Aimer comme on respire ». Mais effectivement, ouais, c'est un moment qui est tellement suspendu, la voix de Lily, que voilà, vous ferez ça après l'émission, faites-nous confiance.
1: Et Lily est entrée dans un groupe aussi à Londres, parce qu'elle vit à Londres, et elle a gagné avec trois copines le concours des groupes de l'école, donc elle est sur les bons rails.

0: singe.
1: Vous permettez, monsieur ?
2: Oui.
1: C'est une chanson qui a un destin incroyable, Salvatore.
2: Non, mais c'était, encore une fois, c'est dans l'humour, vous voyez, que j'ai reçu une lettre qui m'a quand même amusé, parce que, même si c'est un peu extrême. Il m'a dit, oui, est-ce que vous saviez que vous permettez, monsieur, est devenu l'hymne des clubs échangistes ? Parce que vous permutez, monsieur.
1: C'est incroyable. Quand on vous dit que les chansons, après, elles ont leur vie à elles, elles voyagent, oui. On ne contrôle plus rien.
2: On ne contrôle plus rien, non.
1: C'est fabuleux.
2: Et je ne m'en plains pas.
1: Et nous non plus. Merci beaucoup d'être venu nous voir, Salvatore.
2: Merci à vous, Émilie. Merci de vos sourires. Et voilà, de votre pétillance, si le mot existe.
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4: Comment ça va toute la France?
5: Alors toute la France, bien. Je pense, se porte bien. Ah oui, j'entends une vague là de ouais.
4: Ouais, bah ouais.
5: Ça. Les gens ils disent quoi? Ils disent Gilbert. Et on leur répond, révisons deux secondes le classique ouais. Avant d'écouter la nouvelle chanson.
6: Ok.
5: Gilbert Montagnier dans Décibels, c'est synonyme de fête. On s'est vu l'année dernière, Gilbert.
4: Ben oui, mais ça pouvait plus durer, il fallait qu'on se revoie.
5: Un an, ah bah, un an sans se parler.
4: Impossible.
5: L'année dernière, vous vous intéressiez aux petits-enfants avec un livre disque.
4: Oui, c'est une belle aventure, vraiment. Ouais. Vous savez que j'ai des feedbacks, des informations, on va dire, c'est en français. Il y a des crèches où les enfants disent qu'ils ne veulent pas commencer leurs activités avant d'écouter une de mes petites comptines que j'avais fait pour eux. C'est mignon.
5: Ah, c'est excellent.
4: C'est vrai, hein, je ne vous en rajoute pas.
5: Mais je vous crois.
4: Bah oui.
5: Ah non, ce n'est pas un crâneur, Gilbert. S'il me le dit, c'est que c'est vrai.
4: Ouais.
5: Eh bien, alors, cher Père Noël, si tu nous écoutes, sache qu'il est toujours disponible, ce livre disque.
4: Mais c'est
5: vraiment
4: vrai.
5: Excellent.
4: Bah, mais oui. Ouais, j'ai eu le plaisir à faire ça.
5: On chante, on danse avec Gilbert Montagnier. Mmh. Ça, c'est disponible. Mais la nouveauté, les amis, c'est que Gilbert Montagnier, après X années, c'est lui qui va me dire, sans sortir de chansons originales, nouvelles, combien d'années?
4: Ben oui, ça m'a, à peu près 20 ans.
5: À peu près 20 ans.
4: Où j'avais pas sorti d'album exactement original. En fait, il fallait que j'en aie vraiment envie.
5: Ouais.
4: Puis entre-temps, comme vous l'avez très bien dit, ça m'énerve. Moi, je ne peux pas te vous voyez. J'arrive pas.
5: Ah, on se tutoie alors.
4: Ah, ouais, moi, j'arrive pas à faire ça.
5: Ok, Gilbert. Donc, comme tu m'as dit.
4: Ben oui. j'ai fait quand même pas mal de trucs. J'ai fait un bel album des reprises de la Motown.
5: Oui.
4: La Motown, la maison de Detroit, Détroit. Et puis, j'ai fait donc cet album pour les petits-enfants. Et ça m'avait beaucoup plu.
5: Ouais.
4: Et puis, il y avait aussi un album sur Gilbert Bécaud, sur les titres de Bécaud. Donc, je m'étais pas... Et puis, je compose tout le temps. Et puis des concerts, et puis un peu partout dans le monde. Enfin, voilà. Quoi. Donc,
5: énormément de concerts, ça, c'est sûr. Mais... si ce n'était pas du tout 20 ans sans musique, c'était sans envie particulière de sortir de nouvelles chansons estampillées Gilbert Montagnier. Alors, qu'est-ce qui a fait la différence?
4: Ce qui a fait la différence, c'est qu'un matin, je me suis éveillé, comme vous, qui nous écoutez et qui nous regardez. Vous pouvez sur le net, vous avez les images. Hein.
5: Bah, oui, il y aura des
4: images. On s'est appliqué à être...
5: on est très beau.
4: Imprésentable, quand
5: Gilbert
4: même.
5: Porte une chemise bleue assortie au logo de la radio. C'est pas pour vous dire, mais franchement...
4: Ça, j'ai pas fait exprès.
5: C'est super beau gosse, c'est pas grave. Exprès, pas exprès. Bravo, bravo. Un look magnifique. Et donc, oui, alors qu'est-ce qui fait la différence? Qu'est-ce qui fait le déclic de cette nouvelle chanson? Ça sert à ça.
4: C'est une réelle envie. En fait, on se trouvait à Chicago. Et c'est vraiment bien Chicago, je connaissais pas. Et
5: c'est la ville des Blues Brothers.
4: Yeah, Blues Brothers, man, blues. Et donc avant de prendre le breakfast, on venait juste de se réveiller et j'ai eu cette phrase et cette mélodie. Ça sert à ça. Ça sert à ça d'écrire une chanson pour que le monde accorde ses violons. Puis ça j'avais écrit un texte et puis Didier a repris ce texte. Et on a fait un petit truc à lui aussi, mais c'est proche de mon texte original, c'est ça qui est bien. Donc j'ai participé aussi au texte.
5: Didier Barbelivien.
4: Oui, pardon.
5: Évidemment. Quelques mesures pour que vous sachiez de quoi on parle.
6: Ça sert à...

0: pas
1: cette joie qui se dégage de cette chanson. Oui. Gilbert, ça c'est caractéristique de ta musique, c'est sûr. Ouais. T'as envie de faire du bien aux gens. Mais oui,
0: parce que ça
1: sérieux,
0: me fait du bien à moi-même aussi.
1: Ouais. Pour être sérieux, deux secondes, ouais, ça sert à ça, ça me fait penser, alors qu'elle est dans un registre plus joyeux, mais à des questions que se sont posées d'autres artistes avant. Oui, sûrement, je pense à Utile, la chanson de Julien Clerc. À quoi sert une chanson si elle est désarmée? Je veux être utile, etc. Est-ce que c'est une question que tu t'es posée, ça, pendant ta carrière, ou est-ce que ça arrive avec la sagesse de se dire, mais à quoi ça sert de faire des chansons?
0: Ah non, moi je vois pas ça du tout comme ça. Moi je vois surtout à quoi ça sert, c'est-à-dire c'est la résultante, c'est-à-dire que parce que pour moi d'avoir le feeling d'écrire, de composer ou d'écrire des textes, c'est déjà tellement merveilleux d'avoir cette possibilité, hein, ce talent, on va dire.
1: Bah oui.
0: Et pour moi d'écrire une chanson, c'est pour que ça soit partagé. Ouais, je suis pas trop, je vais pas vous la jouer, moi je suis pas trop intellectuel et tout ça. Moi c'est de premier degré, j'aime partager avec les gens, j'aime recevoir des gens et j'aime donner au public. C'est ça qui me branche dans la vie. Et pas que simplement derrière un micro. Mais moi je suis public tout le temps dans la rue. Tu peux pas savoir le nombre de gens à qui je parle toute la journée.
1: C'est vrai. Alors, qu'est-ce qu'ils disent les gens quand ils te croisent?
0: Des choses que je peux pas répéter tellement c'est beau.
1: Oh.
0: Vraiment des trucs fantastiques.
1: C'est vrai.
0: Oui, ils disent que je suis une légende. Enfin, j'ose pas dire ça, mais c'est ce qu'on me dit souvent. Et puis ils me disent que j'aurais fait du bien et que. Mais moi, ça me touche beaucoup. Hein. Ça me touche beaucoup. Je n'ai jamais compris pourquoi. Des fois, je rencontrais des collègues, des gens qui font notre passion. Puis on dirait qu'ils veulent être publics que quand ça les arrange, quoi, sur scène ou en télé. Ben non. Moi, je trouve que si on est public, on est public partout. Par exemple, quand je prends un taxi, je dis au chauffeur, tu sais que t'es public aussi, hein.
1: Ouais.
0: Tu fais un métier public. Les policiers, ils font un métier public. Beaucoup de gens font un métier public. Et c'est fantastique. Amélie, vous, par exemple, qui leur parlez, les gens reçoivent beaucoup de ta voix. Tu vois, c'est important. Parce qu'on est tous différents et importants. Voilà ce que je veux dire. On est tous différents et importants. Et il faut croire à son importance personnelle.
1: Je me permets de te demander, puisqu'elle est sortie et qu'il y a plein de retours super positifs,
0: oui,
1: est-ce que tu avais le trac, Gilbert, de sortir cette nouvelle chanson?
0: Ben en fait, non. Mais, bien que je ne fasse vraiment pas la course au hit, ça me ferait quand même drôlement plaisir que vous m'en fassiez un ou deux hits dans l'album. Ça serait cool.
1: Ouais.
0: Parce que, bon, c'est vrai qu'on a besoin, de reconnaissance, on a besoin de... Vous savez, vous qui nous écoutez, nos passions sont remplies de grandes joies et aussi de peines. Et tu peux pas prendre juste la joie et ne pas considérer la peine. La peine, c'est quand tu fais un titre et puis que ça se passe pas comme tu voudrais.
1: Ouais.
0: Ça fait de la peine. Celui qui dit le contraire, c'est des conneries, hein, parce que ou alors faut faire autre chose. Hein. Mais quand on a une certaine sensibilité, et alors que le public donne énormément de joie d'être ici à côté d'Amélie, ben moi je suis très content, je me sens très bien.
1: Gilbert,
0: mais
1: merci.
0: C'est vrai, mais c'est important. C'est des petites choses qui sont importantes en France. Quand tu dis que t'es content, que c'est bien, on dit oh, c'est de la démago. Mais ce qui est démago, c'est de ne pas le dire. Ce qui est stupide, c'est de pas dire les choses. Il faut qu'on commence à se laisser aller en France. La sensibilité, il faut sortir. Il faut pas sortir la haine, là. Arrêtons.
1: Ouais.
0: Ça suffit, quoi, je veux dire.
1: Rangeons la haine, sortons la musique.
0: Ouais.
1: Alors, ce qui est bien avec Gilbert Montagnier, c'est qu'on peut danser comme des petits fous sur « ça sert à ça
0: »,
1: mais on peut aussi être sur un mode un peu plus mélancolique.

0: Gilbert, je suis curieuse, comment s'est passé le glissement du chant en anglais au chant en français? Parce que je sais que tes influences, évidemment, c'est les grandes voix noires américaines.
1: Oui.
0: Donc c'est en anglais au départ, c'est ce qui te nourrit. Qu'est-ce qui s'est passé? Et est-ce que ça a été facile d'aller faire swinguer du français?
1: Non, en fait, ce qui n'a pas été facile, c'est d'accepter le fait que... Alors, moi, j'ai commencé avec The Fool en 1971.
0: Ouais.
1: Et après, alors certains dans les radios d'époque, hein, ils disaient « Ouais, mais alors, on ne comprend pas ce que vous dites. Hein, pourquoi vous chantez en anglais, pas en français ?» Bon, alors, à un moment donné, je me suis dit « Bon, bah, je vais en faire plaisir. Je vais chanter en français. » Mais c'est vrai que... les États-Unis m'ont tellement marqué parce que j'ai quand même vécu au total 7 ans que je suis très anglophone. C'est-à-dire que je vais vous le dire, j'écoute rarement les radios françaises, moi. Ben oui, parce que c'est voilà, je suis habitué à écouter les radios américaines.
0: À part ici, bien sûr.
1: Ben évidemment, c'est pour ça que je viens pour écouter un peu les.
0: Il vient dans Décibel pour écouter Décibel. Gilbert.
1: Voilà.
0: Non, mais je comprends. Ouais, la culture américaine, leur façon de faire, et la musique, et peut-être le cinéma aussi.
1: Ah oui, le cinéma, j'adore le cinéma.
0: Ah ouais.
1: Tu sais que bah, je te l'ai raconté, je crois, une fois, j'ai quand même largement mis en place l'audiodescription.
0: Mais non, tu ne m'as pas raconté.
1: Ah, oui.
0: C'est toi qui as mis en place en France l'audiodescription?
1: C'est-à-dire que Arte en faisait très bien depuis 10 ans, et puis ça ne se savait pas. Et ce n'était même pas dans les hebdo TV, il n'y avait jamais marqué ce programme et diffusé en audiodescription. Donc quand j'ai élaboré, à la demande de Xavier Bertrand, mon rapport sur l'handicap visuel, avec mon ami Patrick Segal, je suis allé interviewer tous les présidents de chaîne de télé.
0: Ouais.
1: Et comme ils ne savaient pas ce que c'était, je leur ai dit, bah, écoute, viens, je vais te montrer. Dans la seule association à l'époque qui en faisait, et ils ont été émerveillés. Ils ont dit, mais t'as raison, attends. Et le premier programme en audiodescription qui a été fait, diffusé en France, ça a été mon, si je puis dire, voyage en terre inconnue de Frédéric.
0: Frédéric Lopez,
1: ouais.
0: T'étais parti où, toi, déjà?
1: Oh là, on était dans l'Himalaya, dans le Zanskar, à 70 km de la frontière pakistanaise, à 3500, 4000 mètres d'altitude.
0: Et donc, il était disponible en audio-description.
1: Oui, et ça a été génial. Et tu vois, l'important, c'est que quand quelque chose fonctionne, il ne faut pas laisser à titre exceptionnel. On s'en fout des exceptions. Il faut généraliser le process. Et maintenant, ben, c'est vraiment une de mes fiertés d'entendre ce programme est diffusé en audiodescription.
0: Ouais.
1: Parce que je ne l'ai pas fait pour moi. Moi, j'avais l'habitude de regarder à ma façon et ça se passait très bien. Bien que, j'avoue que je ratais des trucs quand même.
0: Forcément.
1: Ah, mais vraiment. Ouais. Et c'est là qu'on se rend compte qu'il y a énormément de scènes muettes dans les films. Pour nous, les non-voyants, on ne sait pas ce qui se passe. Mais je l'ai fait surtout pour les déficients visuels, les nouveaux membres du club à qui ça vient d'arriver. C'est eux que je respecte énormément, que j'admire, parce qu'ils ont eu à s'adapter. Moi, j'ai aucun mérite. C'était une naissance, donc j'ai rien eu à faire. J'ai jusqu'à eu à vivre et c'était très bien. Mais pour eux, c'est très important parce que ces gens-là, ils vont plus au cinéma. Parce qu'ils pensent qu'ils n'y ont plus le droit. Eh ben non, t'as toujours le droit d'aller au cinéma. Tu demandes maintenant dans les grands groupes de cinéma, comme Pathé, Gaumont et autres, tu demandes un petit casque Wi-Fi, parce que c'est pas l'anglicisme que je fais. Il y a qu'en France qu'on dit Wi-Fi. Dans le monde entier, ils disent Wi-Fi. Hein, moi, je vous le dis.
0: Oui, d'accord. Alors, donc, un Wi-Fi.
1: Wi-Fi. Eh bien, on te donne un casque Wi-Fi et tu suis le film en description. Quand je vais voir avec mes petites filles des dessins animés, mais pour moi, je pleure. Hein, c'est trop beau. Parce que je dirais pas, sinon les animés, bon, hein. mais c'est super.
0: Ah, c'est bien.
1: Il faut pas avoir honte de ses sourires ni de ses larmes. Vraiment, il faut laisser aller notre sensibilité.

0: 1971.
1: Oui, madame.
0: Gilbert Montagnier, le bébé Montagnier à l'époque.
1: Et oui, j'avais 19 ans. C'était une expérience extraordinaire à Londres, en fait, hein, produit par Salvatore Adamo. Il n'était pas là le jour de la séance, mais moi, j'étais entouré de toute l'équipe d'Elton John, toutes les cordes. Vous savez, quand on dit les cordes, vous savez maintenant que ça veut dire les violons.
0: Les violons. Ouais.
1: Et puis, je jouais le piano au milieu de ces gens-là. Et c'était fantastique pour moi de Mais j'étais pas du tout sûr que ça ferait un succès, hein, parce que j'avais eu un échec quand j'avais à peu près 16-17 ans, un disque qui n'a absolument pas marché. À l'époque, mes producteurs, ils voulaient pas que je m'appelle Gilbert Montagnier.
0: Ah, bon,
1: que c'était, ah non, ça pouvait pas marcher, Gilbert Montagnier. Ils m'avaient surnommé Laure Thomas. Moi, je m'en foutais, c'était mon premier contrat, ils pouvaient m'appeler comme ils voulaient.
0: Laure Thomas?
1: Ouais,

0: avait ce qui s'appelait des disques souples, c'est-à-dire que c'était un disque, effectivement, vous le touchez, c'était comme un caoutchouc très souple, plastique très souple, et tu pouvais l'écouter que 5-6 fois. Après, il n'y avait plus rien dessus.
1: D'accord, il était usé.
0: Voilà, ouais. C'est fini. Mais c'était... Alors, je l'avais mis dans le café du coin, c'est au jukebox, c'est tout ça. Mais bon, je n'étais pas sûr que ça ferait quoi que ce soit. Et un jour, je l'ai entendu de la fenêtre d'un immeuble à côté. Et là, j'ai été émerveillé. Je me suis dit, mon Dieu, il y a quelqu'un d'autre qui l'a, ce disque. Et c'est beau, quoi, je veux dire. C'est merci, merci à vous, le public. Parce que, voilà, sans public, on peut pas. Ouais, c'est pas compliqué.
1: Je suis un peu curieuse, j'aimerais savoir justement toi ton histoire avec le piano, parce que tout à l'heure on écoutait The Fool, ton premier tube, et dès ce premier tube, t'es indissociable de ton piano.
0: Oui.
1: Comment t'as choisi cet instrument ?
0: Ben, je crois vraiment, sans en rajouter, que c'est lui qui m'a choisi, parce que...
1: C'est le piano qui t'a choisi ?
0: Ben oui, ça s'est passé à l'école, j'avais 5 ans, la directrice est entrée dans la classe, c'était un matin, je me souviens très bien, et elle a dit, est-ce qu'il y en a parmi vous qui veulent faire de piano ? Bah, levez la main. Alors moi, j'ai levé la main, j'en avais deux, donc j'en ai levé une, hein. Je vais pas lever les deux mains non plus. Et bon, mais je savais pas que j'allais rencontrer de suite après mon prof de piano, mademoiselle Picard, qui piquait beaucoup, parce qu'elle était...
1: Elle était pas commode.
0: Ouh là là, elle avait une grosse voix, ça me faisait peur, moi. Tu sais, mais par contre, j'ai été tout de suite séduit par l'odeur du piano, l'odeur du clavier et par la sensualité des touches blanches et des touches noires. C'est vrai que s'ils n'avaient pas fait une forme différente entre les blanches et les noires, je ne saurais pas vous dire si c'est une blanche ou une noire, parce que moi, les couleurs, je ne les ai pas en magasin.
1: Non,
0: mon disque dur n'est pas programmé comme ça. Mais elle m'a joué la gamme, comment ça s'appelait, Henriette Picard, je crois.
1: Ouais.
0: Et elle m'a joué la gamme, ça c'est dormi fa sol si do. Mais surtout, elle m'a joué les harmonies qui pourraient aller sur chaque note. Et là, Amélie, là j'ai flashé. Là, je me suis dit, oh, c'est ça le piano, ah ouais, je veux en faire, vraiment.
1: Et c'était le début d'une grande histoire.
0: Mais j'en avais pas à la maison.
1: Ouais.
0: Bah, on était trop petitement logés déjà.
1: À quel âge t'as eu ton premier piano ?
0: Eh bien, figure-toi qu'un jour, je suis avec maman dans la rue, j'avais à peu près 7 ans, et elle me lit une affiche, piano d'occasion à vendre, 25 000 anciens francs, donc ça faisait à peu près 60 euros.
1: Ouais.
0: Ouais, 45 euros. Et... je me dis, viens, on va voir, j'ai la dame en question, on va voir un piano. Et puis, mes parents ont pu l'acheter, seulement, fallait le monter 5 étages. Puis on avait pas de blé pour payer un déménageur,
1: bah
0: pas question.
1: Puis t'avais 7 ans, donc c'était pas sur ton dos.
0: Ah, bah certainement pas.
1: Oui, voilà.
0: Et donc, mon père et mon frère ont monté ce piano, quand j'y pense, c'était adorable.
1: Ouais.
0: 5 étages sans ascenseur. Et puis, c'est un grand piano. Enfin, pas un piano à queue, mais un lourd piano. Et puis, il n'y avait pas de place. Donc, mon père, il a cassé la cheminée. On n'avait pas le droit, il était locataire. Enfin, personne n'a rien dit.
1: Bon.
0: Il a cassé la cheminée à coup de masse. Et là, on a pu entrer le piano dans l'unique chambre de, la chambre de mes parents. Et c'était beau à ressentir. C'était pas un piano super, hein. Il gardait pas l'accord, il était souvent pas très juste, mais c'était mon piano.
1: Ah, j'adore, quelle belle histoire.
0: Ouais.
1: Alors ce piano va nous amener à un petit jeu, Gilbert.
0: Serait-ce le blind test ?
1: Blind test, test à l'aveugle,
0: ouais.
1: On vous fait écouter des chansons.
0: Oui.
1: Et vous allez me dire, rien qu'à l'intro de piano, si vous les reconnaissez ou pas.
0: Your song, Elton John.
1: Ouais.
0: And you can tell everybody this is your song.
1: Elton John, Your Song. Premier titre, première bonne réponse. On augmente le niveau. Deuxième extrait.
0: Oh, ça c'est I Will Survive.
1: Oui.
0: Gloria Gaynor.
1: Troisième et dernier extrait de notre blind test, mais j'ai l'impression que Gilbert Montagnier est absolument imbattable. Là, en vrai, c'est pas
0: j'ai
1: un
0: peur.
1: Test. Mais non, je sais que tu la connais, mais c'est aussi pour le plaisir.
0: Oh, what I say, Ray Charles, sure, man.
1: Ouais.
0: What I say, Ray Charles. Je sais pas si vous avez vu le film qui s'appelle Ray sur
1: c'est
0: Ray
1: l'histoire
0: Charles.
1: L'histoire de Ray Charles.

0: fantastique, fantastique,
1: une
0: mais
1: merveille.
0: Et tu te rends compte que j'ai eu la chance de rencontrer celui qui m'a ouvert les portes du possible quand j'étais enfant. Quoi.
1: Toi, nous, tu l'as rencontré, Ray Charles.
0: Ah ben oui, ouais. À l'école, nous, quand on était petit, on jouait à Ray Charles. Mais pas Ray Charles sur scène. Ouais. On jouait à Ray Charles la troisième mi-temps, tu vois, dans les loges, on s'imaginait avec les filles, tout ça. Bah oui, on était petits. Hein.
1: Mais c'était important d'avoir son exemple, c'était important de te dire, bah tiens, il y a un gars qui fait de la musique, qui est une star internationale, et comme moi, il voit pas.
0: Mais très important, parce qu'à part Louis Braille, c'était le seul mec qu'on respectait en tant qu'aveugle. Hein. Bah oui, il faut bien voir les choses comme elles sont.
1: Braille et Ray Charles, le oui. reste, on s'en fout.
0: Voilà, c'est
1: J'aime
0: ça.
1: J'aime bien ça, c'est
0: mais
1: radical, ouais.
0: C'est
1: chouette.
0: Vrai. Ah bah oui, oui. Et Ray, un jour, a eu connaissance de mon existence et du fait que j'essayais d'ouvrir les portes du possible pour les notamment les déficients visuels, entre autres.
1: Ouais.
0: Et un jour, j'étais en plein sommeil, le téléphone sonne, il est 2-3 heures du matin, je décroche et j'entends, je dis dans mon demi-sommeil, « Who is that ? Qui est-ce ?» Et il me dit, « This is Ray Charles. » Oh, man !
1: Tu as cru ?
0: Bah
1: tout
0: oui.
1: de suite, tu t'es pas dit c'est une blague.
0: Non, mais j'étais pas réveillé, tu vois.
1: Ouais.
0: Donc je me demandais si c'était pas un rêve, par contre, vraiment. Et on a parlé, il m'a dit des choses adorables, quoi. Et puis après, j'ai rencontré une ou deux fois en concert, et il m'a soulevé dans ses bras. Et puis moi, j'ai pu le remercier de ce qu'il avait fait pour moi, parce qu'il m'avait ouvert les portes du possible, oui.
1: C'est beau, je sens que t'es ému.
0: Bah oui, bien
1: tu
0: sûr.
1: Tu parles
0: ouais.
1: de Ray Charles.
0: Bah ouais.
1: Un grand de la musique. Mm-hmm. Mais t'es conscient que toi aussi, du coup, tu fais ça pour des gens?
0: Bah sûrement. Hein. On me dit que j'apporte du bonheur, donc oui.
1: Ouais, ouais. Du bonheur et de ouais. l'espoir.
0: Ah oui,
1: voilà,
0: oui.
1: T'en as reçu, mais tu en distribues
0: Absolument.
1: Aussi.
0: Absolument. Justement, on parlait des nouveaux membres du club déficients visuels. C'est pas parce que vous ne voyez plus avec vos yeux que votre personnalité en est réduite à néant. Vous êtes la personne que vous étiez. D'accord, vous ne voyez plus avec les yeux, mais vous allez découvrir, si vous le voulez, si vous y croyez, une autre forme de vision. Oui, vous pouvez découvrir une autre forme de vision. C'est pas forcément le noir, les ténèbres. Alors moi, je suis un peu mal placé de vous dire ça parce que j'ai pas vos mérites. Je ne sais pas ce que c'est que le noir. C'est vrai, je sais pas ce que c'est que le blanc non plus. Hein.
1: Donc, oui,
0: donc
1: voilà.
0: Il faut croire en la vie. La vie ne vous a pas été ôtée. Et c'est pour ça, même dans mon cas, en tant que non-voyant de naissance, l'énergie qui était supposée dans mon cerveau pour que je puisse voir avec les yeux ne m'a pas été ôtée. Moi, j'ai tout de suite compris ça, hein, tout petit. Et ça m'a jamais... Pour moi, ma déficience n'a jamais été un handicap. Voilà comment je pense.
1: Bien dit. Merci, Gilles Vert.
0: Ah ben attends,
1: c'est déjà fini.
0: Ah non.
1: Bah si je te dis que si.
0: Je viens d'arriver.
1: Je sais, mais c'est l'heure.
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1: Aujourd'hui, direction Nîmes pour une soirée pas comme les autres. Je me la joue Michel Jonas. J'ai testé The Reef Jazz Club.
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1: Sur le Jean Jaurès, un lieu où le jazz, le swing et la bonne humeur se dansent autant qu'ils s'écoutent. Dès l'entrée, les lettres du riff s'affichent sur le sol en mosaïque. Le bar longe la salle, la lumière se fait plus douce et au fond, un filet lumineux vous aspire vers la piste. Lohan donne déjà un coup. Ça tape du pied, ça compte, on reprend. Et surtout, personne ne se décourage. Tout âge confondu, des sourires, des envies communes de découvrir l'univers du boogie-woogie, du West Coast Swing et du link-up. Bon, soyons clairs, on ne devient pas Fred Astaire en une heure.
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1: Florent Yamas, multiple champion du monde et de France, vous met tout de suite à l'aise. Ses conseils sont en or. C'est l'autre professeur, le créateur du lieu. Et le jeudi, place à la jam session. Les musiciens sortent leurs instruments, piano, batterie, ils sont déjà là. Et c'est parti pour le bœuf, endiablé. Petite anecdote, Florent m'explique que dans les années 30, on faisait patienter le public entre deux morceaux avec des sketchs d'humoristes. C'est ainsi qu'est né le stand-up. Ambiance décontractée, on peut s'installer dans la cour pour papoter, boire un verre, grignoter un plateau gourmand. Une soirée qui met le cœur en swing et le sourire aux lèvres. Le Reef Jazz Club, c'est 36 avenue Jean Jaurès. À Nîmes, pas besoin d'équipement spécial, hein. Vous venez juste pour vous amuser. Retrouvez-les sur Facebook et Insta avec des vidéos incroyables. Et si vous aimez, venez prendre l'apéro swing un dimanche aux alentours de 17h. Bon, moi un peu parti, un peu naze, je ressors de la boîte de jazz. Prendre le rythme de ma vie. Donc, j'ai testé, j'approuve et je dis...
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3: Bonjour Adi Schatz, je suis Béatrice Duchin, je vis à Saint-Martin-de-Seignanx. Je suis native des Hautes-Pyrénées, de l'Annemezan plus exactement. Je suis donc présidente de l'association Esquirotte. Cette association a été créée en 2012 suite à la création, à l'ouverture de la filière bilingue français-gascon à Saint-Martin-de-Seignanx. Et c'est une association qui a pour vocation de promouvoir la langue et la culture gasconne, et de la rendre visible. Merci de me passer le micro.
4: Parlez-moi un petit peu de votre première liaison à la culture occitane.
3: Ma première liaison avec la langue et la culture gasconne, elle a commencé dès mon plus jeune âge, à l'occasion de réunions de famille chez mes grands-parents, puisque nous étions une famille nombreuse, et que mes parents, mes oncles, mes tantes, mes grands-parents parlaient gascon. L'ouverture aux autres est arrivée très tôt chez moi. J'étais membre du comité des fêtes de l'Annemezan. Moi, je viens de Bigorre et j'ai énormément de connaissances autour de moi. Je me souviens quand j'étais jeune et quand j'étais au lycée, et j'ai présenté l'option occitan au lycée. Nous étions nombreux en cours d'occitan et beaucoup la comprenaient parfaitement parce qu'ils habitaient dans des villages, dans des communes rurales ou à la maison. Et ben, ils vivaient encore avec les grands-parents et ils ne parlaient que gascon à la maison. Moi, c'était difficile parce que je commençais déjà à la perdre. Mes grands-parents n'étaient plus là. On ne la parlait pas trop à la maison, mais ceux qui vivaient encore proches de leurs grands-parents, c'était la langue de la maison. C'est une langue qui est très très proche de l'espagnol. Les concordances des temps se construisent comme en espagnol. Pour apprendre l'espagnol, c'est un plus. Et moi, j'ai toujours été très attentive à cette langue parce que je la trouvais belle. Et même si je ne la comprenais pas, je la trouvais jolie parce que souvent, à travers cette langue, ils racontaient des histoires, des légendes et tout le monde riait. C'est une langue qui a ravivé beaucoup d'émotions parce que justement, quand nous avons créé cette filière et que j'ai commencé à entendre les enseignants parler cette langue, elle m'a projeté passé chez mes grands-parents, dans mon enfance en fait. L'enseignement bilingue à Saint-Martin-de-Seignanx se fait à l'école publique. C'est une offre de l'éducation nationale.
4: Est-ce qu'il y a beaucoup d'élèves?
3: Oui, à Saint-Martin-de-Seignanx, l'enseignement bilingue commence dès la petite section jusqu'au CM2. Et on a la chance à Saint-Martin qu'elle soit suivie au collège. L'histoire géo s'enseigne en gascon et il y a également le cours de langue en gascon. Très vite, nous avons mis en place les cours d'enseignement pour les parents, les cours adultes. Et donc, nous avons, dès la première année, eu beaucoup de parents.
4: Puisque vous êtes présidente de l'association Esquirot, quels actes concrets proposez-vous pour promouvoir cette langue gasconne?
3: Nous avons commencé par les cours de langue. Ensuite, nous avons proposé des cours de chant en polyphonie. Je chante au Conservatoire des Landes, au département Trad. Et puis, nous avons mis en place des événements. Ça fonctionne de plus en plus. Les collectivités territoriales ici nous soutiennent.
4: Béatrice Duchin, présidente de l'association Esquirot à Saint-Martin-de-Seignanx.
3: Oui.
4: Avant de vous dire adieu, allez-vous donner le nom de la radio qui vous a tendu le micro aujourd'hui?
3: Je crois que c'est Ici Gascogne.
4: Et comment ça se dit en gascon?
3: Ici Gascogne.
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5: Nous sommes en mai 1970, le 17 précisément, un dimanche ensoleillé et non un lundi au soleil. Et Claude François roule à vive allure, pressé de rejoindre Nîmes. Il s'écoute un live d'Elvis Presley.
6: Well, it's one for the money, two for the show, three to get ready and I go.
7: Dans la voiture, il y a 8 haut-parleurs tout autour, donc vraiment, j'étais entouré par le son, j'adore ça.
5: Quand soudain, son pneu éclate à hauteur de Bédarides. À l'époque, le chanteur raconte son accident dans une interview fascinante tirée de l'émission de radio Bande à part que Lina a archivée.
7: Quand la roue a explosé, l'arrière s'est présenté vers l'avant et la gauche de la voiture se soulevait pour culbuter, pour faire les tonneaux. Je me suis donc retrouvé de face à l'autoroute, donc de nouveau, et là j'ai re-ralenti. Dès que c'est représenté de nouveau en tonneau, j'ai re-accéléré ainsi de suite jusqu'à peut-être 100-110 à l'heure. Alors mes bras étaient mous pour conduire la voiture, et elle s'est arrêtée net, le retour m'a projeté la tête dans le volant.
5: Sa voiture traverse les quatre voies de l'autoroute et finit sa course dans un fossé de l'autre côté de l'autoroute A7. Conscient mais sonné, l'artiste est un miraculé. Nous sommes alors 8 ans avant l'épisode de la baignoire fatale. Il n'aura qu'un nez cassé, nécessitant par la suite une rhinoplastie.
7: C'est pas le cartilage qui s'est cassé, mais l'os entre les deux yeux. Alors là, quand j'ai vu ça, j'ai donné un coup de poing dans le miroir, j'ai donné des coups de poing partout, j'ai piqué ma crise de... J'ai pas de chance.
5: Claude François sortira 2 ans plus tard, le lundi au soleil.

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1: Un chien a des comportements quelquefois qui ne sont pas forcément appréciés en société. Et donc, l'idée, c'est de réduire les mauvais comportements et mettre en place des bons comportements.
2: Un chien, alors, des fois, on parle de chien agressif. Est-ce qu'on peut les changer?
1: Oui, on peut les changer. Alors, un chien agressif, c'est une étiquette. Moi, ce qui m'intéresse, c'est clairement le comportement. À quel moment est-ce qu'il mord? Dans quel contexte? Et en modifiant ce contexte, on s'arrange pour que le comportement n'apparaisse pas. Ensuite, on peut mettre en place un nouveau comportement. Ça prend du temps, c'est une thérapie comportementale. Mais en effet, on obtient d'excellents résultats, en réalité, avec le temps. Le travail.
2: Qu'est-ce que tu leur proposes aux propriétaires qui viennent avec leur chien? Qu'est-ce que tu leur proposes?
1: En premier lieu, j'aime construire une relation et enrichir cette relation, de manière à ce qu'il y ait vraiment une connivence qui se mette en place entre les deux. Et puis ensuite, je fais les choses pour que le chien joue un rôle social dans sa cellule familiale. Ce qui est important, c'est que le chien rende des services parce que ça lui fait plaisir.
2: Tout à l'heure, je t'ai vu faire tomber un chiffon. Le chien t'a apporté naturellement, sans que tu lui demandes, le chiffon.
1: Ouais, elle a compris ça, et donc je cultive ça, bien sûr, mais dès qu'on va dans le jardin, je fais tomber un outil, ça peut être un arrosoir, un gant, et elle sait qu'elle doit me rapporter les choses.
2: Et ça leur plaît aux chiens, ça les stimule, ils aiment bien ce côté-là de se dépenser et de se rendre utile.
1: Et ils ont un cerveau qui est très proche du nôtre, donc il faut stimuler ce cerveau en réalité. Et un chien qui mange et qui dort toute la journée, il est pas super heureux, hein. Il a besoin et d'être reconnu par son groupe, donc de jouer ce fameux rôle social, et puis surtout, il a un cerveau qui a besoin d'être motivé, en fait. Il a besoin d'apprendre des choses.
2: Là, on a Aria, qui a 4 ans, qui est avec nous.
3: Qui vient de l'SPA de Poitiers.
2: Qui vient de l'SPA de Poitiers, très bien. Et qui est très mignonne et très à fond, en fait.
1: Elle est plus connectée que mon téléphone, en fait. Elle cherche le regard en permanence parce qu'elle a envie de faire des choses.
2: Elle est assise devant nous, elle ne bouge pas, les oreilles bien dressées. Coucou Aria, qu'est-ce qu'on peut lui faire faire comme exercice? Parce que franchement, il y a plein de petites choses sympas.
1: Alors nous, on a l'habitude de terminer les exercices par un son de cloche, en fait, ce qui marque la fin de la session. Elle le sait, donc ça, c'est quelque chose que tu peux demander si tu veux te tester.
2: Oui, parce qu'on a une petite cloche qui est un peu plus loin, qui est accrochée à un fil, et du coup, si je lui dis Aria, va sonner la cloche. Et je vous jure que c'est réalisé sans trucage, avec sa petite patoune. Elle a mis un petit coup dans la cloche. Aria, va chercher la casquette. Et elle apporte la casquette. C'est incroyable. Alors, le but, c'est pas d'en faire des animaux de cirque, mais ça prend combien de temps à éduquer un chien à décrypter son comportement et à faire enfin en sorte qu'il veuille s'adapter à ce qu'on lui demande?
1: Alors, merci de préciser que c'est pas pour faire un animal de cirque, ça c'est important. L'idée, c'est juste de l'intégrer à ma vie et de lui montrer que j'ai besoin d'elle et qu'elle me rende des services. Ça, c'est une première chose. Ensuite, combien de temps ça prend? En fait, ça va assez vite.
2: Tu peux lui demander n'importe quoi, elle le fera?
1: Ouais, je pense qu'elle a un répertoire qui est assez large. Ouais.
2: Non, je vais tester un truc, je suis pas sûr que ça marche. Aria, envoie un message à mon directeur et dis-lui que je suis malade. Non, elle veut manger la bonnette. Dommage, je vais devoir retourner au boulot.
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4: Ma tata, elle est petite. Quand elle a un truc qui est haut, elle n'arrive pas à l'attraper.
5: Vous préférez être grand ou petit?
4: Moi, j'ai envie d'avoir 15 ans comme ma cousine Olivia qui a un appareil dentaire. Parce que j'ai envie d'être grande comme elle et j'ai envie de sortir avec mes copines quand il fait beau. Ma mère, elle est très grande, mais elle y arrive quand même à rentrer. Elle n'est pas obligée de baisser la tête. Mon papa, elle est grand, mais a des grands doigts. Elle peut pas lâcher les chouchous de ma petite Lisa.
5: T'as envie d'être grande ou de petite?
4: Comme ma maman. Ma maman, elle est moyenne. J'ai envie d'être pas trop petite, mais pas trop grande. Ma tata, ouais, elle est petite. Et du coup, quand elle a un truc qui est haut, elle n'arrive pas à l'attraper. Et mon père, il est plus petit que ma mère. Je préfère être grande, mais être petite, c'est aussi bien parce que, enfin, on peut passer partout, c'est un peu plus pratique, c'est tout ça. Juste être un peu plus grand, mais pas beaucoup. Je rêve que je sors avec mes copines, que j'ai 15 ans et que j'ai mon portable.
5: Donc, en fait, quand on est grande, on a
4: un portable, et mon père, il m'avait donné son portable qu'il avait cassé quand il était grand. J'ai envie d'avoir un portable parce que comme ça, je pourrais appeler mes copines, je pourrais envoyer des messages et je pourrais envoyer des photos. Moi, en fait, j'ai envie d'avoir un portable pour faire des jeux, pour faire plein de choses. Bah, moi, j'ai un téléphone rose, mais il est pour enfants. Il y a des jeux, des vidéos, de la musique, pour envoyer des messages, On peut envoyer des photos et je peux jouer à mes jeux. Et même, j'ai envie d'avoir un portable pour de vrai, comme ma mère, vu que ma mère, elle a un jeu de Disney et un jeu pour construire des manèges.
3: Moi, j'ai trop envie d'en avoir un.
5: Pour faire quoi ?
4: Je sais pas.
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6: Là, on est vraiment dans l'ambiance. Hein. Voilà. Pour découvrir...
7: On va passer par là.
6: Oh ! Bonjour ! Donc là, parmi les bruits que vous entendez, on est vraiment dans l'ambiance du début de vinification dans un domaine viticole en Bourgogne. Alors, Nathan Drouin, on est chez vous et on est un petit peu pas chez vous.
8: Exactement, ouais. On est chez Vincent Girardin, donc au 5 impasse des Lampennes, à Meursault. Et donc, j'ai la chance de pouvoir vinifier ici dans cet espace chez, du coup, mon patron.
6: Tout a été mis en tonneau déjà.
8: Oui, tout à fait.
6: De ce millésime 2025.
8: Exactement. Pour l'instant, seuls les aligotés sont en fermentation. Et les Saint-Romain et les Hauts-Cédures, qui ont été récoltés un petit peu après, eh ben, eux ne sont pas encore partis en fermentation. Ah. Ils sont en demi-muit, en fait. C'est pas la pièce traditionnelle bourguignonne, mais c'est des fûts de 500 litres. Pour pas justement marquer trop le vin et donc avoir vraiment la fraîcheur de la ligotée sur ce que je recherche.
6: Le fait d'avoir son petit rond de serviette.
8: Oui.
6: Dans un domaine a priori assez gigantesque, hein, parce que là on est vraiment dans une forêt de tonneaux.
8: On est bien équipé, et c'est ça la chance.
6: C'est ça en fait, voilà, parce que le fait de démarrer une activité viticole aujourd'hui en Bourgogne, ça vous aurait demandé des millions d'euros, j'imagine.
8: Oui, beaucoup d'investisseurs, beaucoup d'investissements de ma part aussi. Et donc là, c'est vrai que j'ai la chance d'avoir les vignes et de me consacrer aux vignes et d'avoir cette partie-là pour vinifier. Donc oui, très chanceux et très reconnaissant aussi.
6: Parce que d'un point de vue organisation, ça ne doit pas forcément être facile non plus. Je me dis, vous partagez quoi, un calendrier, un tableau Excel sur « Attendez, je viens bosser tel jour pour moi, je viens bosser tel jour pour le domaine ?»
8: Non, je travaille au domaine et puis le soir, ben, je fais mes petites cuvées ou le matin en arrivant, je m'organise comme ça. Ou entre midi et deux aussi.
6: Sur vos temps de pause.
8: Exactement.
9: Vigneron pour son domaine en dehors de ses horaires de travail, dans un autre domaine viticole, c'est le quotidien de Nathan à Meursault. 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
1: Aujourd'hui, je suis au château d'Ars. Alors, il se trouve près de la Châtre. Ce château a connu de nombreux propriétaires, de nombreuses vies. Mais alors, c'était quoi avant ce château? Vous allez le savoir tout de suite.
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1: Ce château d'Ars a connu de nombreux propriétaires.
4: Oui. Alors, malheureusement, on ne connaît pas le premier. C'est-à-dire qu'on ne sait pas exactement qui a été le premier propriétaire qui a fait construire ce château d'Ars. Alors, on espère toujours découvrir l'archive mystérieuse qui va répondre à cette question. Pour l'instant, non. On connaît quand même ensuite, à partir du 14e, 15e siècle, les autres propriétaires. C'est une famille qui s'appelait Perrin de Bourges qui ont fait construire ce château. Et on arrive à le lire sur la façade. En fait, toute l'évolution du château, c'est l'intérêt aussi de connaître un peu l'histoire de l'architecture. Donc, on a une tour qui date du 15e siècle. On a un escalier qui date plutôt du 16e siècle, une façade du style Renaissance. Il a eu des propriétaires un petit peu prestigieux. On a Louis d'Ars qui était le maître d'armes du chevalier Bayard.
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4: Et puis ce château va passer de main en main. On connaît d'autres propriétaires au 18e. Au 19e siècle, on a un propriétaire prestigieux, en tout cas pour les amis de George Sand, puisqu'il s'appelle le docteur Papé. C'est l'ami de George Sand qui va être propriétaire du château et qui va accueillir dans ses murs George Sand, un certain Frédéric Chopin, puisqu'ils sont voisins. Et puis, au début du XXe siècle, la famille a vendu le château. Et c'est une autre histoire un peu étonnante. C'est la société Pont-à-Mousson, qui est installée dans l'est de la France, qui achète le château pour en faire son lieu d'archivage. Parce que Pont-à-Mousson, eh bien, ils ont, entre les deux guerres mondiales, notamment après la Première Guerre mondiale, ils ont eu peur d'avoir leurs archives pillées. Ils se sont dit, on va chercher un lieu plutôt en sécurité au centre de la France. Alors, patrimonial, un beau lieu. Donc, ils achètent un château. Ils vont le revendre dans les années 90. Et c'est la ville de La Châtre qui l'achète à ce moment-là, qui fait des gros, gros travaux de restauration et qui en a fait un lieu culturel. Alors, on peut le louer aujourd'hui pour des soirées privées, alors des mariages ou autres. Mais il est surtout aussi le lieu qui accueille eh bien, des grandes festivités. Et principalement, celle qui est le plus connue aujourd'hui, c'est le festival du son continu qui, pendant le 14 juillet, eh bien, accueille plus de 20 000 festivaliers autour eh bien, de la musique traditionnelle.
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1: Aujourd'hui, je vous propose de rencontrer Louis-Albert Debreuil. On l'appelle le prince jardinier. On est dans son château. C'est le château de la Bourdaisière à Mont-Louis-sur-Loire.
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6: Je suis Louis-Albert Debreuil, j'ai la chance d'être et le dépositaire de Dérolles et en même temps le propriétaire de la Bourdaisière.
1: Est-ce que vous pouvez me dire ce que ça vous évoque quand on vous appelle le prince jardinier?
6: Alors un grand sourire. D'abord, c'est un surnom qu'on m'a donné. En même temps, il y a toujours un prince dans un jardin. Le jardinier lui-même, c'est le roi ou le prince. Et il est sur son royaume, celui qui va cultiver avec aspiration, avec engouement et quelquefois déception. Et cette nature, on ne fait pas toujours ce qu'on veut. Mais l'émerveillement, c'est cette diversité.
1: Avec émerveillement et aussi avec une pointe d'espièglerie, je crois.
6: Alors l'espièglerie, c'est la marque de fabrique, certes de ma personnalité et de mon humeur, mais celle que je voudrais que l'on est quand on rentre et qu'on pénètre dans un jardin. Il faut être espiègle parce que la nature, elle l'est. Et quand on l'observe, que ce soit un papillon, que ce soit une mousse, ou que ce soit ça sent bon, c'est merveilleux. Et puis, on est réveillé par quelque chose qui vous rappelle à l'ordre. Et c'est ça le monde dans lequel on est rappelé à l'ordre, il faut le faire avec humour.
1: Est-ce que le jeune Louis-Albert était expérimentateur déjà?
6: Alors, le jeune Louis-Albert, quand il était tout petit, c'est-à-dire hier, il aimait être dans le potager à Broglie. Il aimait Monsieur Coquerel qui me montrait effectivement tout ce qu'il y avait dans sa maison, ses graines, ses cordeaux, ses outils aratoires, ses instruments aratoires. Ça m'a marqué. J'étais pas parti pour être jardinier. Je suis devenu simplement un homme de la nature que j'étais quand j'étais jeune parce que j'y suis bien.
1: Votre nom, il est forcément associé au château qui est derrière nous, le château de la Bourdaisière. Est-ce que j'ai le droit de dire que vous êtes châtelain?
6: Oui, mais enfin, c'est pas un gros mot. Je suis le dépositaire d'une maison qui était là avant moi, qui j'espère sera là après moi. Je porte dans mes convictions cet héritage qui est celui tout simplement de donner à voir ce lieu qui est ouvert au public de différentes façons. On peut y habiter, mais on peut visiter. Et l'expression de tout cela, encore une fois, c'est le vivant. Tout ça, c'est l'éducation. Faire tout ce qu'il faut pour faire en sorte qu'on ouvre les yeux et qu'on dise « Waouh, c'est extraordinaire, c'est singulier, c'est le territoire. »
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7: Quelle qualité doit avoir un sportif de haut niveau ?
8: Des forces, des muscles, manger sain et beaucoup boire.
9: Il faut beaucoup, beaucoup s'entraîner pour faire le sport qu'on veut.
10: Pour faire marcher ses muscles.
9: On s'entraîne beaucoup, genre on fait de la muscule, prendre des poids de genre 40 kilos sur ses bras et tenir le plus longtemps pour avoir des muscles.
7: Et vous connaissez des sportifs de haut niveau ?
10: Ah, oui. Cristiano Ronaldo,
9: Teddy Riner, Kylian Mbappé,
10: Lionel Messi,
9: Léon Marchand,
10: Félix Lebrun et Alexis Lebrun.
7: Et ils faisaient quoi eux ?
10: Du ping-pong.
7: Vous les avez regardés pendant les JO ?
10: Oui, de temps en temps.
9: Moi, je les ai pas regardés, mais
10: j'ai vu surtout.
9: J'ai vu juste Teddy Riner parce que j'aime bien karaté, mais j'ai arrêté.
10: Moi, j'ai vu beaucoup plus de fois Léon Marchand, même si je préfère beaucoup plus le ping-pong. Il faisait vraiment des trucs magnifiques.
9: Will Bayama, je crois, pour la France, le basketteur. Et après, il y avait un Américain. Après, je sais pas comment on l'appelle, mais ma belle-mère, elle avait crié le King. Mais je crois pas que c'est son prénom.
7: Est-ce que vous aimeriez être un sportif ou une sportive de haut niveau, vous ?
9: Oui.
10: Non. Parce que ça demande trop d'exercices.
9: Faire de la piscine, j'aime bien. Ça fait marcher les bras, les jambes en même temps. Et ça demande beaucoup d'entraînement, du coup j'adore.
10: Moi, oui, parce que j'aimerais bien faire beaucoup de ping-pong. Parce que c'est mon sport préféré. Et Félix Lebrun, il m'a donné un bon coup d'énergie. Maintenant, j'en fais un club et voilà.

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1: Et le cocktail américain, c'est quoi?
2: C'est un cocktail grillé avec une sauce américaine, tomate, échalote, une pointe de cognac, du vin blanc. C'est un peu relevé.
3: Un déca,
4: pâté, jambon, c'est un rayon de gruyère, cantal, rosé, jambon de pays.
5: Eh ben, tout ça, ça va aller dans la blanquette. Bon appétit.
6: Le goutillon n'a rien à voir avec le goupillon, instrument liturgique qui sert à répandre de l'eau bénite sur les fidèles. Non, il s'agirait plutôt d'humidifier sa glotte au Beaujolais, Mâcon, Sancerre ou Quincy, agrémenté de quelques amuse-bouches ou charcuteries diverses sur les coups de 18-19 heures. Une espèce de tea time à la française, pratique remise au goût du jour par une équipe sympathique de journalistes de l'agroalimentaire. Nous nous sommes faufilés une fin d'après-midi au café-restaurant Lindé dans le 12e arrondissement et nous avons succomber à la pratique du goutillon.
7: Ah, c'est une sorte de confrérie informelle qui a été créée par Monsieur Basbeau qui passe devant moi là, qui réunit essentiellement des journalistes de la presse agricole et agroalimentaire et tous les professionnels qui gravitent autour, c'est-à-dire des représentants de fédérations professionnelles dans la meunerie, dans les produits de terroir ou autres, et les gens qui travaillent beaucoup aussi sur le marché de Rungis. Donc c'est tous des gens qui ont la particularité d'aimer la France, les produits français de qualité comme nous, et c'est pour ça qu'on se réunit tout simplement autour d'un bon verre et de petites assiettes pour profiter de la vie et se rappeler combien c'est important.
6: Et dans ce cénacle de journalistes bon vivant se trouvait Bruno Carlian, lauréat du prix Bistrot de Paris de notre radio ici Paris-Île-de-France, pour son livre La Tournée des Patrons, édité chez Vendredi Conseil. L'occasion de lui demander pourquoi les brasseries, cafés et bistrots sont-ils aussi importants dans le noble métier de journaliste de presse.
8: C'était au tout début de ma carrière professionnelle de journaliste, et à l'époque le bistrot faisait complètement partie de la vie des journalistes. On allait au bistrot tout simplement pour rencontrer des contacts de manière off. Ce qui se disait là n'était pas destiné à être dans le journal, mais on rencontrait des syndicalistes, des organisations professionnelles, des policiers, enfin tout le monde. Il y en avait beaucoup dans le quartier des Halles, qui était le quartier de la presse à l'époque. Ça faisait vraiment partie de la vie du journaliste que d'aller au bistrot. Et moi, je considère que ça en fait toujours partie. Et j'aime toujours fréquenter ces endroits pour les rencontres qu'on y fait.
6: Mais le goutillon ne serait rien sans Olivier Masbou de l'agence de presse Socopag, inspirateur de cette belle idée.
9: Le goutillon, c'est le pendant du machon. Le machon, c'est le petit déjeuner et le goutillon, c'est le goûter.
6: Alors, mais d'où ça vient ce mot-là?
9: Je crois que c'est le vocabulaire des bistrots lyonnais. En réalité, on voulait faire une soirée conviviale avec à la fois amis et relations, mais on voulait pas l'appeler d'un horrible anglicisme qui s'appelle afterwork.
6: Oh, quelle horreur!
9: Quelle horreur! Donc, on l'a appelé le goutillon.
6: Un mot bien français, goutillon.
9: Voilà.
6: Mais alors, parce que en fait, j'ai regardé avant de venir, j'ai lu ça, que ça vient du fait que c'était un goûter pour les jeunes enfants nobles. À l'époque de Louis XVI et Marie-Antoinette.
9: Alors ça, je ne sais pas. Je ne sais pas. Faudra me décapiter pour que je réponde.
7: Ben donc, vive le roi, alors.
6: Bon goutillon, et personne ne sera décapité, c'est la République.
9: Voilà. Vive la République et vive la France.
6: Alors, une citation que les journalistes aiment bien, tirée du western L'homme qui tua Liberty Valance. Quand la légende est plus belle que la réalité, publiez la légende. Et même si le goutillon a plusieurs origines, c'est surtout celle de la convivialité et du partage d'un casse-croûte de fin d'après-midi et entre amis qui prime.
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11: Vous chantez ça, Michel Rivérol, parce que vous chantiez des chansons polissonnes sur les scènes il y a quelques années.
12: Pendant très longtemps, effectivement, avec un pianiste. C'était un spectacle piano-voix. Et j'ai par ailleurs payé mes études en chantant et j'étais CPE.
11: Ah oui, voilà, parce que ça, on va en parler. Vous étiez CPE à quel endroit?
12: Au collège de Launaguet. Puis quand un poste s'est libéré au lycée Saint-Sernin, je l'ai demandé, j'ai eu la chance de l'avoir et d'y rencontrer des élèves en option musique.
11: Et deux garçons célèbres.
12: Big Flo et Oli. Effectivement, j'ai eu cette chance. France pendant mes 17 années passées dans ce lycée. Oui.
11: Vous faisiez tampon parfois, c'est-à-dire ?
12: Un enseignant, il doit faire passer un programme et quand ses élèves sont trop souvent absents, là, ça passe plus du tout. Et je me souviens de moments d'échanges avec un professeur de mathématiques qui me disait « Non, mais là, ça suffit, il faut les coller maintenant, il faut les punir, moi, j'en peux plus, ils sont jamais là. » Mais je t'assure qu'ils sont malades, je me disais. En fait, je savais qu'ils faisaient une première partie à l'Olympia, donc bon, ils étaient déjà très vite, ils ont atteint une sacrée notoriété et mener les choses de front devenait difficile à ce moment-là.
11: Et vous aviez des contacts avec la maman aussi?
12: Ah oui, ben la maman aussi. La maman voulait qu'ils aient le bac. Et elle a réussi. Elle disait sans le bac, non, je ne les lâche pas. Bon, après, elle était bien obligée de lâcher quand même, une fois qu'ils sont majeurs. Elle aussi, elle s'est retrouvée dans mon bureau à examiner les absences. Et vraiment, ils peuvent remercier Patricia, leur maman, qui m'a dit déjà, mais voyons, ça, ce n'est pas justifié, ça, ce n'est pas justifié, ça. Non, là, je compte sur vous, vous les punissez, ce n'est pas possible. Bon. Elle veillait au grain et elle avait bien raison.
11: Alors, il y avait de la complicité avec eux, au point d'ailleurs qu'ils vous ont demandé de tourner dans un clip.
12: Ils m'ont demandé de tourner dans un clip qui s'appelle Pourquoi pas nous. Et pour dire deux malheureuses phrases, il a fallu, alors je pensais moi, du premier coup avec mon expérience, eh bien, pas du tout. Il a fallu recommencer et à un moment, c'est Florian qui me regarde complètement désappointé. Il me dit, mais vous l'entendez pas, madame? Et là, c'était le renversement, quoi. Habituellement, c'est plus les adultes qui apportent aux élèves, effectivement. Et là, je les mettais dans l'embarras et je ne comprenais pas ce qui ne collait pas. Enfin, c'est une anecdote que je n'ai jamais racontée et je la raconte pour la première fois, là. Peut-être que j'avais ça au fond de moi, j'osais pas trop m'en vanter, entre guillemets. Enfin, j'ai fini à la troisième fois, on m'a fait signe que c'était OK, j'ai été applaudi, la scène était dans la boîte, voilà. Mais ils m'ont fait douter de mes capacités.
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0: Alors ce mot a pourtant une signification un petit peu différente en breton. En breton, Arlagen, c'est en général de la boue. De la boue bien collante, impossible à cultiver, dans laquelle on a difficulté à marcher, voire on s'enfonce un peu. Mais pas que ça, ça désigne donc les fondrières, les mares d'eau boueuse. Donc Bea el Lagen, être dans le Lagen, c'est devenu une expression permettant de dire que l'on est dans un état qui n'est pas des plus sympathiques. Vous saurez maintenant que Lagen, c'est pas la gueule de bois, mais c'est de la boue en langue bretonne, al Lagen.
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0: Et j'en arrive maintenant à un nom de famille très commun. Vous en connaissez peut-être, hein, peut-être qu'il y en a dans votre entourage, ou peut-être le portez-vous vous-même. C'est Salin. Alors, déjà en breton, on prononce Salahun. Pas Salin, mais Salahun. Comme le célèbre ermite de la forêt de Landévennec, ou encore du Folgoat, près de l'Esnevin. Salahun ar Fol, Salin dit le fou. Salin est donc un nom ou un prénom, et son origine remonte à loin. Très loin, et vient aussi de très loin. C'est avec l'évangélisation de l'Armorique que ce nom est sûrement arrivé, car Salin, ou Salahun, n'est rien d'autre que l'adaptation bretonne du prénom Salomon. Salomon, fils de David, roi d'Israël. Donc, un nom de famille biblique aujourd'hui. Salomon, devenu Salahun en breton, mais aussi Salou ou encore Salik. C'est la même origine pour ces noms de famille. Salin ou Salomon, si vous voulez, fut d'ailleurs le nom d'un autre roi, mais de Bretagne, cette fois-ci au 9e siècle. Donc un nom de famille plus que royal. Les Salins pourront à l'avenir se vanter d'avoir un nom de famille prestigieux. Je vous dis à demain, même heure, même radio, en Mans. Ici Evel Just, Canemarquois.
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1: Bachata, Portugal, Madagascar, ça fait un beau mélange. Et nous sommes avec Étienne Arnold. Bonjour Étienne.
2: Manaono.
1: Manaono. Alors ça, c'est du malgache, hein, parce que vous avez un petit peu de malgache, de sang malgache en vous, du sang portugais également. Et nous allons découvrir votre passion qui prend énormément de place dans votre vie, à savoir la bachata.
2: Oui, alors mon papa est malgache, ma mère, c'est la portugaise.
1: Oui. Tout votre temps, vous le consacrez à votre passion. Vous êtes prof également de danse, mais revenons un petit peu à vos origines. De quoi vous souvenez-vous, les influences que ça a pu avoir dans votre quotidien, à la maison, avec papa, maman, peut-être frères et sœurs, lors de vos vacances, voyages et autres?
2: Déjà, la musique. Mon papa, c'est un musicien. Il jouait beaucoup de guitare à la maison quand on avait des réunions de famille. C'est vrai qu'on écoutait de la musique traditionnelle malgache du côté du papa. Et quand j'étais plutôt du côté de la maman, c'était des musiques aussi traditionnelles portugaises.
1: Il jouait de la guitare classique ou une guitare spéciale? Du pays?
2: Non, alors enfin, il joue des quelques percussions, oui. Mais sinon, tout ce qui est blues.
1: Est-ce que vous voulez partager un titre avec nous, justement, de cette culture malgache? Alors, qui est-il et qu'est-ce que ça représente pour vous?
2: Le chanteur, c'est Justin Valli. Petite note d'instrument.
1: J'ai l'impression que vous êtes...
2: Et cette voix aussi qui porte.
1: Ça vous plonge dans vos souvenirs.
2: Ouais, ça met une petite pause dans le temps, je trouve, quand on écoute ces sons. J'ai un oncle à Bordeaux qui, quand on allait chez lui, il écoutait ça toute la journée.
1: C'est resté
2: c'était trop bien, j'adorais.
1: J'aperçois, dites-moi, des petites guitares là-bas. Mais alors, guitare d'enfant, a priori, vous avez envie que votre fils apprenne également à jouer. Enfin, en tout cas, la musique, il faut que ce soit essentiel.
2: On peut découvrir des choses... soi-même, mais souvent on a des... Les choses peuvent être transmises par nos proches. Et là, en l'occurrence, alors moi, j'ai jamais fait de guitare. En tout cas, j'ai jamais vraiment appris. Puis mon fils, je pense qu'en voyant mon père faire de la guitare, ça l'a intéressé. Et donc, il nous a demandé d'avoir des guitares, quoi, très rapidement. Et il joue beaucoup d'instruments, ouais. On a des percussions pour faire de la salsa, pour faire de la bachata.
1: Peut-être qu'un jour, il va vous accompagner. C'est lui qui jouera la musique quand vous serez sur la piste de danse.
2: Pour l'instant, il y a plus de chances qu'il soit musicien. Alors, peut-être qu'il dansera, mais en tout cas, il pratique beaucoup la musique. Ouais. Il fait beaucoup de guitare.
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3: Le principe des petits bonheurs, c'est d'aller au petit bonheur, donc au hasard, faire des rencontres avec le micro ici à la main, le tout à l'improviste, sans rendez-vous, sans se présenter. Alors, je vous en ai trouvé un en Savoie. Nous sommes au pied du massif de la Chartreuse.
4: Oui.
3: C'est à vous cette maison?
4: Oui.
3: On est à Saint-Jean-de-Coux ici, c'est
4: oui,
3: ça?
4: Oui, le hameau de Côte-Barrière.
3: Côte-Barrière.
4: Oui.
3: Et alors, cette maison, je l'ai déjà repérée.
4: Ah bon?
3: Parce que derrière les vitres, on voit plein de coupes, de trophées divers et variés.
4: Bah oui, parce que je suis un ancien motard, champion de France de la montagne en 1983. Et là, actuellement, je roule en moto ancienne. Je fais des démonstrations avec une demi-TZ de 86.
3: Et donc, je suis passé plein de fois, il n'y avait personne. Et là, vous êtes en train de sortir une moto du garage.
4: Voilà. Donc, c'est la moto d'une copine que je vais passer au contrôle technique. C'est pour ça que je n'ai pas trop le temps, mais j'ai 5 minutes.
3: Oui, parce que là, pour le coup, ce n'est pas une moto de compétition, celle-là.
4: Non, ce n'est pas une moto de compétition. C'est une moto classique, une 125 Suzuki. Voilà. Donc, je m'appelle Monsieur Gomez Manuel. J'ai été motociste pendant 45 ans. Et j'ai fait de la compétition pendant 12 ans en championnat de France la montagne. Et donc, j'ai eu le titre en 1983.
3: Motociste, ça veut dire quoi?
4: J'ai un magasin de moto.
3: Une passion depuis toujours?
4: Ah bah oui, depuis l'âge de 15-16 ans, dans la moto, et j'ai toujours fait que ça.
3: Bon, maintenant, vous n'êtes plus un perdreau de l'année?
4: Non, parce que je suis retraité depuis 3 ans.
3: Voilà. Et vous roulez encore à moto?
4: Ah bah bien sûr, oui. Je roule en moto dès que j'ai l'occasion, quoi. Et là, j'ai fait un mécanicien au Bol d'Or pour un équipage. Et j'ai fait les 24 heures de Barcelone aussi en tant que mécanicien.
3: D'accord.
4: Voilà.
3: Et là, des motos, il y en a plein le garage?
4: Non, j'ai plus rien. J'ai que mes deux motos de course, mais je peux pas vous les faire voir. Elles sont dans la remorque du camping-car et du coup, il faut que je sorte tout. Faudrait que...
3: Et parce que vous tournez toujours?
4: Bien sûr, je fais des démonstrations. J'étais au Sunderice Classic en 2024, 2025. C'est au Circuit Paul Ricard. J'ai roulé avec des grands champions, c'est le Christian Saron, Giacomo Agostini, puis tous ceux que j'oublie, quoi.
3: Des démonstrations de quoi?
4: De vitesse. Sur le circuit du Paul Ricard, au Castellet.
3: Sinon, là, aujourd'hui, vous faites plus de moto, au quotidien?
4: Si, j'ai une moto pour rouler tous les jours, hein, mais bon, je dois faire 500 km par an, parce qu'on n'a pas le temps. On est retraité, on n'a pas le temps.
3: Ah oui, c'est ça. Bon, et sur la route, vous astiquez un peu?
4: Oh, ça m'arrive, mais en faisant attention au radar comme celui qui est là.
3: Hein. Oui, alors, on a la nationale, celle qui amène de la route des échelles, là, jusqu'à...
4: À Chambéry, voilà.
3: Et donc, là, il y a un radar tourelle, là, on le voit bien depuis chez vous,
4: ouais, bien sûr. Donc là, avec des trucs comme ça, on fait attention. Voilà.
3: Bon, ben, merci de m'avoir accordé un petit peu ce temps. Eh ben, juste cette question, parce que finalement, c'est ça qui m'amène.
4: Oui.
3: C'est quoi le dernier petit bonheur de Manuel?
4: Ben là, ça va être encore au bol d'or, là, cette année, faire le bol d'or en tant que mécanicien, puis avoir des amis de partout, voilà. Et ça, il n'y a pas de souci, parce qu'on m'appelle encore tous les jours. Bah tiens, j'ai un renseignement de demande.
3: Mais d'ailleurs, ça sonne, on vous entend à la radio.
4: Voilà, ça sonne.
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5: Wikizef, petit guide à l'usage des étrangers du sud du péage d'Arras en vacances dans notre belle région.
6: Je suis sûr qu'il vous arrive dans la vie de ne pas être en forme et même d'être carrément chafouin, sans raison précise. Et là, ma grand-mère vous aurait dit, je sais pas ce que j'ai, mais je baquillerai comme nombre. Ça veut dire, je suis tellement de mauvaise humeur que je me disputerai avec mon reflet. J'ai pas toujours tout expliqué non plus, hein, c'est vrai, hein. Et puis c'est pas le jour, je vous préviens. Je suis pas d'humeur. Et puis ça m'énerve. Et je sais pas ce que j'ai. De toute façon, tout m'énerve. Ah, y a jamais rien qui va. Vous voyez? C'est ça. Et pour illustrer mon propos, là, vous êtes dans un estaminet, tranquille, en famille. Et la serveuse n'est pas des plus aimables. Ça arrive. Et avant de partir, vous entendez le patron lui dire, tu vas faire fuir les clients en force de faire un nez comme une bottine. Ne paniquez pas, Wikizef est là pour vous aider. Le sens profond de cette phrase est évident, c'est la forme qui est troublante. Parce qu'une bottine, c'est fait pour aller sur les pieds. Et quelquefois, des précautions olfactives vous empêchent de les approcher de votre nez. Alors, comment est-ce possible?
5: Traduction.
6: Eh bien, prenons notre serveuse, ce joli estaminet des Flandres, voyez, avec des assiettes pendues aux poutres et des fleurs de houblon qui pendoulent. Imaginez à cette serveuse son visage que si elle sourit, elle serait plus jolie. Sourire de mai, rendez-moi ma jeunesse, comme on dit. Ensuite, vous prenez une bottine à bourron, comme au temps où la mode était de mettre des Rangers de GI. Vous pliez la bottine, ça fait quoi? Des fronces. Bah faites pareil avec votre nez. Voyez, ça fait des fronces, et vous avez un nez comme une bottine. Et on dirait que vous faites la gueule. Enfin, moi je dis ça. Je dis rien. D'ailleurs, j'arrête.
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1: Vous écoutez Camille Perrer avec T'as eu vent de nous deux.

0: La chanson parle de la passion pour l'écriture, la musique, le partage. Et la jeune artiste de Romans-sur-Isère s'est inspirée du roman d'Alain Damasio, La Horde du Contrevent. Camille Perrer, t'as eu vent de nous deux. Un coup de cœur ici de Romardèche.
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3: Saviez-vous qu'en France, une grande partie des voitures de police que vous voyez dans les séries n'ont jamais arrêté personne? Non, non, elles viennent parfois d'un hangar très discret en Alsace. Oui, oui, ici, entre deux zones industrielles, on fabrique l'illusion du cinéma avec plus de 90 000 objets différents. Aujourd'hui, je teste pour vous Ciné-Régie à Geispolsheim. Nous sommes dans une zone d'activité en périphérie de la ville. Assez classique, hein. Sauf que sur le parking, on peut apercevoir plusieurs voitures de police qui attendent tranquillement. Intriguant, hein. Et là-bas, j'y retrouve Michael. C'est le directeur fondateur de Ciné-Régie. C'est une compagnie d'ici, hein, qui propose à la location des uniformes, des costumes, des véhicules, des armes et même de la décoration pour le cinéma et la télévision. Michael m'accueille avec un super sourire et une phrase plutôt rassurante. Tu verras, ici, tout est faux, mais tout doit paraître vrai. Et il n'a pas tort, hein. En poussant la porte de l'immense hangar, je comprends que je viens d'entrer dans un monde littéralement parallèle où se mêlent des uniformes à perte de vue. Police nationale, gendarmerie, pompiers, militaires, chaque uniforme correspond à une époque précise. Une couture, un écusson, une nuance de bleu, tout compte parce qu'un détail faux peut ruiner littéralement la crédibilité d'une scène. Alors comme le veut la chronique, j'ai évidemment tenté d'en porter un, mais je découvre immédiatement un problème. Oui, marcher avec assurance quand on porte un uniforme officiel, ça ne s'improvise pas. Non, je ressemblais davantage à un agent de sécurité un peu paumé plutôt qu'au commissaire Moulin, si vous voyez ce que je vais dire. On poursuit en changement littéralement d'ambiance, hein. Place aux fusils, aux flingues et autres lance-roquettes. Méga impressionnant. Mais Michael insiste, hein. Toutes les armes sont neutralisées ou adaptées pour le cinéma. Ah oui, ici on rigole pas avec la sécurité, hein. Elle est maximale pour une illusion absolument totale. Et je vous le confirme, ici, on n'est pas avec des petits jojos en plastoc. Non. Et Michael a déjà fourni des tournages de films assez balèzes, hein. Si je vous dis Fury avec Brad Pitt ou encore Sherlock Holmes avec Robert Downey Jr. Et même le film Les Rivières Pourpres. La classe quand même, hein. Ciné-Régie peut même livrer ses véhicules et ses équipements sur des tournages partout en France et même en Europe. Alors je vous laisse imaginer la scène, hein. Lorsqu'il y a un contrôle routier disons banal, la tête de l'agent quand il réalise que le véhicule de police n'est pas un officiel et qu'à l'intérieur on y trouve un bazooka, 10 mitraillettes et 12 fusils à pompe. Et heureusement, hein, avec l'attestation très spéciale que présente Michael, tout est réglé, hein. Mais il faut le dire, la scène reste quand même très cocasse. Comme quoi, à Geispolsheim, on peut vivre un polar sans même commettre de délit.
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